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Le traditionnel « Down to the River to Pray » dans la version tirée de l'album « Songs You Like a Lot », un disque du batteur John Hollenbeck daté de 2020, enregistré avec les vocalistes Theo Blackman et Kate McGarry, le pianiste Gary Versace et le grand orchestre de la radio de Francfort. Avec pour invité spécial la saxophoniste et flûtiste Anne Weber, ainsi que Eric Hove, également au saxophone et à la flûte, Jean-Michel Leblanc à la guitare, Rémi-Jean Leblanc à la contrebasse, John Hollenbeck jouera lui aussi au Dièse 11 de Montréal, vendredi à 19h et 21h30. Pour vous donner un aperçu de l'univers et de la manière d'Anna Weber, j'ai jugé bon de vous proposer cet extrait de son disque Binary, enregistré en 2016 à la tête de son Simple Trio avec Matt Mitchell au piano et John Hollenbeck justement à la batterie. Ce thème original a pour titre « Disintegrate ».

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Autrice, compositrice, interprète émergente, originaire de la ville de Québec, diplômée en 2023 de l'École nationale de la chanson, Laura Skembri s'est fait remarquer dans plusieurs concours musicaux avec ses créations au carrefour de la pop, du disco et des musiques brésiliennes. Cette bossa nova intitulée « Elle danse » figure sur son tout récent EP « Tout inclus », dont elle présentera assurément le contenu ce vendredi à 23h30, alors qu'elle chantera à la Coop Bain Public dans le cadre du Festi-Jazz international de Rimouski. Comme je vous l'ai dit plus tôt, la 40e édition du Festi-Jazz international de Rimouski tiendra l'affiche du 3 au 6 septembre. Au programme, une quarantaine d'activités diversifiées au cœur d'un décor maritime saisissant, desquelles je vous donnerai un premier aperçu ce soir. Par exemple, ce samedi 5 septembre à la salle Desjardins, la chanteuse d'origine brésilienne Bia et le groupe Maracuja donneront un concert conjoint. Ensemble, ils exploreront un répertoire chaleureux et dansant, mêlant des classiques brésiliens et des compositions originales au rythme de la samba, de la bossa nova, du foro et du funk. Voici d'abord Bia et sa relecture d'une immortelle d'Antonio Carlos Jobim, portrait en noir et blanc, tiré du disque Cœur vagabond, paru en 2005 chez Audiogramme.

Oração, chanson originale issue de l'album Vitamina de la formation montréalaise Maracuja, réunissant Eli Haroun au chant, John Sadowi au piano, André Faleiros à la basse électrique et Sacha Daoud à la batterie. Ce disque apparu en 2015. Je vous rappelle que le groupe partagera la scène Desjardins avec la chanteuse Bia samedi prochain dans le cadre du 40e Festi-Jazz International de Rimouski. Assurément, la présence simultanée mais distincte du guitariste Michel Cusson et du bassiste Alain Caron à Rimouski constitue l'événement phare de l'ouverture de ce 40e Festi-Jazz. Célèbre pour avoir fondé le mythique groupe Uzeb à la fin des années 70, Cusson et Caron partageront eux aussi la scène Desjardins dans une formule inédite de plateau double plutôt que de reformer leur trio mythique. À 19h, Michel Cusson présentera son tout nouveau projet intitulé Voltage. Alain Caron prendra le relais à 21h avec une prestation en trio magnifiée pour l'occasion par l'apport d'un quatuor à cordes. Écoutons d'abord cette récente production de Michel Cusson, Over the Clouds, tirée de son album Ukulimba.

Then and After, de et par le bassiste Alain Caron, entouré du pianiste John Roney, du guitariste Pierre Côté et du batteur Damien Schmitt. Cette pièce est extraite de l'album Multiple Faces, paru en 2013 sous étiquette Norac. Le groupe d'Alain Caron succédera à celui de Michel Cusson lors du programme double présenté à la salle Desjardins en ouverture du 40e Festi-Jazz International de Rimouski ce jeudi à compter de 19h. Si vous n'êtes pas encore abonné à nos pages dans les réseaux sociaux, je vous invite à le faire. Quand le jazz est là dans Facebook ou Stanley P. en jazz dans Blue Sky, j'y publie des extraits sur le contenu de mes émissions à venir et diverses infos sur le jazz que j'estime digne d'intérêt. Vous pouvez aussi m'adresser vos commentaires via ces canaux ou encore utiliser la bulle de conversation sur notre portail audio.ca. À l'occasion du Festi-Jazz de Rimouski, la pianiste et compositrice Amy R. Roussel, ex-révélation Radio-Canada Jazz, effectue un retour au Bercail. Elle se produira dans son patelin à la salle Desjardins, elle aussi, vendredi à 21h. De son plus récent opus, Terre, gravé en compagnie de ses complices usuels, le bassiste Nicolas Bédard et le batteur Dominique Cloutier, voici L'écho des brumes.

Voilà, c'était The Critic, une piste de Rock the City, le quatrième album de la formation vancouveroise Five Alarm Funk, ce disque apparu en 2012. Five Alarm Funk prendra part à la série éclatée du Festi-Jazz International de Rimouski ce vendredi à 21h45 sous le chapiteau de la place Festi-Jazz Vidéotron. Là-dessus, notre émission de ce soir tire à sa fin au son de Big City, un morceau de Five Alarm Funk tiré de leur disque homonyme paru celui-là en 2006 sous étiquette Pacific. Nous aurons bien entendu l'occasion de reparler de ce 40e Festi-Jazz International de Rimouski qui prend l'affiche jeudi. En terminant, merci à Charles-Antoine Lemay à la console technique, à la recherche au microphone, au choix musical, c'était Stanley Péan. Je vous laisse aux bons soins de Guillaume Hubermont sur le versant classique de notre programmation. Si vous êtes du genre couche-tard ou insomniaque, je serai de retour au microphone à 1h du matin pour Soul de la nuit. Entre-temps, bonsoir et bonne chance.

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3: De chambre de Beethoven, composée en 1826, Quatuor à cordes numéro 16, opus 135. Anecdote, sur la partition du tout dernier mouvement, Beethoven a inscrit une phrase devenue mythique. « Muss es sein, faut-il le faire ?» suivi de « Es muss sein, il le faut ». On a longtemps pensé qu'il s'agissait d'une grande méditation métaphysique sur le destin, mais en réalité, il s'agirait plutôt d'un règlement de compte avec un marchand viennois, un certain Ignaz Demscher. Ce monsieur adorait faire jouer les œuvres de Beethoven dans son salon privé, mais il avait oublié, entre guillemets, d'acheter son billet pour la création officielle. Et quand il est venu demander la partition pour sa propre soirée, Beethoven, qui était un peu agacé, lui a dit non. Et Demscher lui a demandé « Mais pourquoi? Faut-il vraiment que je paye pour avoir de la musique ?» Et c'est à ce moment-là que Beethoven a composé un petit chant moqueur dont les paroles disaient « Oui, il le faut, sortez la bourse !» en d'autres mots. Et quelques mois plus tard, il a repris ce même motif comique pour en faire le cœur du final de son 16e et dernier quatuor. Le voici interprété par le nouveau Quatuor à cordes Offered.

Le 16e Quatuor à cordes de Beethoven, interprété par le nouveau Quatuor à cordes Offord. L'appel du soir nous transporte maintenant en avril 1945, dans un petit village bavarois du nom de Garmisch. On est à la toute fin de la Deuxième Guerre mondiale et des soldats américains se promènent dans le village. Ils s'avancent vers une grosse villa pour la réquisitionner. Et il y a un vieil homme de 80 ans qui descend les marches du perron et qui leur lance dans un anglais hésitant « Je suis Richard Strauss, le compositeur du Chevalier à la Rose ». Alors par chance, il y a un des militaires qui est un musicien et qui est vraiment marqué par cette rencontre-là et il fait immédiatement il demande en fait à ses hommes de faire demi-tour et de planter un panneau « Accès interdit sur la pelouse » pour protéger la demeure du vieux compositeur. Je trouve que c'est une belle anecdote parce qu'elle dit beaucoup sur finalement l'importance de cette œuvre-là pour Richard Strauss, le Chevalier à la Rose, composé en 1911, qui est un hommage aux Viennes du XVIIIe siècle, à la grâce de Mozart, avec des valses, des duos d'amour. Alors l'opéra complet s'étire sur plus de 3 heures. Nous, on va en écouter la suite orchestrale de 25 minutes, un espèce de best-of des meilleurs moments de ce magnifique Chevalier à la Rose, interprété par le Gewandhaus Orchester de Leipzig sous la direction d'Andris Nelsons.

Ben voilà, c'est pas des farces, la suite du Chevalier à la Rose de Richard Strauss, interprété par le Gewandhaus Orchester de Leipzig sous la direction d'Hendrys Nelsons. On va célébrer la grande histoire, toujours ici à l'Appel du Soir, en ce 1er septembre, parce que c'est en effet un 1er septembre en 1715 que s'est éteint Louis XIV, le roi soleil, dans ses appartements très luxueux du château de Versailles, après plus de 72 ans de règne. Alors évidemment, avec sa disparition, mais c'est tout l'éclat du grand siècle hein, qui vacille un peu. Je pourrais vous parler en fait en ces termes-là du décès de Louis XIV, mais je suis allé moi m'amuser à regarder comment s'était déroulé de manière peut-être plus triviale les dernières heures du roi soleil. Il faut d'abord savoir que son premier médecin, Guy Cressant Fagon, est passé totalement à côté du diagnostic parce que ben, le roi avait très très mal à une jambe, à la jambe gauche, et Fagon va décréter qu'il s'agit d'une sciatique. Et son traitement, des frictions au vin chaud et aux épices. De quoi, malheureusement, accélérer la pourriture de sa jambe qui va devenir noire et odorante, paraît-il. Et devant le désespoir, la cour va laisser rentrer un charlatan qui s'appelle Brun et qui, lui, va faire avaler à Louis XIV une potion magique à base de vin d'Espagne et de bouillon de canard. En essayant, pourquoi pas. Et en fait, le roi va avoir un petit sursaut de conscience quelques heures plus tard et donc on va crier au miracle, mais ça ne durera pas longtemps. Le roi va replonger dès le lendemain pour finir par décéder, donc le 1er septembre. Il y a des œuvres magnifiques qui vont lui être réservées pour ses funérailles, je vous en parle dans une seconde, mais sachez qu'à l'époque, il y a quand même une bonne partie du peuple parisien et de la bourgeoisie qui va célébrer ouvertement la fin de ce très long règne qui était devenu très ruineux, qui affamait le peuple. Et il paraît que le long du trajet vers la basilique Saint-Denis, eh bien, la foule danse, lance même parfois des insultes sur le convoi funèbre. Mais la cérémonie en tant que telle, une fois qu'on arrive à la basilique Saint-Denis, elle est monumentale. Et la cour s'est tournée vers le surintendant de la musique royale, Michel-Richard de Lalande, pour orchestrer ses funérailles. On va écouter donc ce qui joua ce jour-là. C'est un Dies Irae composé quelques décennies plus tôt, grandiose, saisissant. On va voyager donc 3 siècles en arrière pour revivre l'atmosphère de ses funérailles.

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Voilà, c'est ce qui jouait aux funérailles du roi Soleil Louis XIV en 1715. Il est mort un 1er septembre Louis XIV. On entendait l'ensemble correspondance dirigé par Sébastien Dossé, le Dies Irae de Michel Richard de Lalande. On revient maintenant dans notre époque et à Montréal avec une belle histoire, une histoire pleine de tendresse. En 2009, le compositeur Erat Ishmuratov, qui cherchait une idée originale pour souligner l'anniversaire de son amie Eleonora Turovsky, qui est une grande dame de notre paysage musical, cofondatrice de l'ensemble Imuzici de Montréal. Et Erat va lui consacrer un portrait en musique. Donc en secret, il va façonner trois romances destinées à dépeindre tout ce qui fait la beauté de son ami. Et le soir de son anniversaire, ben ce sont les propres élèves d'Eleonora Turovsky qui montent sur scène pour lui interpréter l'œuvre en cadeau, c'est pas mal, hein? Et parmi ses élèves, il y avait l'altiste Elvira Misbakova. C'est elle qu'on retrouve au solo ce soir. On retrouve également la harpe d'Oksana Sushkova. Voici trois romances pour alto, harpe et orchestre à cordes, opus 22 d'Erat Ishmuratov.

trois romances pour alto, harpe et orchestre à cordes d'Erat Ishmoratov, interprétées par l'altiste Elvira Misbakova, la harpiste Oksana Sushkova et l'orchestre de chambre d'État de Biélorussie sous la direction d'Yevgeny Bouchkov. Ici Guillaume Hubermont, il nous reste quelques minutes et pour clore cette traversée de l'appel du soir, faisons une dernière halte dans la clarté jazz de la harpiste américaine Brandi Younger. Avec sa pièce au titre évocateur, Surrender, elle nous invite à l'abandon, à un véritable lâcher-prise pour déposer nos dernières pensées du jour. Aux côtés de Younger, la pianiste Courtney Bryan, le contrebassiste Rashan Carter et le batteur Alan Mednard.

C'est la harpiste jazz Brandy Younger qui nous souhaite, qui vous souhaite la plus douce des nuits. Ici Guillaume Hubermont, merci d'avoir été à l'écoute de l'appel du soir. Merci à Julie-Christine Parent à la réalisation, Mathilde Legault à la recherche. À demain.

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À la barre de Soul la nuit, Stanley Péan. Il n'y a pas si longtemps, je vous ai proposé une émission centrée sur le travail du groupe The Chairman of the Board et de son leader, General Johnson. Pour faire écho à celle-ci, j'ai eu envie cette nuit de vous proposer d'autres formations méconnues ou carrément oubliées qui ont pourtant obtenu du succès entre la fin des années 60 et la fin des années 70. Des groupes comme The Moments, The Jones Girls, The Persuaders, The Ethics, Lost Generation, Blue Magic, The Intruders, The Main Ingredient, The Undisputed Truth, The Detroit Emerald, 100 Proof Agent in Soul et Flaming Amber. Pour commencer, écoutons If It Ain't Love, It Don't Matter par le groupe The Glass House, une formation vocale mixte originaire de Détroit et assemblée par le légendaire trio de réalisateurs Holland, Dozier, Holland après leur départ fracassant de la Motown. Cet enregistrement de 1972 apparu sous étiquette Invictus. Après quoi, il y aura While You're Out Looking for Sugar par Honey Cone, un trio vocal féminin de Los Angeles établi à Détroit qui s'est vite imposé comme la formation phare du label Hot Wax. Et cette chanson est issue de leur disque Take Me With You, daté de 1969.

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Dans ce bloc, histoire d'injecter une dose de soul psychédélique et de funk brut de Détroit, je vous ai fait entendre Westbound No. 9, la chanson éponyme d'un micro-sillon du groupe Flaming Amber, paru au printemps de 1970 chez Hot Wax. Après quoi, il y a eu Somebody's Been Sleeping, la chanson titre d'une autre production Hot Wax, celle-là signée par 100 Proof Agent in Soul, chanson datée de l'automne 1969. Et enfin, Feel the Need in Me, un 45 tours de 1972 issu du disque You Want It, You Got It de la formation de Detroit Emerald, un enregistrement Westbound. Maintenant, puisqu'ils ont un peu inspiré ma sélection de cette nuit, voici The Chairman of the Board et la chanson Pay to the Piper, une production Invictus sortie en 1970 sur l'album In Session, le deuxième du groupe.

Take a vacation from life and visit your dreams, une plage de l'album Matted to the Madness du groupe The Undisputed Truth, paru en 1976 chez Whitfield, le label indépendant créé par Norman Whitfield juste après son départ de la Motown. Je vous propose maintenant une reprise soul du célèbre succès folk du duo Seals and Crofts, Summer Breeze, par le trio new-yorkais The Main Ingredient. La chanson figure sur Aphrodisiac, un disque RCA de 1973. Tout de suite après, nous écouterons The Intruders et Love is Like a Baseball Game, une piste de leur micro-sillon Cowboys to Girls, sorti en 1969 chez Gamble.

Dans cette séquence, il y a eu Blue Magic, un quintet vocal de Philadelphie, et la chanson Side Show, parue chez Atco en 1974. Ensuite, Sly, Slick and the Wicked, la chanson-titre d'un micro-sillon de la formation Lost Generation, sorti chez Brunswick en 1970. Et enfin, Farewell, un enregistrement réalisé pour la firme Vent par le groupe The Ethics, un groupe vocal masculin originaire de Philadelphie, considéré comme l'un des secrets les mieux garder les amateurs de Northern Soul. Poursuivons avec Thin Line Between Love and Hate, la chanson-titre d'un micro-sillon du groupe The Persuaders, produit par Atco en 1971. Issu du Bronx, ce groupe a été l'un des plus emblématiques de la scène new-yorkaise du début des années 70.

Il y a quelques instants, vous avez entendu « Who Can I Run To » par les Jones Girls, une plage de leur album homonyme sorti en 1979 chez Philadelphia International. Ensuite, du disque « Look At Me, I'm In Love » lancé par la formation de Moments au printemps 1975 sous étiquette Stang, il y a eu « I Don't Wanna Go ». C'est un peu mon cas d'ailleurs, j'aimerais ne pas devoir vous quitter, mais l'émission tire à sa fin au son de Sunnin' and Funnin', un morceau gravé par la formation MFSB, l'acronyme de Mother, Father, Sister, Brother, une piste de leur disque Summertime, paru chez Philadelphia International en 1976. Merci à Daniel Ossant à la console technique, au choix musical, à la recherche, au microphone, c'était Stanley Péan. Bonne fin de nuit et à bientôt.

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1: Comment ça va la famille? J'espère que vous avez passé de belles vacances d'été. On est samedi, il est 14h. C'est Corneille au micro d'Ici Musique et je suis avec vous jusqu'à 16h. Bienvenue à cette saison 3 de Samedi R&B, les amis. Ça fait tellement de bien de vous retrouver. Et pour cette rentrée, on commence en force. Aujourd'hui, on vous propose un spécial Prince. D'abord parce que chaque jour est une bonne excuse pour jouer du Prince, mais aussi parce qu'hier, pour marquer les 10 ans de sa disparition, est sorti l'album Timeless, une compilation historique de 10 titres rares ou totalement inédits, tous tirés de sa fameuse vault, sa voûte, la chambre forte de Paisley Park, où Prince conservait des milliers de chansons. Mais pour ouvrir cette odyssée, on va en profiter, on va se faire plaisir, un classique parmi les classiques, Prince, I Wanna Be Your Lover.

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I Wanna Be Your Lover, une chanson de Prince qui me ramène directement à un souvenir très précis. Tout simplement, le meilleur show de ma vie. On est à Montréal, au Centre Bell. À l'époque, ça s'appelait le Centre Molson, en juin 2002. Et Prince est en tournée pour défendre un album un peu chant gauche, un mélange de jazz, fusion et de soul progressive. Puis, il commence le spectacle tout de suite en partant, en disant « Si vous êtes venu pour Purple Rain ou encore Kiss, vous n'êtes pas à la bonne place. » On a senti évidemment une déception dans la salle, c'est normal, mais on l'a vite pardonné à notre idole, ça. Parce que la musique était tellement bonne, ça jouait tellement bien, et pour cause, Prince était, comme d'habitude, accompagné des meilleurs musiciens au monde. Et d'ailleurs, un des moments les plus forts a été, puis ça, il y a juste Prince pour le faire, on a eu droit à un solo de bass à deux. Deux bassistes qui faisaient un solo en même temps. Et ça a fonctionné. Parce qu'on ne parle pas de n'importe quel bassiste, mais bien de deux des plus grands bassistes de leur génération respective. On parle de Larry Graham. Ça, c'est la légende de Sly and the Family Stone. Et on parle de Rhonda Smith, la bassiste de longue date de Prince. Et ça, c'est une fille qui vient de Montréal, une Québécoise. Et petit fait intéressant, avant de rejoindre le groupe de Prince, le New Power Generation, dans les années 90, Rhonda Smith a travaillé avec un certain Claude Dubois.

C'était Claude Dubois, et si vous venez d'arriver aujourd'hui, on se fait un spécial Prince à Samedi R&B. Et Prince nous a évidemment marqué comme soliste, mais c'était aussi un gars de band. Et il en a eu plusieurs d'ailleurs. The Revolution, The Time, The New Power Generation, Third Eyed Girl, et plusieurs autres. Et chaque fois, il créait de véritables familles musicales. Et cette façon de faire en a influencé plusieurs, entre autres le Montréalais Freddie V. Pour ceux qui ne le connaissent pas, Freddie V est un chanteur, bassiste, producteur et directeur musical basé à Montréal, un gars bourré de talent, et c'est le leader du collectif Freddie V and the Foundation, un groupe qui mélange funk, R&B, afrobeat et hip-hop. Et quand on demande à Freddie V de résumer son lien à Prince, il dit « Prince a prouvé qu'on n'est pas obligé de se cantonner à un seul genre, qu'on peut explorer, repousser les limites, tout en restant fidèle à son art. » On écoute Freddie V ici avec Karim Ouellet et le morceau c'est « Plus jamais ».

0: On vient d'écouter Ophélie Winter, juste avant c'était Ichon et The Brooks. C'est toujours samedi R&B, Corneille au micro d'ici musique. Et aujourd'hui, on passe l'après-midi en compagnie du grand Prince. Sa musique, ses influences et tout ce qu'il a semé chez les autres. Et justement, si on a mis Ophélie Winter là, c'est pas par hasard. C'est qu'à la fin des années 90, Prince s'était lié d'amitié avec Ophélie Winter. Et c'est aussi l'époque de l'immense succès d'Ophélie Winter, mais aussi une époque où elle avait beaucoup de mal à trouver de la légitimité auprès du public R&B français, et elle en a souvent parlé elle-même. Mais tout ça se réglait dès qu'elle sortait la carte de son amitié avec Prince. Et on ne peut pas parler de Prince sans parler des femmes de sa vie, les femmes dans sa vie. Parce que chez Prince, ses amoureuses, ses fréquentations féminines étaient souvent elles-mêmes des artistes. Parfois ses muses, parfois ses collaboratrices, mais c'était en tout cas toujours des artistes qu'il admirait et qu'il décidait de soutenir artistiquement. Et parmi ces dames qui ont collaboré avec lui, il y a eu Judith Hill. Et là, ce sont deux genres de R&B qui fusionnent. Vous allez l'entendre sur le prochain morceau, la production funk de Prince est sublimée par la puissante voix soul de Judith Hill. On écoute ça. As Trains Go By.
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Shaylia avec Mais Oui, juste avant c'était Naika avec One Plus One. Vous êtes toujours à IC Music, c'est toujours Sam du R&B avec moi Corneille au micro. Et on est toujours en plein voyage autour de Prince cet après-midi. Et pour la suite, on doit absolument s'arrêter sur une géante de la musique, Chaka Khan. Et sur une de ses chansons les plus emblématiques, I Feel For You. Un des premiers morceaux que j'ai écouté sur vinyle. Elle a été écrite par Prince en 1979. Et elle se trouvait sur son album solo de cette année-là. Une petite chanson, parmi d'autres à l'époque, reprise ici et là au début des années 80. Elle a été offerte à la grande chanteuse soul des années 80, Patrice Rushen, qui l'a refusée. Bref, une chanson qui avait, jusque-là, l'air d'avoir manqué son rendez-vous avec le succès. Sauf que, 5 ans plus tard, Chaka Khan met la main dessus. Et là, elle transforme complètement le morceau. Elle en fait une des premières collaborations R&B rap avec Mel Mel, membre des pionniers du rap Grandmaster Flash and the Furious Five, et il y ajoute, petit bonus qui fait pas de mal, l'harmonica d'un certain Stevie Wonder, et en fait un succès planétaire. Résultat, un Grammy de la meilleure chanson R&B pour Prince, l'auteur-compositeur, et une carrière relancée pour Chaka Khan, qui était quand même un peu chancelante à ce moment-là. Et des histoires comme ça, il y en a des milliers. Une bonne chanson qui finit malgré tout par rencontrer son destin. 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

Si vous venez de nous rejoindre, je vous rappelle que Prince est au cœur de notre émission aujourd'hui, c'est notre fil conducteur. Et là, j'ai le goût de vous parler de l'autre métier de Prince, son autre talent, celui de mettre les autres artistes de l'avant. On va commencer par un extrait, puis celui-ci, vous le connaissez.

Le hit de Sinéad O'Connor en 1990, et vous ne le saviez peut-être pas, mais cette chanson a bel et bien été écrite et composée par Prince. Sauf que cette chanson-là, Prince ne l'a jamais sortie lui-même, je vous raconte. On est en 1984, il vient de connaître un immense succès avec Purple Rain, il enregistre Nothing Compares to You, puis il décide que ça ne correspond pas à son image publique du moment. Alors il l'offre à The Family, qui était un groupe formé entre autres de sa compagne de l'époque, Susanna Mulvoyne. On y revient, Prince aimait mélanger l'utile à l'agréable. Le groupe The Family sort donc la chanson sur son unique album, Confidentiel, en 1985. L'album grimpe modestement jusqu'à la 72e place, ou quelque chose comme ça, aux États-Unis, puis disparaît, sans laisser de traces. Et cette chanson-là aurait dû sombrer dans l'oubli. Et pourtant, 6 ans après que Prince l'ait écrite, 5 ans après l'échec de la version de The Family, Sinéad O'Connor l'enregistre. Et elle en fait son hymne, et pour toujours. Un autre exemple. Alicia Keys, How Come You Don't Call Me?

Et ça, c'était une face B de Prince, datant de 1982, une ballade minimaliste au piano, qu'Alicia Keys a réimaginée pour en faire un tube du R&B contemporain. Et le troisième exemple, et il est tout frais celui-là, eh bien, il est sur l'album sorti hier. Et sur cet album intitulé Timeless, il y a un morceau qui s'appelle With a Steer. Et c'est un morceau que Prince n'a jamais endisqué lui-même. Un morceau qui dormait dans sa fameuse voûte. Sauf que cette chanson-là, vous la connaissez peut-être déjà. Parce qu'elle est sortie en 1992 sur le tout premier album anglais de Céline.

Eh oui, les amis, Prince a écrit et composé pour Céline Dion. Mais bon, moi, perso, quand j'ai l'occasion de jouer notre grande Céline, j'en profite toujours pour l'entendre en français. Donc la voici avec le ballet.

Jules et Naomi avec Karma, Christine and the Queens, et juste avant, Céline, puis tout ça se passe dans notre émission autour de Prince. Puis là, j'avais envie de vous parler de guitare. Parce que qui dit Prince, dit guitare. Entre autres parce que Prince a réhabilité le solo de guitare pour les artistes noirs. Depuis Chuck Berry et la réappropriation du rock par Elvis, les Beatles et d'autres, la mise en avant de la guitare électrique qui rock s'est un peu éloigné de la culture noire. Vous allez me dire, bah, et Jimi Hendrix alors? Bah, vous auriez raison, évidemment. Hendrix a été le king du solo de guitare dans les années 70. Personne ne dit le contraire, mais ce qu'il faut savoir, c'est que le grand public dans la communauté noire ne s'est pas toujours reconnu dans le rock psychédélique de Hendrix. Celui qui a rendu le rock et la guitare électrique distorsionnée de nouveau digeste pour le public afro-américain, c'est Prince, notamment

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C'était Purple Rain, la famille. Tout a été dit, je crois. Il n'y a rien à ajouter. Sauf peut-être ceci. Prince n'a pas seulement marqué son époque, il a fabriqué la suivante. Parce que quand vous écoutez la néo-soul, par exemple, les ballades sensuelles, le falsetto, le mélange d'un funk lent, de jazz et de R&B, cette manière de laisser respirer le groove avec des signatures 6-8, eh bien, vous écoutez l'ADN musical de Prince. Et on le retrouve chez tous les grands artistes R&B des années 90 et 2000, D'Angelo, Maxwell et d'autres. Et pour l'illustrer, il n'y a pas 36 chansons. Il y en a une. Un véritable chef-d'œuvre d'orchestration, de virtuosité instrumentale, d'interprétation. Voici D'Angelo avec Untitled, How Does It Feel?

0: ça finit vraiment comme ça. C'était D'Angelo, la famille. Et cette esthétique neo-soul inspirée de Prince. Et c'est pas arrêté à l'anglais. On la retrouve aussi aujourd'hui chez beaucoup d'artistes R&B qui chantent en français, notamment ici. Ici au Québec, on a par exemple Anjuli et Dre Soul, deux étoiles du R&B montréalais. On les écoute tout de suite avec ce magnifique morceau, une harmonie, une sensualité très R&B des années 90. Tout ce que j'aime, voici « Penses-tu à moi ?»
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Varnish la piscine, la filière suisse. James Maron et Enchanté Julia juste avant. Et Varnish, c'est probablement celui avec qui on peut tracer le parallèle le plus clair avec Prince. Pourquoi ? Parce que je dirais que c'est dans l'attitude qu'ils se ressemblent. Varnish ne se limite pas à la musique. Il pense en termes de cinéma. Il pense en termes de narration, d'esthétique globale. C'est un univers complet qu'il propose à chaque fois, pas juste des chansons. Et ses productions mélangent le funk suave des années 80, la bossa nova, le rap, le R&B alternative. Et comme Prince, il ne se refuse jamais rien. Puis tiens, ça me fait penser à quelqu'un d'autre, ça. Plus proche de nous. Les louanges.

Toujours samedi R&B sur Ici Musique avec moi Corneille au micro. Et là, c'était un morceau de moi, cette fois-ci, avec une programmation de batterie, vous l'avez entendu, directement inspirée de When the Dove Cry de Prince. Ce qui nous permet de continuer avec les héritiers francophones de Prince. Et il y en a un qu'on ne peut pas éviter aujourd'hui. Et c'est Sinclair. Sinclair, c'est le pont entre le funk et la pop en France. Et dès son premier album, Que Justice Soit Faite, sorti en 1992, il enregistre presque tous les instruments lui-même. Et ça, c'est une méthode de travail calquée directement sur les premiers albums de Prince. Et il ne s'en est jamais caché, d'ailleurs. Dans sa biographie officielle, dans ses entrevues, il reconnaît ouvertement que Prince, au même titre que Stevie Wonder et Jimi Hendrix, constitue la matrice absolue de son inspiration afro-américaine. D'ailleurs, la presse musicale française des années 90 et 2000 l'a souvent surnommé « le Prince français ». Bon, c'est toujours tendancieux de comparer Prince à qui que ce soit, mais il est vrai que quand on pense « tube, funk, pop » en français, bah Sinclair est le premier qui sort. Et donc le voici, avec l'épreuve du temps.

c'était Sinclair, la famille, l'épreuve du temps. Le titre est bien choisi pour aujourd'hui parce que je vous rappelle qu'un nouvel album de Prince est sorti hier, 10 ans après sa disparition. L'album s'appelle Timeless, 10 titres rares ou inédits que la succession de Prince a ressorti de la célèbre voûte de Paisley Park, sont des chansons qui ont attendu des décennies dans le noir et qui voient aujourd'hui la lumière. Et en voici une, elle s'appelle Stone.

Hubert Lenoir, et c'est déjà là-dessus qu'on se quitte pour aujourd'hui, la famille. Première émission de la saison 3, et on l'a passée en compagnie de Prince, et quelle belle façon de commencer. Mais avant de vous laisser, avec Marc Hervieux qui s'en vient, elle est juste là, j'aimerais vous dire à quel point j'ai été touché cet été. Parce que j'en ai croisé beaucoup parmi vous qui êtes venus me voir pour me partager votre nouvel amour pour le R&B. Et je retiens surtout une phrase d'un auditeur qui m'a dit « On a commencé à écouter samedi R&B sans connaître le R&B pour ensuite nous rendre compte, en écoutant, qu'on le connaissait déjà. » Et j'ai le goût de vous dire « Mission accomplie. Merci. » Et évidemment, la mission est possible seulement grâce à mon équipe. Et d'ailleurs, j'en profite pour vous demander de vous joindre à nous pour accueillir chaleureusement un nouveau membre de l'équipe, c'est Antoine Samuel Moffett à la voix, a.k.a. Asma, qui assure désormais le dénichage de pépites cette saison. Aux commandes, ça ne bouge pas, c'est toujours Diane Maheu qui tient toute la machine. Un gros merci à vous qui nous écoutez. Écrivez-nous, dites-nous ce que vous voulez entendre cette saison. C'est sur la bulle de conversation audio. On vous lit toujours, c'est toujours un plaisir. Moi, c'est Corneille, c'était Samedi R&B, votre rendez-vous R&B des samedis de 14h à 16h sur Ici Musique. Et on se retrouve samedi prochain, la famille. Peace!

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1: Quand le jour se lève.

De toute beauté, n'est-ce pas, le clair de lune de Debussy, dans la version très spéciale du quatuor de saxophone Signum et d'Alexei Garasimès au marimba. Bonjour à vous, chers amis mélomanes, j'espère que vous allez bien, je m'appelle François Lemay, vous êtes sur Ici Musique. Ignace Paderewski, compositeur et pianiste légendaire né en Polodie, l'actuelle Ukraine à la fin du 19e siècle. C'était Paderewski, un mécène, un philanthrope, un homme d'État, un diplomate, un virtuose et un homme brillant. Lorsqu'il s'agissait de miniatures pour piano, il faisait des merveilles. Voici deux miscellanéas d'Ignace Paderewski. Bienvenue à Quand le jour se lève.

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Souvenir d'un lieu cher, une mélodie de Tchaïkovski, c'était David Guiringas et ses complices. Petite pause pour les informations, je m'appelle François Lemay, on se retrouve nous dans quelques secondes, toujours et encore sur Ici Musique.

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1: Peut-on monter sur un échafaud pour peinturer un mur? Chez nous, le verbe « peinturer » est un synonyme familier de « peindre ». Dans la plupart des autres pays francophones, « peinturer », c'est peindre de manière grossière ou peindre avec des couleurs criardes. Dans la langue soutenue, pour parler d'un artiste qui applique de la peinture sur un tableau ou d'un ouvrier qui applique de la peinture sur un mur, le verbe « peindre » est mieux indiqué. Il n'est pas recommandé de monter sur un échafaud pour peindre un mur, puisqu'un échafaud est une estrade destinée à l'exécution des condamnés à mort. Pour effectuer certains travaux de construction ou de maintenance des bâtiments, on monte sur un échafaudage. La confusion vient probablement du fait qu'échafaud avait autrefois le sens d'échafaudage.
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4: Vous le savez, en cette période d'austérité, gouvernement et employés d'État s'affrontent au sujet des pensions. Combien le gouvernement doit-il verser? Et pour combien de temps? Des questions que l'on se posait aussi à l'issue d'un autre conflit autrement plus grave, la guerre de sécession, qui prenait fin il y a 150 ans aujourd'hui. Si on se souvient, tout avait pourtant bien débuté pour les États confédérés du Sud. Mais rapidement, le vent tourne en faveur de l'Union d'Abraham Lincoln. Le Sud, appauvri et isolé, doit se résigner. Les troupes de Robert Lee capitulent en Virginie le 9 avril 1865. Bilan. 530 000 morts parmi les 3 millions de combattants. Après la guerre, le gouvernement met en place un système de pension. Celui-ci s'adresse bien sûr aux ex-combattants, mais aussi à leurs femmes et aux enfants de première génération.
5: We are the veterans of the Civil War, 61 to 65.
4: Or, il est incroyable de constater qu'encore aujourd'hui, 150 ans plus tard, le gouvernement américain verse toujours des prestations pour la guerre de sécession. Comment est-ce possible? Une simple combinaison d'opportunisme, d'hérédité et de chance. D'abord accessibles exclusivement aux combattants de l'Union, les pensions sont rapidement vues comme une source de revenus rapide et facile. Au tournant du 20e siècle, on note une épidémie de mariages entre de très jeunes filles et des ex-combattants âgés. Certains bonifient leurs dossiers de photos, de lettres d'amour et d'extraits de journal intime pour prouver l'authenticité de leur amour. Jusqu'au jour où les États-Unis vont légiférer pour empêcher les abus avant de se rétracter quelques années plus tard par compassion pour les veuves. Un siècle plus tard, les résultats de ces mesures défient toute logique. Imaginez, la dernière veuve d'un vétéran de la guerre civile, Alberta Martin, a 97 ans lorsqu'elle rend l'âme en 2004. Veuve depuis 7 décennies, elle avait marié William Jasper Martin, un homme de 81 ans, alors qu'elle n'avait que 21 ans. Mais il y a pire! Ou mieux, c'est selon. En date de mai dernier, le gouvernement américain versait toujours une pension à Irene Triplett, la toute dernière fille d'un vétéran de la guerre de sécession. Un beau chèque hebdomadaire de $73.13, tout ça, rappelons-le, pour un conflit qui prenait fin il y a 150 ans.
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1: Peut-on acquérir une formation académique à l'école? L'adjectif académique qualifie ce qui se rapporte à une académie. Par exemple, un fauteuil académique est un siège occupé par un membre d'une académie. Dans les autres contextes, académique a généralement une connotation péjorative. Par exemple, un auteur académique est un auteur qui suit étroitement les règles conventionnelles sans faire preuve de créativité. En revanche, on appelle formation générale et non formation académique une formation favorisant le développement des facultés intellectuelles et l'acquisition de connaissances générales. Enfin, on évitera de parler de l'année académique d'une maison d'enseignement. On parlera, selon le cas, de l'année scolaire ou de l'année universitaire.
6: Nous sommes le mercredi 2 septembre. Voici à la une.

0: Bonjour, bon mercredi, bienvenue à la Une, c'est Mathieu Bellumeur au microphone. Merci d'être avec nous, content de vous retrouver encore ce matin. On va revenir sur la journée d'hier de cette campagne électorale au Québec. Plusieurs promesses, plusieurs annonces de la part des chefs qui sont en campagne. Déjà aussi, on a pu entendre un certain appel au vote stratégique. Pourtant, on est qu'au tout début de cette longue campagne électorale. Donc, Jean-Philippe Robillard va venir nous résumer ça, nous faire entendre également les moments forts de cette campagne au cours des prochaines minutes. Salutations tout de suite aux collègues, commençons par Julie-Jasmine Boudreau, aux actualités culturelles. Bonjour Julie-Jasmine.
1: Bonjour Mathieu.
0: On a appris un peu plus tôt hier, ces dernières heures, et il y a des réactions depuis en France, que Patrick Bruel, donc on le sait, qui fait face à des accusations pour agression sexuelle.
1: Violence sexuelle.
0: Violence
1: oui.
0: sexuelle. Il a finalement annulé sa tournée. Il y avait plusieurs appels qui avaient été lancés à cet effet, mais là, ça a été confirmé
1: hier. C'est ça, plusieurs maires de différentes villes qui disaient, on n'en veut pas, on veut pas que ça trouble la paix, on pense aux victimes, présumées victimes. Alors, la pression était rendue particulièrement forte parce qu'on se doutait bien que si le spectacle ou le début des spectacles allait commencer octobre, allait avoir lieu, ça allait troubler l'ordre public. Puis peut-être aussi, ce qui ressort beaucoup, c'est qu'il aurait pu être exposé à d'autres potentielles victimes. C'est ce que réclamaient finalement plusieurs associations féministes. Alors, les réactions sont très, très nombreuses. Une grosse histoire de sous là-dedans. Hein? Il se produit lui-même. Alors, devra rembourser, bien sûr, les gens. Il y a des réactions.
0: Oui, on va vous faire entendre ça un peu plus tard. On va en reparler au Bloc culturel. À tantôt. À la météo. À la météo.
2: Oui,
0: ça serait le fun.
2: T'es pas sûr, mais...
0: Je serais bien mal pris si vous revenez pas. Véronique Méran, bonjour.
3: Bonjour.
0: Chaud, mais humide, disons. Collant aujourd'hui.
3: Oui,
0: lourd, du temps lourd encore.
3: Oui, un peu plus, mais rien de comparable à l'Ontario. Hein. C'est vraiment en Ontario que ça se passe aujourd'hui. Une dizaine de degrés d'écart entre le sud de l'Ontario, les températures cet après-midi, et le sud du Québec. On va avoir jusqu'à 42 en termes d'humidex sur le sud de l'Ontario. Une trentaine de degrés sur le sud du Québec. Donc, voilà, potentiel humide, ça veut dire quoi? Ça veut dire quand le front va passer, parce qu'aujourd'hui, c'est ça. Il y a un front qui passe, il entre par la porte de l'ouest, la porte...
0: La porte.
3: Ça ouvre bien, ça, une porte. Lorsqu'il aura franchi cette porte, l'Abitibi en premier, et ensuite, ça va balayer le sud du Québec, ça va s'en aller vers l'est en soirée. Donc, les gens de l'Abitibi, vous avez les averses, les orages dès la matinée, mais sinon, pour le sud, le centre, c'est quand même une matinée qui est clémente. On n'a pas de précipitation Grand Montréal avant la fin de la journée. Le potentiel orageux, c'est surtout ce soir, et comme c'est humide, bien évidemment, ce sont les pluies fortes qui sont à surveiller, parce qu'il y a beaucoup d'humidité disponible dans l'air. Les orages les plus forts, ce sera sur le sud de l'Ontario. Ennuagement ce matin, averse, orage à partir de la fin de la journée, début de soirée. Les vents seront sud-est devant le front, vont se lever cet après-midi, 20-40 km à l'heure et les températures oscilleront autour de 22-24 degrés, 27 pour les gens de l'Outaouais. La nuit prochaine, 17-18 au thermomètre et demain, on sera derrière le front. Donc, du temps encore un peu instable, des températures qui seront légèrement plus basses, une humidité encore présente demain avec une probabilité d'averse de 30% au cours de la journée. Pour les gens plus à l'est, le Saguenay, le Lac-Saint-Jean, le Bas-Saint-Laurent, la Gaspésie, la Côte-Nord, 19-21 degrés jusqu'à 24 au Saguenay aujourd'hui. Mais c'est une belle journée. On a quelques brouillards ici et là. Les averses, les orages commenceront en soirée vers le Saguenay, le Lac-Saint-Jean et le Bas-Saint-Laurent et pas avant demain après-midi pour la Gaspésie, la Côte-Nord. Donc, il y a encore du beau temps de ce côté-là. On le mentionnait, en territoire ontarien, c'est la chaleur qui retient l'attention des températures, des avis de chaleur qui sont encore en vigueur dans le secteur de Windsor. Ces orages forts, principalement pluie et rafales de vent à surveiller, ça touchera le Grand Toronto également. Dans l'ouest, c'est plus calme. On parlera de pluie intermittente à Vancouver. Une quinzaine de millimètres. Variable dans les prairies, température d'été. Le risque d'orage, il est pour ce soir. 30% à peu près pour l'ensemble des secteurs.
0: Merci beaucoup, Véronique.
3: Bonne journée.
0: Bonne journée. Olivier Pellerin est là au sport. Bonjour, Olivier.
4: Bonjour.
0: Alors, le FC Supra du Québec fait match nul contre le Forge FC hier à Laval.
4: Match nul de 1-1 hier. Premier match de cette demi-finale, cette première demi-finale du championnat canadien de soccer. Laval qui, donc, accueillait le Forge FC, donc d'Hamilton, pour ce premier match de cette série aller-retour. C'est d'ailleurs le Supra de Montréal qui s'est inscrit en premier au pointage avant la fin de la mi-temps. Ibrahim Kondé qui a marqué le premier but. L'équipe de Laval s'est accrochée jusqu'à la toute fin. Malheureusement, ils ont concédé un but dans les arrêts de jeu à la 95e minute pour donc ressortir de ce match avec le nul. Il y avait peut-être bon goût amer en bouche. Ibrahim Kondé nous le dira, mais surtout peut-être un sentiment sentiment d'avoir accompli quand même quelque chose. Le Forge FC, c'est une des meilleures équipes de la Ligue canadienne, la première Ligue canadienne de soccer. L'équipe la plus titrée, une équipe qui s'est déjà d'ailleurs rendue en finale du championnat canadien contre les grands cadors du soccer canadien, dont le CF Montréal, le Toronto FC et les Whitecaps de Vancouver, toutes des équipes de la MLS. Donc, une équipe qui sait faire, une équipe aguerrie et qui a trouvé le moyen justement d'aller arracher ce nul hier sur le terrain à Laval. On peut écouter Ibrahim Koundé.
5: Honnêtement, un peu un goût amer. Donc, c'est aussi tard dans le match, honnêtement, après avoir mené au score tout le match. Je pense qu'on a eu de la difficulté, mais c'est une demi-finale contre une équipe qui a été championne dans cette ligue pendant plusieurs années, qui sont allés loin dans ce tournoi-là. Donc, on est fiers de comment on s'est battu. En termes de jeu, on sait qu'on aurait pu faire mieux. Mais honnêtement, si au début de l'année, on aurait dit qu'on sera à un match de la finale, je pense que tout le monde l'aurait pris. Donc, on va se regrouper durant les deux prochaines semaines et être prêt pour le match retour.
4: Et c'était d'ailleurs un peu le message de Nicolas Razzaghi, l'entraîneur-chef de l'équipe. Un scénario inespéré pour une équipe qui voit le jour sur la scène du soccer au Canada. Et donc, d'être comme ça déjà en demi-finale, faut pas l'oublier. Et justement, peut-être remettre en perspective le match nul d'hier.
6: Si les gars étaient à terre après ça, je serais un peu déçu parce que c'est des compétiteurs. Ils vivent l'émotion du match à 100% dans le match. Et personne n'est à terre quand tu prends un but à la 95e minute. Donc, c'est une bonne chose que les gars veulent gagner. Ils sentent que la victoire sent bien. Ils n'ont pas dit « Ah, c'est un, c'est fort, c'est tranquille ». C'est une bonne chose de leur part. C'est à moi de le mettre en contexte.
4: Donc, il faudra attendre au 15 septembre prochain pour avoir le match retour entre les deux équipes. Sinon, ce soir, à 22h, à Vancouver, je vous parlais des équipes de la MLS qui sont abonnées au titre de championnat canadien. Ben justement, le CF Montréal sera en visite à Vancouver pour affronter les Whitecaps à 22h. Ce sera un match très relevé. Le CF Montréal qui s'est fait sérieusement corriger le week-end dernier par l'Inter Miami et Lionel Messi, une défaite de 7-1. Philippe Lafroy souhaite utiliser ce match-là pour tenter de faire tourner le et faire oublier justement ce revers qui a été cuisant sur, et là je parle pas de la température, mais à Miami, cuisant pour le CF Montréal.
0: Mais oui. Ils ont été solidement battus à plate couture, dirait-on. US Open, donc internationaux des États-Unis. On est au tennis, entré en scène aujourd'hui de Denis Shapovalov et Leila Annie Fernandez.
4: En fait, c'est le retour sur le terrain pour les deux joueurs canadiens qui effectivement avaient remporté leur match de premier tour. Donc Leila Annie Fernandez qui affrontera la Thaïlandaise Manan Chaga Sawankyu. Et sinon, chez les hommes, Denis Shapovalov, lui, affrontera le Français Lucas Vanache, qui est 40e joueur mondial. Il y aura le retour aussi sur le terrain de Carlos Alcaraz et d'Arina Sabalenka. Et hier, parmi les matchs qui ont retenu l'attention, celui du Français Gaël Monfils, qui en est à un dernier tour de piste. Et il a remporté son match de premier tour au US Open sous les acclamations. Et surtout, c'était son jour d'anniversaire. Et on lui a chanté bonne fête à la toute fin de la rencontre. Un match qu'il a remporté en 4 manches face à Adolfo Daniel Valiero. Donc, belle sortie pour le Français qui en a mis plein la vue et qui risque de vouloir peut-être retrouver ce public encore une fois et peut-être leur en mettre plein la vue.
0: Merci Olivier.
4: Un plaisir.
0: Bonne journée.
4: Au revoir.

À la une des quotidiens ce matin, on va revenir sur cette campagne électorale au Québec. Ça fait la une de la presse de ce matin. Que peuvent vraiment vos élus pour votre portefeuille? Donc, la presse s'est penchée sur le dossier. Bon, droits de douane, hausse de prix, hausse du coût de la vie, c'est vraiment ce qui est sur toutes les lèvres en ce début de campagne. Mais le quotidien s'est demandé qu'est-ce que peuvent vraiment faire les politiciens pour les Québécois qui s'inquiètent de leurs finances. Il y a tout un dossier, mais entre autres choses, comment le gouvernement peut-il changer les choses? Ce qui est recommandé et non recommandé par des économistes, notamment augmenter les transferts aux plus démunis. Ça, c'est vu d'un bon œil. Faire le ménage également dans les règlements. On dit que depuis des années, des décennies, il y a différents règlements qui s'accumulent, mais on ne fait pas nécessairement le ménage dans les anciens règlements et ça s'ajoute et ça devient de plus en plus compliqué. Examiner aussi la gestion de l'offre. Il y a donc un économiste qui, ou en fait des économistes qui disent que il y a des éléments là-dedans qui font augmenter le coût de la vie. On le fait pour protéger des industries locales, mais il y a d'autres moyens pour y arriver. Mais encore là, on est dans des mesures qui frappent l'imaginaire. Donc, un élément qui est peut-être vu comme un intouchable par les politiciens, mais qui peut faire partie des solutions selon les experts de la presse. Favoriser également la concurrence dans certains secteurs, les télécommunications, les épiceries. Entre autres, il y a une faible concurrence. Le gouvernement peut agir là-dessus et favoriser la croissance économique. Dans ce qui est non recommandé, offrir des mesures universel, des congés de taxes ou envoyer des chèques à tout le monde, ça n'aide pas véritablement. Diminuer les dépenses liées au gouvernement, il y a bien des dépenses gouvernementales qui, au final, ont un effet bénéfique sur le portefeuille des Québécois, qu'on pense par exemple aux garderies subventionnées. Réduire les impôts, c'est une mesure populaire, mais qui peut plomber les finances publiques, selon les experts. Le problème avec les baisses d'impôts, c'est qu'il y a très peu de marge de manœuvre. En fait, il n'y en a à peu près pas, selon Marcelin Joannis, qui est directeur du département d'économie de l'Université de Montréal. Donc, vous aurez les détails de ça. Article intéressant, dossier intéressant à lire dans la presse de ce matin. En une du Journal de Montréal et du Journal de Québec, des hôpitaux du Québec qui débordent en raison de manque de place dans les CHSLD. C'est un problème récurrent, des gens qui doivent être placés dans des CHSLD. Il n'y a pas de place, occupe des lits sur les étages des hôpitaux et évidemment, ça a des répercussions jusque dans les salles d'urgence. Le Journal de Montréal et le Journal de Québec nous parlent du plus haut taux d'occupation par patient n'ayant plus besoin d'être à l'hôpital. Et on est au-delà de 30 % dans l'ouest de l'île de Montréal, autour de 30 % dans le nord de Montréal. Même chose dans Chaudière-Appalaches, dans le sud de Montréal, en Montérégie également. 25 % des lits qui sont occupés dans les hôpitaux là, mais ce sont des gens qui devraient être placés en CHSLD. Donc ça a des effets, comme je le disais, jusque dans les salles d'urgence. À lire en une du Journal de Montréal et du Journal de Québec. Dans le devoir de ce matin, immigration prise au piège par les retards d'Ottawa. Témoignage d'un entrepreneur de Val-d'Or qui vient de perdre son unique conducteur en raison de délais de traitement dans son dossier. Une situation qui est dénoncée d'ailleurs par des avocats en immigration. C'est un homme qui est arrivé de l'île Maurice il y a 3 ans. Il travaille en Abitibi. C'est fait une conjointe là-bas. Travaille pour une compagnie de remorquage, mais doit renouveler donc son permis. Il y a tellement de délais à Immigration Canada que finalement son permis de travail lui a été retiré et là il est plus capable de travailler, ce qui met dans le pétrin d'ailleurs son employeur. Donc témoignage dans le devoir de ce matin qui revient également sur cette tragédie au Népal. Plus de 1000 morts après la crue dans l'Himalaya, avec une photo où on voit très bien la dévastation à la suite de cette coulée de boue. En une du Globe and Mail de ce matin, c'est Mark Carney qui vante un message clair après ses victoires aux élections partielles et qui réplique à Washington. Il a dit hier en entrant dans son bureau à Ottawa que lorsque les Américains vont arrêter d'envoyer des pics ou d'attaquer le Canada, de vouloir jouer les durs, qui commenceront à être sérieux, à ce moment-là, on pourra avoir des discussions. On sait qu'au cours des derniers jours, entre autres avec l'histoire du lac Ontario, il y a eu des attaques de Donald Trump contre le Canada. Puis on a vu au cours des derniers jours également plusieurs hauts responsables de l'administration américaine qui se sont moqués du Canada. Donc c'est à lire dans le Globe and Mail, qui fait aussi sa une avec une photo de la rentrée en Ukraine, de la joie dans cette noirceur de la guerre. Donc, un retour en classe pour une 5e année pour des élèves. Alors, évidemment, qu'il y a toujours cette guerre depuis l'invasion russe de l'Ukraine. Tout ça, c'est dans le Globe and Mail de ce matin.

0: Oui, je le disais au début de l'émission, déjà on a entendu hier dans la campagne électorale au Québec un appel au vote stratégique. On est pourtant qu'au début de la campagne. Je vous rappelle que le vote, c'est le 5 octobre prochain. Jean-Philippe Robillard est en studio. Bonjour Jean-Philippe.
1: Bonjour Mathieu.
0: Oui, donc Christine Fréchette qui a invité les libéraux déçus par Charles Milliard à voter pour sa formation politique.
1: Oui, alors que l'écart continue de se resserrer entre la CAQ et le Parti québécois, donc après avoir lancé un appel au vote des souverainistes lucides, hier, donc vous l'avez dit, Christine Fréchette donc a lancé un appel pour tenter d'aller chercher le vote des fédéralistes, des libéraux, pour tenter, dans le fond, d'augmenter ses appuis, pour tenter de bloquer l'élection éventuelle là, d'un gouvernement du Parti québécois. Habituellement, vous l'avez dit, c'est le genre d'appel qu'on fait, qu'on entend en fin de campagne. Là, quoi, il reste 33 ou 34 jours. Alors donc, Christine Fréchette, la chef de la CAQ, qui a plaidé sa cause, qui a invité les libéraux qui sont déçus par le leadership, par la campagne que mène actuellement Charles Milliard, à voter pour la CAQ. Alors, je vous invite à l'écouter, suivi de Simon Jolin-Barrette, qui est candidat, faut le rappeler, dans Bordua.
2: J'invite ceux qui sont déçus par le leadership du Parti libéral de considérer se rallier à la coalition Avenir Québec. Et en fait, je suis d'avis qu'il y en a déjà plusieurs qui l'ont fait. Les enjeux sont considérables. On est au milieu d'une guerre tarifaire.
3: Tout le monde est le bienvenu à la coalition dans l'équipe de Mme Fréchette parce que c'est ce que les Québécois veulent. Ils veulent pas des chicanes entre fédéralistes, entre souverainistes.
0: Réaction du chef libéral?
1: Ouais, dans un premier temps, Charles Milliard, je vous dirais, Mathieu, s'est moqué de cette tentative de maraudage pour rallier les électeurs fédéralistes. Puis par la suite, on va dire qu'il a un peu haussé le ton. Il a dénoncé cet appel de la chef de la CAQ. On l'écoute.
4: En 72 heures, Mme Fréchette essaie de nous faire croire qu'elle est à la fois souverainiste et fédéraliste. J'ai un message pour les Québécois. Ne croyez pas aux amours imaginaires de Christine Fréchette. Si vous êtes fédéraliste, la seule vraie maison qui existe, c'est le Parti libéral du Québec. Est-ce qu'il y a encore des valeurs à la coalition Avenir Québec? Est-ce qu'il y a encore une ligne droite sur à quoi on croit la coalition Avenir Québec? Je me pose la question parce qu'en ce moment, là, on essaie de plaire à beaucoup trop de monde en même temps.
0: Voilà pour Charles Milliard et sa réaction. Jean-Philippe, au-delà donc de cette, je dirais, joute politique et cet appel au vote stratégique, il y a quand même eu encore un lot de promesses hier.
1: Oui, il y a le chef conservateur Éric Duhaime qui s'est engagé hier à réduire la bureaucratie des PME pour les rendre, Mathieu, plus compétitives. Le chef du PQ, lui, a promis d'abolir la TVQ sur les ventes de biens usagés. Le chef libéral, de son côté, a promis d'ajouter 40 000 logements sociaux d'ici 5 ans. La chef de la CAQ, elle, s'est engagée à investir 1 000 dans le compte enregistré d'épargne études pour chaque enfant né au Québec, alors que la coporte-parole de Québec solidaire a présenté, elle, son plan d'immigration hier. Si elle est élue, elle va imposer un seuil d'accueil de 70 000 immigrants permanents par année dans la province.
0: Merci beaucoup, Jean-Philippe.
1: Merci, au revoir.
0: Bonne journée.
5: Ils bénéficient de la présomption d'innocence. Néanmoins, elles savent ce qu'elles ont vécu et c'était leur crainte. C'est le principe de précaution pour elles était essentiel. Et nous pensons que c'est vraiment un tournant concernant la parole des femmes, notamment quand elles concernent des personnes qui sont bien installées dans la société ou qui sont célèbres.
0: Avocate d'une plaignante dans le dossier de Patrick Bruel que l'on vient d'entendre, Julie Jasmine est de retour en studio. Donc, le chanteur Patrick Bruel qui a annoncé hier l'annulation de sa tournée finalement.
6: Sur ses réseaux sociaux, totalement annulée. Donc, toutes les dates prévues, on se souvient qu'au Québec, c'était déjà réglé. Mm-hmm. Mais ça, c'est l'avocate de la famille de Flavie Flamand, qui est une animatrice de télé bien connue, présumée victime. Donc, et de l'autre côté, l'avocate du chanteur s'est dite choquée. Là, ce matin, c'est dans les grands radiojournaux. S'est dite choquée des pressions et des prises de position publiques des différents maires, parce que c'est de là qu'est venu finalement, je dirais, le plus gros de la pression, évidemment, et qui, la plupart, s'opposaient véritablement à la présence de l'artiste et de ses spectacles. La défense a dit, bon, on a entendu finalement les menaces qui pesaient sur le public lui-même parce qu'on avait vraiment peur que c'est ce qui se produise au sortir ou à l'entrée des spectacles. Et sur ses réseaux sociaux, parce que c'est là que l'annonce a été faite par Patrick Bruel lui-même, il a dit, moi, je me défendrai, je me battrai pour que mon innocence soit reconnue. Et ce matin, ben, les collectifs féministes saluent bien sûr cette décision-là. On dit que c'était une tournée qui est indécente de toute façon, une insulte envers les victimes. Et là, ben, ce qu'on anticipe, c'est la mise en place des remboursements. C'est 150 000 personnes qui doivent être remboursées pour la suppression des 35 dates. Alors, et bien sûr, je vous rappelle que le chanteur est mis en examen dans 4 dossiers de violence sexuelle, de statut témoin dans 4 autres. On parle d'à peu près une trentaine de plaintes et que l'on attend, bien sûr, ses prochaines convocations judiciaires.
0: Oui, donc la tournée s'arrête, mais le processus judiciaire, évidemment, suit son cours. De nouvelles organisations culturelles font leur demande, justement, auprès des partis en pleine campagne électorale au Québec.
6: C'est dans le Devoir ce matin, c'est très intéressant. Le Front commun pour les arts, ça, Mathieu, c'est une vingtaine d'associations dans le milieu culturel. On parle aux politiciens provinciaux, on leur dit « faites de la culture une de vos priorités » et saisir peut-être l'opportunité justement, si on peut le faire, donc que la guerre commerciale avec les États-Unis soit un levier finalement pour protéger la culture. D'abord, dans le cas du Front commun pour les arts, on dit « doubler les dépenses de l'État », donc en termes de budget, protéger les sorties scolaires, la culture à l'école, l'achat de livres et aussi les travailleurs du milieu culturel. Et du côté du regroupement des salles indépendantes, ce qu'on dit, c'est « donnez-nous en fait plus de visibilité ». D'habitude, les subventions sont octroyées aux années. Pourquoi pas 3 ans? Ça éviterait beaucoup de bureaucratie. Alors, vous pouvez lire ça ce matin dans le Devoir.
0: C'est aujourd'hui le début de la Mostra de Venise.
6: Oui, monsieur, alors que les grandes vedettes arrivent en petit bateau-taxi. Alors, tapis rouge, photographe, première mondiale. La présidente du jury, c'est l'actrice et réalisatrice américaine Maggie Gyllenhaal. George Clooney va recevoir un prix ce soir, un lion d'honneur pour l'ensemble de sa carrière. Et ça, c'est très intéressant. Le film d'ouverture est un film très attendu. Il s'appelle Inc. C'est un film de Danny Boyle, celui qui nous a donné Slumdog Millionaire. Et c'est à propos de Rupert Murdoch, qui est un des grands magnats, évidemment, des médias particulièrement influent, 95 ans. Donc, c'est son ascension. Il détient plus d'une centaine de médias aujourd'hui. Alors, il y a ça, entre autres. Puis, j'en profite pour vous dire, généralement, les grands studios hollywoodiens y sont. Et cette année, un peu moins. On note une absence. Alors, peut-être le contexte mondial. En tout cas, c'est ce qu'on observe. Et il y a un film québécois qui sera présenté, The Color of the Sun. Ça, je vous en reparlerai. Mais là, on est parti pour une dizaine de jours.
0: Parfait. Maintenant, parlons un petit mot sur Céline Dion. Hier, ça a fait le tour des réseaux sociaux, cette histoire-là, ces images-là. Elle est sortie de son hôtel. Elle s'est mise à chanter avec ses fans à Paris.
6: Oui, puis à tous les jours, il y a toujours une vidéo de Céline qui rentre ou qui sort. On voit, on scrute ses tenues, comment elle a parlé, qu'est-ce qu'elle a dit. Alors, je vais vous faire entendre ce petit extrait où elle chante avec ses fans.
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0: Ça a duré comme ça un certain temps, un échange assez sympathique, faut dire.
6: Absolument. Et après, souvent, elle badine, elle chante pour un petit chien qui est sur place. Elle a dit, là, elle ne signe pas d'autographe. Ça, c'est très particulier. On comprend que c'est peut-être pour la protéger, finalement, pour garder son énergie. Mm-hmm. Mais elle s'excusait de ça et dire, on va trouver une solution, imaginez.
0: Bon, on va les envoyer par fax. Non, on va, avant de signer plein, on va les lancer dans la foule. Merci, Julie Jasmine. Salut, bonne journée. C'est Marie-Michèle Bordua qui est en studio à cette heure-ci avec nous. Bonjour, Marie-Michèle.
8: Bonjour, Mathieu.
0: À surveiller aujourd'hui, oui, c'est la Banque du Canada qui va dévoiler son taux directeur.
8: Oui, et en juin, on se rappelle que la Banque centrale a maintenu pour une cinquième fois d'affilée son taux à 2,25%. La plupart des économistes s'attendent à ce que le statu quo soit maintenu à nouveau, entre autres dans un contexte de montée des prix lié à l'escalade du conflit commercial avec les États-Unis. Donc, ce que les experts disent, c'est la Banque du Canada qui voudra peut-être laisser ça comme ça pour voir comment ça va évoluer. Tiff McLean qui va tenir une conférence de presse aujourd'hui.
0: Reprise des hostilités entre les États-Unis et l'Iran, encore une fois, au cours des dernières heures, on confirme un peu cette escalade.
8: Oui, c'est ça. On avait vu de premières frappes là, observées au cours de la fin de semaine. Ça a brisé comme des semaines d'accalmie. Mm-hmm. Mais là, les frappes se sont poursuivies de part et d'autre la nuit dernière. Les Américains qui disent avoir ciblé des infrastructures liées aux gardiens de la Révolution. Au moins 11 personnes tuées, selon l'agence de presse de la République islamique. Téhéran qui a pour sa part riposté, qui a ciblé, entre autres, des sites américains au Koweït, à Bahreïn, en Jordanie et en Irak. Manon Globenski sera dans nos radiojournaux ce matin.
0: Merci beaucoup. Merci Marie-Michel.
8: Bonne journée.
0: Bonne journée. Voilà pour cette édition d'À la Une. Vos équipes du matin prennent le relais dans les prochaines secondes. Bonne journée.
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0: Électorale au Québec, Christine Fréchette courtise des sympathisants libéraux.
2: J'invite ceux qui sont déçus par le leadership du Parti libéral de considérer se rallier à la coalition Avenir Québec.
0: Québec solidaire espère reconquérir Rouyn-Noranda.
15: Je pense que c'est possible et c'est encore souhaitable qu'on en ait une candidate qui représente les régions et qui est une députée de gauche.
0: Le parti a perdu la circonscription en 2022. Et regain de tension entre l'Allemagne et la Russie, Berlin accuse Moscou d'être à l'origine d'une tentative d'attentat sur son territoire. Bonjour, ici Mathieu Bellumeur. Bienvenue au Radio-Journal. La campagne électorale au Québec en est à sa 7e journée, début de la 7e journée aujourd'hui sur 39. Mais déjà, la chef de la CAQ a lancé un appel hier au vote stratégique. Jean-Philippe Robillard est avec nous. Elle a, Christine Fréchette, invité les libéraux déçus par Charles Milliard à voter pour sa formation lors des élections du 5 octobre.
1: Oui, alors que l'écart entre le Parti québécois et la CAQ continue de se resserrer, Christine Fréchette tente maintenant d'aller chercher des votes chez les libéraux, chez les fédéralistes pour tenter d'augmenter, Mathieu, ses appuis et pour tenter éventuellement de bloquer l'élection d'un gouvernement du Parti québécois. Habituellement, c'est le genre d'appel qu'on voit en fin de campagne électorale. Alors donc, après avoir lancé un appel aux souverainistes lucides il y a quelques jours, Christine Fréchette invite les libéraux déçus par le leadership, déçus par la campagne que mène actuellement Charles Milliard à voter pour la CAQ. On l'écoute.
2: J'invite ceux qui sont déçus par le leadership du Parti libéral de considérer se rallier à la coalition Avenir Québec. Et en fait, je suis d'avis qu'il y en a déjà plusieurs qui l'ont fait. Les enjeux sont considérables. On est au milieu d'une guerre tarifaire.
0: Et Jean-Philippe, comment a réagi Charles Milliard, le chef libéral?
1: Eh bien, il a dénoncé cette tentative qu'on pourrait qualifier de maraudage de la chef de la CAQ pour rallier les électeurs fédéralistes. On l'écoute.
4: En 72 heures, Mme Fréchette essaie de nous faire croire qu'elle est à la fois souverainiste et fédéraliste. J'ai un message pour les Québécois. Ne croyez pas aux amours imaginaires de Christine Fréchette. Si vous êtes fédéraliste, la seule vraie maison qui existe, c'est le Parti libéral du Québec.
0: Et Jean-Philippe, comme c'est le cas tous les jours, les partis hier ont présenté plusieurs promesses.
1: Oui, il y a le chef conservateur Éric Duhaime qui s'est engagé à réduire la bureaucratie des PME pour les rendre plus compétitives. Le chef du PQ a promis d'abolir la TVQ sur toutes les ventes de biens usagés. Le chef libéral, de son côté, a promis d'ajouter 40 000 logements sociaux d'ici 5 ans. La chef de la CAQ, elle, s'est engagée à investir 1 000 $ dans le compte enregistré d'épargne-études pour chaque enfant né au Québec. Et puis, il y a la co-porte-parole de Québec solidaire, là, qui a présenté son plan d'immigration hier, Mathieu, qui a annoncé qu'elle va imposer un seuil d'accueil de 70 000 immigrants permanents par année dans la province.
0: Merci, Jean-Philippe.
1: Merci, au revoir.
0: Et il y a un endroit où la lutte s'annonce serrée. Il y a plusieurs endroits un peu partout au Québec. C'est le cas notamment dans la circonscription de Rouyn-Noranda, qui est détenue en ce moment par la Coalition Avenir Québec. Québec solidaire espère reconquérir ce comté d'Abitibi-Témiscamingue perdu en 2022, mais rien n'est gagné, comme nous le dit Pierre-Alexandre Bolduc.
16: À Rouyn-Noranda, les électeurs commencent tranquillement à réfléchir aux élections.
17: Ce ne sera pas la CAQ. Je te dirais qu'il y a de la place pour un autre parti politique, là, c'est un site, là.
16: Cette électrice est indécise.
18: Je magasine le moins pire.
16: Celle-ci a déjà fait son choix.
18: Bien, moi, je vais voter QS, c'est sûr.
16: La circonscription de Rouyn-Noranda-Témiscamingue est traditionnellement un comté baromètre. Et pour l'instant, Christine Fréchette semble populaire.
19: Il y a une espèce de tendance au retour de la CAQ dans les sondages, puis probablement que à Rouyn-Noranda, ça se répercute un petit peu plus fort qu'ailleurs, comme c'est un peu la tradition.
16: L'industrie forestière, frappée de plein fouet par la guerre commerciale avec les États-Unis, affecte la région. Et c'est sans oublier la saga autour de la fonderie Horn et ses émissions d'arsenic qui a défrayé la manchette. Malgré tout, la candidate de la CAQ, Béatrice Derry, croit que le pouls est bon sur le terrain.
20: Je crois que les gens ont le goût de refaire confiance à la CAQ. Du moins, c'est ce qu'on va prouver.
16: Pour sa part, Québec solidaire veut causer la surprise en faisant élire un député ici comme en 2018. France Marion porte les couleurs du parti.
15: Et je pense que c'est possible et c'est encore souhaitable qu'on en ait une candidate qui représente les régions et qui est une députée de gauche.
16: L'ancienne mairesse de Rouyn-Noranda, Diane Dallaire, se présente pour le Parti québécois. Les libéraux et les conservateurs n'ont pas encore choisi de candidat. Ici Pierre-Alexandre Bolduc, Radio-Canada, à Rouyn-Noranda.
21: And when the Americans stop trying to be tough, and start being serious about having
0: Mark
21: those
0: Carney, que l'on entend ici le premier ministre canadien qui demande à Donald Trump et aux membres de son administration de cesser les attaques personnelles. Le premier ministre considère que ces commentaires sont indignes de leur fonction. Le secrétaire à la Défense, Pete Hegseth, a récemment ridiculisé sur les réseaux sociaux l'apparence physique de cadette de l'armée canadienne. Lundi, le secrétaire américain au Trésor s'est moqué du Canada dans une entrevue. Selon Mark Carney, l'administration Trump devrait se concentrer sur la reprise des négociations afin de conclure un accord commercial le plus rapidement possible. La Banque du Canada va annoncer un peu plus tard ce matin sa décision sur le taux directeur. De nombreux économistes s'attendent à ce qu'elle conserve le taux inchangé malgré l'incertitude liée à l'escalade de la guerre tarifaire avec les États-Unis. La Banque centrale maintient son taux directeur à 2,25% depuis près d'un an. On va écouter le stratège en chef chez IA Group Financier, Sébastien McMahon.
22: Nous, on ne pense pas qu'ils vont bouger avant peut-être même la fin du premier trimestre de 2027. C'est une approche de gestion des risques avec tout ce qui se passe dans la situation commerciale au Canada. Oui, on a eu de la vigueur économique au deuxième trimestre, mais il y a un brouillard de guerre commerciale devant nous là, qui plane d'ici la fin de l'année. La Banque du Canada n'est pas pressée de faire quoi que ce soit, donc gestion des risques, on reste sur les lignes de côté, on utilise le bon langage, puis on laisse le budget qui s'en vient en octobre ou en novembre dicter le ton.
0: L'inflation au pays a atteint 3 % en juillet, propulsée par la remontée des prix de l'essence à la pompe. La nouvelle loi sur la laïcité est en vigueur depuis hier au Québec. Les locaux de prière sont dorénavant interdits dans les cégeps, les universités et sur certains lieux de travail. Sur les campus, ces mesures suscitent de l'inquiétude, comme l'a constaté Samy Rebaïne.
23: Personnellement, je fais ces usages, c'est ça là. Moi, je suis chrétienne.
24: Antonia est étudiante au collège Dawson à Montréal. Elle déplore la fermeture d'un lieu où elle pouvait simplement se recueillir.
23: Je veux juste avoir un endroit où me sentir à l'aise à ma place.
24: Même incompréhension pour Tasnim, étudiante musulmane au collège Maisonneuve.
25: C'est plus une pratique anti-stress comme faire du yoga pour d'autres.
24: Selon elle, l'élargissement de la loi sur la laïcité cible implicitement les femmes musulmanes.
25: On veut

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3: États-Unis contre des installations militaires iraniennes. Téhéran affirme avoir visé des bases en Jordanie, en Irak et à Bahreïn. Le Koweït dit également avoir été ciblé. L'Allemagne accuse la Russie d'être à la source d'une tentative d'attentat contre l'un de ses aéroports. Berlin a annoncé des mesures de représailles contre Moscou. Et comme l'explique notre correspondant Frédéric Arnould, l'affaire provoque des réactions à travers toute l'Europe.
4: Pour le ministre de l'Intérieur, Alexander Dobrindt, l'Allemagne est la cible de nouvelles attaques hybrides de la part de la Russie. À l'origine, dans la nuit du 4 au 5 août, un drone doté d'explosifs de qualité professionnelle et d'un détonateur a été découvert par hasard à proximité d'avions cargos ukrainiens à l'aéroport de Leipzig, un hub militaire allemand majeur pour l'Ukraine et l'OTAN. Deux autres incidents impliquant des drones ont également été rapportés. Pour le ministre des Affaires étrangères allemand Johann Wadephul, cette tentative d'attentat à l'aéroport de Leipzig porte la marque de la Russie et ce n'est selon lui pas un événement isolé.
5: Das russische Generalkonsulat in Bonn.
4: En conséquence, il a donc annoncé la fermeture le 18 septembre prochain du dernier consulat russe en Allemagne situé à Bonn, la résiliation du contrat avec la Maison russe, un centre culturel situé dans le centre de Berlin soupçonné d'être un nid d'espions, ou encore le renforcement des contrôles des ressortissants russes à l'entrée sur le territoire allemand. La Russie, elle, nie tout en bloc et parle d'hystérie anti-russe. Ursula von der Leyen, présidente de la Commission européenne, apporte son soutien à l'Allemagne et discutera prochainement d'éventuelles nouvelles sanctions contre la Russie. Le secrétaire général de l'OTAN, Mark Rutte, a indiqué que le soutien à l'Ukraine est inébranlable, tout comme l'engagement indéfectible envers la défense collective de l'OTAN. Ici Frédéric Arnould de Radio-Canada, à Paris.
3: Voilà, c'était le Radio-Journal. Merci d'être à l'écoute. Bonne journée.

0: 16h10 minutes en ce mercredi 2 septembre. Je vous souhaite la bienvenue à Y'a pas deux matins pareils. C'est Martine Laberge qui vous parle en direct des studios du centre-ville de Toronto avec toute cette équipe. J'espère que vous allez bien. Bon, milieu de semaine, vous allez voir, le temps est encore un peu instable. Quoique dans l'ensemble, vous l'avez vu hier aussi, oui, il peut y avoir des gouttelettes de pluie ici et là, des moments dans la journée, surtout hier en fin de journée dans la région de Toronto où il me semble que ma foi, tout d'un coup, c'était clairement plus moins clair à l'extérieur. Il y avait comme une espèce de gros nuage qui s'est installé sur le centre-ville de la métropole. Mais somme toute, et ce sera comme ça aujourd'hui aussi. D'ailleurs, on a encore, il n'y a pas d'avertissement de brouillard, contrairement à ce qui était le cas hier matin. Mais il y a du brouillard. Donc, pas d'avertissement, mais il y a quand même du brouillard dans la grande région de Toronto. 21 degrés au moment où on se parle. Les maximums à atteindre encore, un peu à l'image d'hier, 28 degrés, mais le temps est instable, donc de la pluie qui est possible. Et on nous dit même aujourd'hui, contrairement à hier, il peut y avoir des averses, parfois fortes. Ça devrait normalement cesser ce matin. Ce sera nuageux par la suite avec 40 % de probabilité d'averses de pluie en après-midi. Il y a des orages aussi qui sont possibles en après-midi. Au niveau de la pluie, 20 à 30 mm par endroit dans la grande ville de Toronto pour aujourd'hui. Sinon, c'est hier matin, on était que des femmes autour de la table. Katia Saint-Jean, salut.
1: Bonjour.
0: Katia, allô, ça va?
1: Oui, ça va bien, toi?
0: Oui, ça va bien, merci. Bon, milieu de semaine. C'est Lounane Charpentier aussi qui est avec nous pour nous parler de la salle de nouvelles, nous parler des nouvelles parfois moins drôles de la salle. Salut, Lounane.
2: Bonjour.
0: Ça va? Mm-hmm. Ça va aussi. Adjani, Toussaint, qui est derrière la console. Salut, Adjani. Et tout juste à côté d'elle, c'est pas Catherine Moras ce matin. C'est mon collègue. C'est le seul homme de la

0: journée pour, en tout cas, de cette émission. Bonjour, Amine Pezeshki.
1: Bonjour, Martine. Heureux de vous retrouver ce matin.
0: Oui.
1: Ainsi que Katia et Lunan.
0: En plus. Mais absolument, nous, moi et Ramine, on est à l'émission d'après-midi. Donc, c'est pour moi la dernière semaine à l'animation de votre émission matinale. Et Ramine, lui, c'est juste une petite incursion dans le merveilleux monde des lève-tôt ce matin. Ça s'est pas trop mal passé, cher Ramine?
1: Non,
0: vous aviez combien d'alarmes ce matin?
1: Oui, j'avais deux cellulaires avec
0: deux
1: plein
0: cellulaires,
1: d'alarmes,
0: okay.
1: Mais je m'étais un peu éloigné de la chambre à coucher pour ne pas réveiller
0: le reste de la maisonnée.
1: Voilà.
0: Oui, c'est ça. Deux réveils matin. Vous, Katia, vous êtes un réveil? Ou...
2: Un réveil.
0: Ouais.
2: Moi, je
0: m'attendais à rien de moins.
2: Je suis habituée maintenant, c'est un réveil. Mais moi, je suis quand même le type de personne qui, quand une alarme sonne, je suis capable d'y aller pas mal vite. Ça me... automatiquement, je suis debout, j'y vais, j'ai l'énergie de le faire. Bon, bref, c'est plus difficile certains matins, mais jusqu'à date, ça fonctionne. Jusqu'à date, j'ai pas raté là, une alarme.
0: Non, bravo. Mais bravo, sauf que je vous aime plus. moi, de façon générale, ça me prend un snooze. À chaque matin, même si j'anime l'émission du matin, inévitablement, ça me prend plus de temps que ça. Donc, mon premier réveil matin...
2: Réveil en douceur.
0: 3h15 le matin.
2: Ouais.
0: Pour que je me lève finalement autour de 3h35. Ish. Lunan?
3: Oui, même chose. Je le mets toujours un peu plus tôt pour être sûre que je peux. Bon.
0: Merci, Lunan. Lunan, c'est encore mon amie. Katia. OK. Ramine, on va parler aujourd'hui de rentrée scolaire parce que, évidemment, on est au 2 septembre. On commence à penser à ça. Là.
1: Effectivement.
0: Vous qui êtes papa aussi.
1: Oui, oui. c'est une question qui préoccupe parents et élèves à cette période, même si certains élèves de la province vont reprendre le chemin de l'école cette semaine. La rentrée pour la grande majorité des conseillers scolaires de l'Ontario est fixée au mardi 8 août, cependant. Alors, comment faire une bonne rentrée? On va écouter Annie Kenny, une psycho-éducatrice de l'Université Sainte-Anne, qui va nous dire ce qui peut être considéré, en fait, comme une rentrée scolaire réussie. On l'aura autour de 6h50.
0: Ouais. En fait, c'est une entrevue que j'ai déjà réalisée avec Annie Kenny, qui ne pouvait pas nous parler en direct. Vous allez voir, elle est vraiment intéressante. Psycho-éducatrice, là, et elle a plusieurs années derrière la cravate. Vraiment des bons conseils, des belles réflexions qu'elle a. Donc, je vous présente ça dans cette première heure d'émission. Sinon, si on va, justement, parlant de rentrée scolaire, on va aussi s'intéresser à la rentrée scolaire du point de vue des enseignants et des enseignantes, Ramine.
1: Effectivement, et c'est Gabrielle Lemieux, présidente de l'Association des enseignantes et des enseignants franco-ontariens de la province, qui sera avec nous autour de 7h15. Elle va nous parler de plusieurs dossiers qui préoccupent les enseignants cette année, dont la nouvelle réforme en éducation et aussi les négociations entre les syndicats et le gouvernement provincial.
0: Merci, Ramène. Katia Saint-Jean.
2: Oui, bon matin. Justement, on va parler aujourd'hui en culture d'une émission de télé qui commence son tournage cette semaine. C'est une nouvelle série documentaire qui a été annoncée par ICITOUT.TV lundi. Ça s'intitule 1000 km pour se retrouver. Et c'est 5 amis qui partent à l'aventure ensemble. Ils se sont lancés un défi à vélo pendant 10 jours. Et parmi le groupe, on retrouve le franco-ontarien et humoriste Alexandre Bissaillon. J'ai pris le temps de discuter avec lui alors qu'il était sur son départ pour le Yukon afin d'aller tourner cette série.
0: OK, vélo à Yukon, au Yukon.
2: Au Yukon, exactement. Toutes sortes de petites nuances par rapport à cette série-là. Alexandre qui va être avec nous pour en discuter dans les prochaines minutes. Et un peu plus tard aussi, on va se diriger du côté de Stratford pour parler du festival. On pense souvent que c'est une affaire d'été, le festival Stratford.
0: C'est vrai.
2: Mais ça se poursuit tout au long de l'automne jusqu'à la fin du mois d'octobre. Donc, on va faire le point sur le festival également.
0: Oui, c'est bien. Lunan Charpentier pour l'actualité régionale. La compagnie MapQuest a été propulsée au sommet des applications les plus téléchargées après son refus de remplacer le fameux nom du lac Ontario par lac d'Amérique.
3: Oui, sur les réseaux sociaux, MapQuest a défendu sa décision en expliquant ne pas vouloir procéder au changement de nom. La compagnie a également publié une carte accompagnée d'un jeu de mots, Lake, are we doing this? Donc, lake au lieu de like.
0: Okay.
3: Au cours du week-end, on s'en souvient, Google Maps Maps avait changé son mise à jour son service afin d'afficher l'acte d'Amérique pour les utilisateurs aux États-Unis. Ouais. Par contre, ici au Canada, on continue de voir l'acte Ontario sur Google Maps, tandis que les internautes ailleurs dans le monde, eux, vont voir les deux appellations.
0: OK. Et donc, ouais, ben MapQuest qui veut peut-être faire un petit coup de publicité, mais ça fonctionne. Fonctionne bien. Aussi, le gouvernement de Doug Ford qui a lancé hier un appel d'offres pour retirer les pistes cyclables le long de la rue Young, le long de la rue Bloor aussi, l'avenue University de Queen's Park et l'avenue Avenue Road.
3: Ouais. L'avenue oui, exact. Puis, il affirme qu'il va commencer à retirer les pistes cyclables de la rue Bloor West immédiatement. Le gouvernement Ford prévoit remettre en place les voies réservées aux véhicules qui avaient été supprimées pour aménager les infrastructures cyclables. De nombreux Torontois rencontrés sont frustrés de la situation. Ils croient que c'est une mauvaise idée. Ils soulignent notamment que le vélo est une façon d'économiser en plus d'encourager l'activité physique. Ils craignent aussi que le retrait des pistes cyclables va coûter cher à la province et que ça va être moins sécuritaire pour les cyclistes. Le ministre des Transports affirme de son côté que le rétablissement des voies réservées aux véhicules va permettre de réduire la congestion à Toronto. De précédents documents, par contre, du ministère des Transports avaient conclu que le retrait des pistes cyclables pourrait entraîner une hausse des collisions et ne réduirait pas de façon importante la congestion.
0: D'accord. On va juste faire un à côté. Moi, hier, j'ai fait du vélo, puis Cartier-Saint-Jean, je vous le disais, puis à Ramine aussi. Malheureusement, ça s'est mal tourné. Je me suis, ça a mal tourné finalement. Je me suis retrouvée sur le trottoir. Fait que là aujourd'hui, si vous m'entendez, vous dites ah oh, Martine, ta voix peut-être un peu ce matin est un peu différente, un peu moins de bonne humeur. C'est pas la bonne humeur, c'est plus juste que j'ai un peu plus de mal parce que le vélo hier, ça c'est.
2: Ouais, faut faire attention. C'est pas tout le temps évident tantôt de naviguer les rues non plus. Qu'on prenne toutes les précautions possibles ou pas. Des fois, hein, c'est ça, ça arrive. Puis
0: ça arrive de se retrouver.
2: Ça bascule.
0: C'était pas tellement face première sur le trottoir. Il y a eu une bonne protection là. Je vous confirme que mes réflexes, ça va.
2: Ils sont toujours là.
0: Ils sont toujours là. J'ai des bons réflexes. Et pauvre Kiwi le chien, soit dit en passant, si vous vous demandez, parce que je fais du vélo avec Kiwi le chien dans mon sac à dos, Kiwi le chien est correct. C'est tout ce qu'on avait besoin. Moi, ce matin, un peu moins, mais Kiwi le chien, lui, il dort tranquillement à la maison. Merci, Katia. minutes. J'oubliais de vous parler. On va parler d'économie dans les prochaines secondes avec Ramine Pezeshki. Je devais faire un petit point pour au niveau des sports. Écoutez, Blue Jays de Toronto, peut-être que les partisanes vont se dire « Ouais, t'aurais pas oublié, Martine, ce matin. On n'avait pas vraiment besoin de le savoir. » Blue Jays qui ont perdu hier contre les Guardians de Cleveland. 6 pour les Guardians contre 1 pour les Blue Jays. La série se poursuit. OK, on parle d'économie maintenant, justement, avec Ramine. Les négociations qui s'amorcent entre Stellantis et Unifor sur un fonds de guerre tarifaire. Ramine,
1: Oui, je rappelle que le constructeur automobile compte plus de 9000 employés en Ontario quand même. Et après les ententes ratifiées chez Ford et General Motors, c'est au tour de Stellantis de renégocier les contrats de travail de ses employés. En fait, le syndicat Unifor s'attend à une ronde de pourparlers particulièrement difficile avec le constructeur automobile. L'an dernier, il faut le dire, Stellantis avait abandonné le plan de réoutiller son usine de Brampton, en banlieue nord de Toronto, pour y assembler une version électrique de sa populaire Jeep Compass. Et cette entreprise a ensuite décidé de déplacer carrément cette production chez nos voisins du sud aux États-Unis dans la foulée de la guerre commerciale. Et d'ailleurs, notre collègue et chef du bureau économique de Radio-Canada à Toronto,
0: Philippe de Montigny,
1: sera avec nous autour de 8h30-8h35 pour plus de détails. En attendant, vous pouvez aller consulter son article sur la page économie de notre site de Radio-Canada.
0: Et vente massive des obligations américaines à l'échelle mondiale, selon le New York Times.
1: Oui, depuis hier, ça fait beaucoup de vagues. C'est quand même assez inhabituel de la part d'un grand journal généraliste et de publier une telle information. Et ça montre que les craintes des milieux financiers sur la dette américaine commencent à percoler dans le grand public, d'autant que le même article affirmait que la vente massive de bons du Trésor inquiétait beaucoup les investisseurs et pour en savoir plus sur cette dette américaine et comprendre comment elle pourrait avoir un impact sur le Canada. Notre collègue Alec Castonguay, on a discuté avec Sébastien McMahon, stratège en chef chez IA Groupe Financier Gestion Mondiale d'Actifs. On l'écoute.
4: Ce qui fait bouger la marée là, des taux d'intérêt, c'est vraiment le marché américain. Donc, si aux États-Unis, ça va très mal, les taux d'intérêt mondiaux devraient augmenter. Donc, au Canada, on devrait augmenter aussi. Donc, ça veut dire que financer des nouveaux emprunts, ça va coûter plus cher. Ça coûte pas plus cher financer les emprunts qui sont déjà faits, mais les nouveaux, ça va coûter plus cher. Ça amène encore le focus sur notre AAA. Notre AAA est très payant. Là, quand on regarde des taux d'intérêt 30 ans, ça nous coûte environ 1 % de moins d'intérêt au Canada versus aux États-Unis. Donc ça, c'est des millions et des millions de dollars de moins d'intérêt payés par année. Donc ça nous amène avec cette importance-là de maintenir cette santé fiscale-là. Puis dans les recommandations qu'on fait puis qu'on va continuer de faire au ministre des Finances pour le budget de cet automne, ça va être de s'assurer de, oui, naviguer les eaux troubles, mais en préservant toujours, toujours le AAA. Là.
1: Voilà, c'était Sébastien McMahon, qui est stratège en chef chez IA Groupe Financier, Gestion Mondiale d'Actifs. Il était au micro de notre collègue Alec Castonguay.
0: Grand merci, Amine.
1: De rien.
0: Si vous avez envie d'entrer en contact avec nous, avec cette équipe de feu, vous le faites, vous pouvez appeler en studio même, vous pouvez appeler Ramine. Si vous voulez lui jaser un petit brin, Ramine, il est là, 416-205-6466. Vous pouvez envoyer un courriel, matintoronto@radio-canada.ca ou la bonne vieille, est-ce qu'on a le droit maintenant de dire la bonne vieille bulle de conversation sur l'application audio? Je ne sais pas si on est rendu là, mais bref, elle est là pour vous, cette application audio et surtout cette bulle de conversation. Katia Saint-Jean, ici Tout.tv, qui vient d'annoncer cette nouvelle série documentaire, 1000 km pour se retrouver, 1000 km en vélo. Moi, assurément que ce matin, si vous me demandez si j'ai envie de faire 1000 km à vélo, la réponse, c'est non.
2: Non, exactement. C'est pas pour tout le monde. Bref, surtout après un petit accident.
0: Un petit accident.
2: Mais cette série documentaire va suivre 5 amis qui se sont lancés un défi de franchir le cap de 1000 km en 10 jours à vélo. Ils vont parcourir les chemins du Yukon jusqu'à la limite du cercle arctique. Et parmi le groupe des 5 amis, eh bien, on retrouve le franco-ontarien humoriste Alexandre Bissaillon. J'ai discuté avec lui de ce défi que le groupe s'est lancé alors qu'il part pour le tournage cette semaine. Le tournage là, qui commence en fait aujourd'hui.
5: En fait, on est une gang quand même très tissée serrée où on a beaucoup de points en commun, dont la folie. Donc, je pense que ça prend quand même une bonne dose de folie pour faire ce genre de défi-là. On l'avait fait, nous autres, à l'époque du confinement de la COVID. On était à la baie James pour ramasser des fonds. Donc, on avait fait 1000 km également en 10 jours. On était parti du Saguenay. On est monté à Radisson. Ça a été vraiment, vraiment difficile, mais on s'est toujours dit, hey, on leur ferait peut-être une autre fois ce genre de défi-là. Puis on dirait que cette année, les étoiles étaient alignées pour ça. Concours de circonstances, ça a donné que, hey, ce serait le fun. Tout le monde a embarqué une fois que la production était comme, hey, ce serait un projet qu'on recherche. Ça a vraiment déboulé rapidement. Puis en l'espace de 2-3 semaines, on savait qu'on quittait pour le Yukon, là. Donc, niveau préparation, etc., ça a été quand même vitesse grand V, là.
2: J'imagine. Puis est-ce que le Yukon, c'était tout le temps évident que c'était cet endroit-là? Pourquoi avoir choisi ce sentier?
5: En fait, non, on était censé au départ faire les Maritimes, mais Michael Couture, qui est aussi coach chez mon gym privé, c'est lui qui nous entraîne, etc. Lui, il voulait qu'on refasse justement... C'est que un peu le concept du premier Faut que ça roule qui s'intitulait comme ça à l'époque, c'était d'aller dans des endroits où on n'est pas censé être là en vélo. Donc là, les Maritimes, on trouvait ça, en fait, lui, il trouvait ça un peu trop facile. Donc le Yukon, on n'entend pas souvent des voyages de cyclisme dans ce coin-là. Donc c'est vraiment c'était comme notre en haut de la liste, puis finalement on a pu faire fonctionner le tout là, pour se rendre au Yukon en partant de Whitehorse.
2: Oui, puis ça va faire bon quelque chose d'assez épique alors que vous quittez cette semaine pour commencer le tournage de cette série documentaire-là. On va vous suivre alors que vous parcourez les kilomètres avec Ami, mais il y a un petit esprit de compétition là, si je ne me trompe pas non plus là-dedans. Là.
5: Bien, c'est sûr que à la base, on veut pas que ce soit un défi de vélo, mais ça reste un défi de vélo où on aimerait tous, on a quand même notre orgueil, on aimerait tous pour ma part en tout cas, j'aimerais ça le réaliser puis être capable de me rendre au fil d'arrivée sans trop d'embûches. Mais c'est surtout en fait d'aller voir la bromance, excusez-moi l'anglicisme, là, tu sais, l'amour entre amis gars, puis voir comment est-ce qu'on peut gérer nos émotions justement dans des situations extrêmes comme ça. Puis voir qu'est-ce qui en sort, qu'est-ce qui reste une fois qu'on part à l'aventure comme ça, puis qu'on délaisse nos cellulaires et tout ce qu'on connaît de ce qui peut, ce que la technologie peut nous apporter. Donc, mais c'est sûr que oui, il y a une compétition qui s'installe quand même mais il y a de l'entraide également qui fait qu'on veut tous que tout le monde se rende sain et sauf au fil d'arrivée. Là. Mmh.
2: Oui, puis si je comprends bien, bon, c'est un défi physique, personnel, mais c'est aussi un défi mental, émotionnel, personnel là, que vous voulez partager avec le public dans cette série-là.
5: Complètement, complètement. On veut vraiment mettre, c'est ça, les émotions de l'avant. On veut passer le message de sortir de sa zone de confort, puis peut-être un peu, peut-être d'embrasser à nouveau le fait de vivre le moment présent, puis d'être capable peut-être de renouer avec le fait de s'emmerder. Tu sais, des fois, on dirait que la vie va tellement vite, on est tellement bombardé de toutes sortes, les notifications, les 8 courriels à la minute parfois qui rentrent. Donc là, peut-être donner le goût aussi aux gens de sortir de leur zone de confort, puis de repousser leurs limites un peu là.
2: En terminant, Alexandre, bon, tu pars, tu prends l'avion aujourd'hui pour te diriger vers le Yukon. Comment est-ce que tu te sens? Comment tu t'es préparé un petit peu? Est-ce que tu te sens bien de ce côté-là, physiquement, pour entreprendre ces défis-là? Parce que c'est pas évident non plus, là. C'est pas monsieur, madame, tout le monde qui sont capables de prendre leur vélo puis de partir demain matin puis faire ça. Comment est-ce que tu te sens alors que tu t'apprêtes à commencer ton trajet?
5: Oui, c'est ça. On a appris le trajet il y a quelques jours parce que c'était une surprise de la production. Là, on a appris qu'en tout cas, il y a énormément de dénivelé. Je pense qu'on fait l'équivalent de 2 fois le Mont Everest en 10 jours, en fait, de wow. Monter. Donc, ça me fait un peu peur, mais je me sens prêt. Physiquement, je me sens prêt. Je pense que c'est l'été où j'ai fait le plus de vélo. C'est plus mentalement, justement, là, le fait de dormir dans des tentes, de pas nécessairement pouvoir faire de feu. Parce qu'on veut quand même laisser zéro trace par où on passe, faire en sorte comme si on n'était jamais passé sur le territoire. Donc, je pense que c'est plus ça. S'il pleut plusieurs fois, c'est tout ça. Mais physiquement, ça va. C'est le mental qui va vraiment. Je m'en vais vraiment là, en fait, pour comme défi mental, puis de me donner le défi de vivre le moment présent le plus possible.
0: 100% défi mental, mm-hmm. plus que physique.
2: Ben, je pense que c'est pour ça qu'on a un peu... on est venu avec l'idée de faire une série documentaire parce que oui, on veut les suivre à travers ce défi physique, mais je pense aussi qu'il y a toute une nuance...
0: Il va y avoir du drame. Moi, je suis certaine.
2: Du drame, mais aussi juste... c'est tellement personnel de pouvoir franchir ce genre de défi-là aussi, ouais, de vraiment pouvoir se pousser à ce niveau-là. Puis ça crée des moments, je pense, très, très humains. Puis c'est ce qu'ils souhaitent.
0: Clairement.
2: Capturé avec cette série-là. Oh. Surtout que c'est 5 amis de longue date qui se lancent ce défi-là.
0: C'est une belle prémisse.
2: Je rappelle qu'on vient d'entendre Alexandre Bisaillon. C'est un humoriste franco-ontarien. Il part aujourd'hui pour aller tourner cette série documentaire 100 km pour se retrouver.
0: 1000 km.
2: C'est 1000 km, merci, oui. Pour se retrouver.
0: 100 km,
2: 10
0: bon.
2: Jours de vélo avec ses amis Dave Morgan, Gaël Comtois, Miroslav Dufresne et Michael Couture. Aventure qui va être filmé pour être transformé en série docu qui va être disponible sur ici2.tv au printemps 2024.
0: OK, printemps 2024. Oh, c'est pas si mal. Merci, Katia. 6h31, voici le bulletin d'information régionale avec Lounane Charpentier. On commence avec des Ontariens et des Ontariennes qui pressent les autorités de changer le nom du lac Trump, une étendue d'eau située dans le nord-est de l'Ontario.
3: Oui, cette exigence survient après que le président des États-Unis, on le sait, a signé un décret pour changer le nom du lac Ontario pour lac d'Amérique. Même si le lac Trump n'a aucun lien avec Donald Trump, des résidents estiment que ce nom devrait être rayé de la carte canadienne. Une pétition en ligne a été lancée et elle contient déjà plus de 500 signatures. Selon la professeur agrégé au département de sciences politiques du Collège militaire royal du Canada, Stéphanie Chouinard, toutefois, si les gouvernements décident de se plier face à ces revendications, les répercussions s'annoncent majeures.
6: Ça serait vu de la part de l'administration américaine probablement comme une autre tentative de provocation qui inciterait peut-être une autre réponse de la part du président. Donc, j'aurais quelques réserves, disons, par rapport à cette idée-là.
3: Ni l'Ontario ni Ottawa ne se sont prononcés sur la question.
0: Ben, c'est ça. Ouais, on veut éviter que ça ne s'empire, cette situation-là. Il y a des responsables de la capitale minière de l'Ontario qui affirment ne pas être préoccupés par l'escalade de la guerre commerciale et des échanges acrimonieux, justement, entre le premier ministre Doug Ford et le président américain Donald Trump.
3: Oui, Sudbury semble garder son calme, même si M. Ford a menacé de couper l'approvisionnement en minéraux critiques vers les États-Unis en réaction à la dernière série de tarifs douaniers imposés par Donald Trump. Le maire du Grand Sudbury, Paul Lefebvre, affirme que la ville est largement à l'abri de la guerre tarifaire puisque le nickel et le cuivre, ses deux principales exportations, ne sont pas assujetties à des droits de douane. Il affirme que les États-Unis ont besoin du nickel de l'Ontario et qu'ils n'étaient pas particulièrement inquiets. Les minéraux critiques sont devenus de plus en plus importants pour la sécurité nationale et la fabrication aux États-Unis. Ils sont notamment utilisés dans les avions militaires, les munitions et les appareils électroniques.
0: Les Jardins botaniques royaux de Hamilton procèdent aujourd'hui à la remise en liberté historique de tortues mouchetées.
3: Oui, il s'agit d'une espèce en grand danger dont la population locale pourrait pratiquement doubler, grâce à ce programme d'élevage. Luna Marché.
7: 52 tortues mouchetées seront relâchées dans leur milieu humide. Une espèce en grand danger en Ontario, particulièrement vulnérable aux collisions routières et aux prédateurs. Pour maximiser leurs chances de survie, ces tortues ont passé leurs deux premières années bien à l'abri dans un centre d'élevage. Tisdale Mayer est directeur principal des programmes écologiques au Jardin botanique royal de Hamilton. Le principal avantage, c'est que les tortues ne servent plus de dîner à toutes sortes d'animaux, affirme-t-il. Un grand héron peut facilement avaler un nouveau-né, mais il ne peut pas manger une tortue de 2 ans. On évite ainsi de nombreux prédateurs, explique-t-il. Et il ne restait seulement que 5 femelles adultes reproductrices de la population locale de tortues mouchetées recensées cette année dans cette région urbaine. Relâcher 52 tortues, c'est remarquable, s'exclame-t-il. On double pratiquement la population locale de ces tortues et on passe enfin de la crainte d'une extinction locale à un réel espoir de rétablissement, ajoute-t-il. L'emplacement précis des marais de la relâche reste toutefois confidentiel afin de protéger les tortues contre le braconnage. Ici Luna Marché, Radio-Canada, Toronto.
0: Et en terminant, un peu de baseball, Lunan, les Blue Jays qui ont débuté hier quoi une séquence de 9 matchs consécutifs à l'étranger. Il y a 3 rencontres contre les Guardians à Cleveland, dont cette rencontre d'hier.
3: Oui, hier, ils ont perdu, mais ils vont jouer d'autres matchs, un match ce soir et d'autres matchs, un autre match demain. On peut écouter le reportage de Gregory Wilson. And he
8: scores! C'est un dernier sprint pour les Blue Jays de Toronto. Après une saison difficile marquée par des performances en deçà des attentes et plusieurs blessures, la formation affiche toujours une fiche perdante. Or, elle garde espoir de se qualifier aux séries éliminatoires. Charles-Alexis Brisebois est chroniqueur pour le site Passion MLB.
9: L'avantage aussi, outre le classement qui est plus faible cette saison, c'est le fait qu'au mois de septembre, les Blue Jays vont avoir un calendrier très, très, très favorable. Il n'y a pas de grands adversaires redoutables dans les pattes des Blue Jays là, pour les 8 dernières séries de la saison régulière.
8: Selon lui, les Jays doivent surtout améliorer leur attaque pour réussir son pari.
9: De temps en temps, ben, quand tu as une avance de 5 points au lieu d'une avance de 2 points, tu peux te permettre de reposer tes meilleurs éléments un peu plus souvent.
8: La formation peut d'ailleurs compter sur le soutien de leurs partisans lorsqu'ils jouent à la maison. Selon la chaîne ESPN, le Centre Rogers est 4e au classement des stades les plus remplis de la Ligue avec une moyenne de plus de 41 000 spectateurs par match. L'économiste de l'Université McMaster, Colin Meng, explique que même après un début de saison marqué par les blessures, les partisans ont continué de répondre présents car ils s'attendaient à une bonne performance des Jays. Une nouvelle participation de l'équipe aux séries pourrait d'ailleurs contribuer à maintenir ce niveau d'achalandage la saison prochaine. Ici Gregory Wilson, Radio-Canada, Toronto.
0: Grand merci, Lunan.
10: 6h30.
0: 16h36, presque 37 minutes. Je vous invite évidemment à aller faire un tour sur l'application audio. Envoyez-nous un message via la bulle de conversation. Ce sera agréable de vous entendre sur sur ce que vous aimeriez peut-être, vous aimeriez entendre, oui, à cette émission. Sinon, si vous avez des opinions sur ce que vous entendez déjà, rendez-vous donc sur l'application audio. Vous nous envoyez un mot via la bulle de conversation. Sinon, il y a également le courriel matintoronto@radio-canada.ca. On va se parler du Grand Nord maintenant. Pas le Grand Nord du Nord de l'Ontario, mais le Grand Nord. L'Arctique. Si les tensions au Moyen-Orient pouvaient pousser les transporteurs maritimes à emprunter ces routes, c'est une question qu'on se pose de plus en plus. Et pourtant, c'est pas une question théorique. Ces dernières semaines, il y a des armateurs de la Chine et de la Corée du Sud qui ont lancé des liaisons vers des ports européens en longeant les rives de la Russie. Et donc, la question qu'on se pose et qu'on s'est posée dans certaines de nos émissions ici à Radio-Canada, c'est est-ce que c'est le début d'une nouvelle ère dans la navigation? Ma collègue Madeleine Blais-Morin a posé la question au chroniqueur économique Philippe-Antoine Saunier. Le voici.
10: Il y a un navire chinois, le Dubai Tower, qui a quitté un port du nord-est de la Chine à la mi-août pour transporter des marchandises de haute valeur comme des capteurs photovoltaïques et des batteries vers les ports européens. C'est la première de 8 traversées aller-retour que doit faire ce navire chinois cette saison. Et il y a un porte-conteneurs sud-coréen, le Panstar Akro, qui est parti par la suite pour rejoindre l'Europe via l'Arctique en longeant lui aussi les rives de la Russie.
2: Est-ce qu'il y a des avantages à passer par le nord?
10: Bien, évidemment, les conditions de navigation s'améliorent graduellement à cause des changements climatiques, du réchauffement. Ça permet de raccourcir le trajet entre l'Asie et les ports européens. Le trajet serait environ de 30 à 40 % plus court que de passer par le canal de Suez. Alors, c'est beaucoup plus court, ça coûte aussi moins cher en théorie. Ça permettrait aussi d'éviter des zones de conflit ou de piraterie, par exemple au Moyen-Orient, mais ce n'est pas la raison principale, croit Frédéric Éric Lasserre, professeur au département de géographie de l'Université Laval.
11: C'est pas tellement des questions de sécurité, parce que déjà, quand il y a eu la crise de la piraterie entre 2007 et 2012 dans le golfe d'Aden, il y a des analystes qui ont dit « vous allez voir, ça va inciter les compagnies maritimes à se tourner vers l'Arctique parce que c'est une route qui est plus courte ». En fait, les compagnies maritimes se sont pas tournées vers l'Arctique. Elles ont choisi de prendre la route beaucoup plus longue en faisant le tour par le Cap de Bonne-Espérance. Ce qui traduit bien le fait que les compagnies maritimes ne raisonnent pas uniquement sur la base du trajet le plus court. Elles intègrent un ensemble de paramètres avant de prendre des décisions stratégiques.
10: Parce que pour emprunter cette route du Nord, il faut d'abord des navires plus puissants, plus résistants. Les primes d'assurance sont aussi plus élevées. Et c'est très difficile de prévoir à l'avance combien de temps va durer cette traversée-là à cause des glaces. Aussi difficile de prévoir si le passage va être ouvert au moment où on veut passer. Pour des armateurs qui publient leurs horaires de navigation 6 mois à l'avance, c'est difficilement viable.
2: Alors, ce sont des calculs qui sont difficiles. Qu'est-ce qui pousse les Chinois et les Sud-Coréens à se lancer comme ça dans l'aventure?
10: Les motifs sont davantage politiques, croit le professeur Frédéric Lasserre.
11: Les compagnies chinoises, comme les compagnies coréennes, elles raisonnent de la même façon que les compagnies occidentales. Elles n'ont pas tellement envie d'y aller. Il y a quelques compagnies qui sont intéressées, comme je vous disais, pour essayer de voir si elles peuvent dégager un marché de niche. Et puis, il y a surtout, le gouvernement chinois et le gouvernement coréen qui les poussent dans le dos en leur offrant des subventions, dans le cas chinois même en leur tordant un peu le bras, pour que, par opportunisme commercial et pour développer des alternatives géographiques.
10: La Chine, m'expliquait Frédéric Lasserre, cherche à trouver une voie alternative au passage de Malacca, qui est entre l'Indonésie et la Malaisie, si jamais ce passage-là très, très important était bloqué par les États-Unis. Et la Corée du Sud, de son côté, veut faire du port de Busan une plaque tournante du trafic maritime. Le président sud-coréen a fait de la navigation dans l'Arctique une priorité. Donc, ça implique des enjeux diplomatiques parce qu'il faut aussi collaborer avec la Russie pour emprunter ce passage-là.
0: Celui qu'on entendait, c'est le chroniqueur économique Philippe-Antoine Saunier. Il était au micro de ma collègue Madeleine Blais-Morin. 6h41 et on parle du festival Stratford parce que Stratford, même si on a l'impression que c'est juste l'été, c'est l'automne aussi, Katia.
2: Exactement, Stratford. Ça se poursuit cet automne et ça se poursuit jusqu'à la fin du mois d'octobre. Et parmi les comédiennes qui vont être sur scène jusqu'à la toute fin, on retrouve la grande comédienne torontoise Fiona Reid, elle qui est peut-être mieux connue pour les rôles du professeur McGonagall et Dolores Umbridge dans la comédie musicale Harry Potter and the Cursed Child sur Broadway. Elle a aussi été dans le film My Big Fat Greek Wedding.
0: Ah oui.
2: Elle qui a eu toute une carrière lorsqu'elle était très, très jeune sur la scène, mais ça s'est poursuit pour elle lors de plusieurs décennies. Elle est une habituée du cinéma, mais aussi des planches à Toronto, je dirais, depuis très longtemps. Mmh. Justement, elle a remporté 4 prix Dora lors de sa carrière à Toronto. Et maintenant, elle en est à sa 6e saison avec le festival Stratford. Donc, cette routine été après été, automne après automne, elle la connaît bien. Cette année, elle prend le rôle de Lady Bracknell dans le classique The Importance of Being Earnest d'Oscar Wilde. J'en ai discuté avec elle.
12: Oscar Wilde, il est très bien connu pour son esprit. Je pense que des fois, il est mal entendu parce que je trouve que il était un vrai romantique. Il dit que je pense que c'est Monsieur Wilde qui a dit que c'est une pièce triviale pour un public sérieux. Moi, je joue le rôle de Lady Bracknell. C'est un rôle emblématique. C'est une femme outrageusement snob, prisonnière des mœurs conventionnelles, pour qui les conventions et les mœurs sont tout ce qui compte. Par le passé, ce rôle a parfois été interprété par un acteur masculin. Et je dois avouer qu'il m'arrive parfois de penser que je me mets dans la peau de mon père qui avait un rôle assez autocratique. Mais elle est scandaleuse dans les exigences qu'elle impose à Gwendolyn, sa fille. On ne peut pas la contredire. Et je dirais que elle n'a absolument aucune conscience de son hypocrisie. Et c'est ça, parfois, où vient la comédie.
2: Justement, puis c'est une pièce qui est quand même connue pour être drôle. Et pourtant, elle a été jouée un nombre incalculable de fois. Comment faites-vous pour que l'humour reste toujours aussi frais, soir après soir, et que vous êtes capable un peu d'aller chercher le public de cette manière-là? Comment est-ce que vous approchez le texte ou bien la mise en scène pour aller chercher les rires?
12: Je pense qu'on a cherché la vérité parce que je pense que s'il y a un niveau d'être plus sage que le caractère, ça devient plate pour les spectateurs. Il faut qu'ils croisent dans la beauté des relations entre les caractères et que l'amour est vrai. Ça me surprend chaque soir. La réaction du public face à Ernest m'a vraiment surpris parce que les rires gagnent en intensité au fil de la pièce. Et à la fin, il règne une telle joie entre eux et nous. Ça me surprend chaque fois. Je crois qu'à chaque représentation, c'est à quel point le public se laisse emporter par notre aventure. Et les rires gagnent et gagnent. Et c'est grisant à la fin. Et je trouve tout ça très, très génial, cette joie entre eux et nous, également dans notre société en ce moment.
2: On vient d'entendre la comédienne torontoise Fiona Reid qui nous apporte un peu, je pense, de cette légèreté ce matin. Elle qui garde toujours au cœur cet amour pour la comédie au théâtre, sa nécessité, je pense aussi, après toutes ces années d'avoir été sur les planches de la Ville-Reine. Elle qui joue le rôle de Lady Bracknell dans le classique The Importance of Being Earnest d'Oscar Wilde au Festival Stratford. Festival qui se poursuit jusqu'au 31 octobre, donc ce n'est pas fini si vous voulez des billets ou faire un petit détour cet automne, c'est le moment de le faire. Vous pouvez trouver les détails au stratfordfestival.ca.
0: Merci, Katia. 6h46 minutes. Et je me tourne maintenant vers Lounane avec ce qu'on surveille, en fait, dans la salle de nouvelles de Radio-Canada, ici, dans la grande région de Toronto. Entre autres, Lounane, des résidentes qui accusent un promoteur de multiplex d'avoir contourné les règles municipaux sur l'abattage d'arbres.
3: Oui, des résidents du secteur de la rue Dufferin et de la route Rogers affirment que Mud City aurait abattu 12 arbres matures au 48 chemin Ennerdale. De son côté, Mud City nie que le promoteur ait quelque lien que ce soit avec la propriété. Les registres immobiliers indiquent cependant que l'agent qui représentait l'acheteur lors de la transaction est un dirigeant de Mud City. CBC avait déjà fait état d'allégations similaires à Leaside, à Rosedale, dans le secteur de Dufferin, Eglinton également. Des responsables municipaux affirment qu'aucune infraction a été constaté, mais que 10 enquêtes sur les agissements de l'entreprise ont été ouvertes. Ils demandent de l'aide du gouvernement provincial pour colmater les failles réglementaires qui permettent aux promoteurs d'agir en toute impunité.
0: D'accord. Justement, c'est drôle parce que, c'est drôle. On parlait justement de nouvelles réglementations, de la nouvelle réglementation qui entrait en vigueur hier, le 1er septembre à Toronto, par rapport justement à la protection des arbres. Donc, c'est intéressant. Si jamais ça vous intéresse, soit dit en passant, auditeur, auditrice, vous pouvez retourner réécouter cette entrevue-là qui était vraiment intéressante avec un expert en la matière qui commentait le plan de la ville de Toronto en lien avec la protection des arbres. C'était hier matin. Des policiers du service de Toronto, Lounane, sont intervenus à la suite de signalements. C'était concernant une agression au couteau à l'intersection des rues Carleton et Parliament ce matin, un peu avant 4 heures.
3: Oui, sur place, les policiers ont trouvé un homme dans la trentaine qui avait été poignardé. Ouh. La victime a été transportée à l'hôpital par les ambulanciers, selon les policiers, mais ses blessures ne mettent pas sa vie en danger. Okay. Le ou les suspects ont quitté les lieux avant l'arrivée de la police. Pour l'instant, on n'a aucune information qui est disponible sur lui ou elle. L'enquête se poursuit et toute personne ayant des renseignements est priée de communiquer avec la police.
0: Non, merci. Dizaine de minutes, parce que c'est vrai, on s'en vient rapidement vers le radio-journal de 7 heures. On va parler d'environnement?
3: Oui, parce que l'environnement passe au second plan avec la guerre tarifaire, les élections qui prennent le dessus, mais avec toutes les catastrophes naturelles qui sont survenues cet été, des élus tentent de ramener ça un peu de l'avant. Fatoumata Traoré a préparé un reportage là-dessus.
0: Ah, d'accord. Merci, Lounane. Il n'y a pas deux matins pareils. Petit survol, peut-être juste rapidement, météo. Dans la grande région de Toronto, c'est encore de la brume. Il y a de la pluie ici et là qui tombe dans l'ensemble de nos secteurs aujourd'hui. La température moyenne dans le sud de la province, autour de 21 degrés. Aujourd'hui, sachez-le, apporté parapluie et manteau de pluie parce qu'on prévoit des averses parfois fortes là, selon les endroits ici et là, tout au long de la journée, je vous dirais, avec même des possibilités d'orages aussi en après-midi. Et là, on va se parler de rentrée scolaire. Ça fait quoi, à peu près au moins une semaine qu'on se parle ici et là de rentrée scolaire? Vous savez que la plupart des élèves de notre région retourneront en salle de classe quoi après la fête du travail mardi prochain. Mais quand même, on est en mode justement préparation. Je sais que vous êtes nombreux parents à commencer à préparer les enfants pour ce retour éventuel en salle de classe. Est-ce que vous êtes prêts et est-ce que vous savez comment vous assurer qu'il va y avoir une bonne rentrée scolaire pour vos enfants? Est-ce qu'il y a des adaptations qui sont nécessaires? Surtout que c'est pas toujours facile. Je pense aux tout-petits là, du maternel, par exemple, qui font leur premier pas à l'école. C'est une des questions dont j'ai voulu parler avec la psycho-éducatrice Annie Kenny. Elle est docteure en éducation, professeure au campus d'Halifax de l'Université de Sainte-Anne, à qui j'ai parlé un peu plus tôt cette semaine. Vous allez voir, c'est une femme vraiment, une psycho-éducatrice avec beaucoup, beaucoup d'expérience. Et elle a beaucoup de trucs, je pense, de conseils dans le pratico-pratique pour justement accompagner nos jeunes, nos enfants pour la rentrée scolaire. La voici.
13: La rentrée réussie serait, et là vous allez excuser mon anglicisme d'entrée de jeu, quand on fait du damage control à l'avance.
0: Ah, très réussi, on a prévu des choses.
13: quand on a prévu des choses et qu'on ne se laisse pas déboussoler par justement les petits imprévus. Et une rentrée réussie, ça se calcule en nombre de jours, en nombre de semaines. Alors, il faut éviter de se mettre de la pression que tout soit en ordre puis que tout soit réglé au quart de tour après les demi-journées ou la première semaine et d'assumer que la première semaine est passée, alors on est dans la routine. C'est un faux pas, je pense, à faire, d'assumer que de s'adapter pour les enfants, qu'ils soient petits ou qu'ils soient plus grands, il faut s'accorder du temps, il faut s'armer de patience quand on est les parents, parce que les situations stressantes et comment les jeunes vivent l'adaptation à cette nouvelle réalité-là après les vacances, il faut leur accorder du temps.
0: Ouais. Et ils gèrent pas ça comme nous, comme les adultes qui avons eu plusieurs rentrées scolaires. Donc c'est une période de transition, c'est ce que j'ai compris, et c'est un processus. Donc, il faut y aller dans le temps. Je vais peut-être commencer de façon plus ciblée avec les plus petits. Ceux et celles qui entrent à la maternelle, qui sont donc cute, les éléments essentiels auxquels les parents devraient penser pour faciliter leur adaptation dès le début, au tout petit, là.
13: Moi, je dirais aux parents, mettez-vous dans le rôle d'observateur pour quelques jours et d'essayer de déterminer qu'est-ce qui est le niveau d'autonomie de votre enfant en lien notamment avec la satisfaction de ses besoins physiologiques. Je m'explique. Mm-hmm. Quand les enfants quittent la maison pour la maternelle, pour la pleine journée, ils vont partir avec une boîte à dîner avec tout plein de choses. Mm-hmm. Assurez-vous d'être très stratégique que les enfants sont habiles pour accéder à la nourriture. Je vous donne un exemple. Moi-même, étant la mère de 3 enfants, si on était dans la voiture et qu'il y avait une barre de céréales qui avait besoin d'être donnée en collation, systématiquement, j'ouvrais l'emballage, je sortais la barre de céréales et ouais. Je l'attendais à mon enfant. En maternelle, les petites mains ne sont pas toujours habiles pour ouvrir ces emballages-là, ni même le sac à sandwich réutilisable. Si les enfants sont trop précautionneux, ça n'ouvre pas. Puis s'ils vont trop fort, ça revole partout. Mm-hmm. Le sandwich se retrouve par terre. Ça, c'est en lien avec l'alimentation. Alors, un des premiers besoins physiologiques, l'école, ça me demande de l'énergie, ça me demande de la bonne énergie. Il faut que les enfants puissent manger ce qu'il y a dans leur boîte à dîner. Et ce n'est pas grave s'ils commencent par le dessert. C'est bien correct. Alors, moi, je dirais aux enfants, jouez donc à la cafétéria ou à l'heure du dîner, à mettre des choses dans la boîte à dîner et d'observer comment l'enfant utilise ses petites mains et ses habiletés pour ouvrir les emballages, pour mettre la paille dans la boîte de jus. Est-ce qu'ils sont habiles assez pour le faire ou s'il faut plutôt opter pour une bouteille avec une paille plus réutilisable, des choses comme ça? Alors ça, c'est vraiment en lien avec l'alimentation.
0: Hmm.
13: Les plus petits, une autre chose que les parents, on a souvent tendance à prendre en charge pour eux, c'est les envoyer à la salle de bain.
0: Ouais.
13: À l'école, les petites vessies stressées, ont peut-être envie d'aller à la salle de bain plus souvent et dans un nouveau milieu qu'ils ne connaissent pas, etc. Alors, ce n'est pas rare que les enfants, même s'ils sont habitués d'aller à la salle de bain de manière autonome depuis plusieurs années à la maison, des petits incidents pipi, ça peut arriver.
0: OK.
13: Surtout en maternelle, que les enfants sont un peu plus stressés, des choses comme ça, ils ne veulent pas déranger madame, etc. Alors moi, je dirais vraiment l'alimentation, l'hydratation, l'élimination au niveau d'aller à la salle de bain et aussi l'importance du sommeil. Si dans les premiers jours d'école, vous avez besoin de réveiller votre enfant, puis moi, je me revois là, levé, presque debout, mon enfant, pour pouvoir qu'il soit réveillé. S'il ne se réveille pas de bonne humeur, ça complique le déjeuner, ça complique la routine
0: du matin. Sa digestion, ça complique tout, là.
13: Ça complique tout. Alors, moi, ce que je dirais, c'est que quand on constate que la routine du matin est plus pénible parce que l'enfant a été réveillé dans un sommeil, on peut peut-être s'amuser à reculer l'heure du coucher. Il y en a qui vont cold turkey, là, je ne sais pas c'est quoi l'expression en français, là, qui vont dire, oh, ils vont s'habituer, ça va bien se passer, etc. Belle manière de mettre de l'huile sur le feu et de rendre la situation explosive. Ouais. Et là, le transport scolaire arrive et tout ça. Parce que les enfants sont très sensibles à notre niveau de stress, à nous. Et à mon avis, il mériterait qu'on essaie d'amoindrir le plus possible les stress qui pourraient avoir un impact plutôt négatif sur, sur leur début de journée, que ce soit la rentrée ou que ce soit au mois de février.
0: Oh, wow! C'est vraiment des bons conseils. OK, les parents... Comment est-ce qu'ils peuvent savoir si leur enfant vit difficilement sa rentrée? Comment bien détecter? En fait, qu'est-ce qu'il faudrait surveiller chez nos enfants au niveau de la rentrée? Les signes.
13: Moi, je pense que je comprends bien votre question. D'ouvrir la discussion d'abord, savoir comment ça se passe. Et là, on a les plus petits jusqu'aux plus grands qui peuvent être même jusqu'en sixième année. Alors, on s'interroge, on veut savoir, on veut nous-mêmes se rassurer que ça se passe bien. Mm-hmm. Et parfois, on peut tomber dans le piège de leur poser des questions et d'interpréter leurs réponses avec notre regard d'adulte. Moi, je dirais aux parents, la pire question à poser à un enfant après sa journée, c'est de lui demander « qu'est-ce que tu as fait aujourd'hui? »
0: C'est la pire question. Okay.
13: C'est la pire question et je vais vous expliquer pourquoi. Oui. C'est la pire question. Pourquoi? Parce que quand les enfants entendent habituellement un adulte lui dire « qu'est-ce que tu as fait? » C'est comme s'ils sont dans le trouble. « Qu'est-ce que tu as fait là? » Ben voyons donc. À quoi tu as pensé? Des choses comme ça. On pense à la discipline plutôt.
0: D'accord.
13: Alors, moi, j'aurais tendance à dire aux gens, excusez-moi, allez-y avec des questions peut-être plus ciblées. Du genre, tu avais ton cours de musique aujourd'hui. Qu'est-ce qui a été ton activité préférée durant cette classe-là? Avec qui est-ce que tu as joué à la récréation? Est-ce que monsieur ou madame vous a fait rire aujourd'hui?
0: De beaux conseils. Donc, je pense qu'ils sont remplis de bon sens, j'ai envie de dire. C'était Annie Kenny, qui est psycho-éducatrice, docteur en éducation, professeure à l'Université Sainte-Anne à Halifax. On s'en va écouter le radiojournal de 7 heures. Restez là parce que on va rester dans le monde de l'éducation tout de suite après le radiojournal. Et en fait, j'ai envie de vous lancer l'invitation si vous avez des questions à poser à la présidente de l'AEFO, l'Association des enseignantes et des enseignants franco-ontariens. Elle sera des nôtres autour de 7h15 ce matin pour répondre à nos questions. On va parler entre autres de la nouvelle réforme en éducation qui entre en vigueur dans les écoles, ce que ça veut dire pour le quotidien de vos élèves. On parlait aussi de la convention collective qui est échue. Tout ça et de bien d'autres choses, évidemment, dans la prochaine heure d'émission. À tout de suite.
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19: Christine Fréchette plaide sa cause auprès des électeurs libéraux. Une tentative désespérée, selon le chef libéral.
20: J'ai un message pour les Québécois. Ne croyez pas aux amours imaginaires de Christine Fréchette.
19: Les personnes en situation d'itinérance se sentent-elles interpellées par la campagne électorale?
21: Je n'ai jamais voté de ma vie. J'ai aucune confiance en eux autres.
19: L'UNESCO veut connaître les impacts patrimoniaux du projet de troisième lien entre Québec et Lévis. L'organisation s'inquiète pour le Vieux-Québec. Bonjour, ici Mathieu Bellumeur. Bienvenue au Radio Journal. La campagne électorale en est à sa 7e journée ce matin, 7e journée sur 39. Et déjà, la chef de la coalition Avenir Québec a lancé un appel au vote stratégique. Jean-Philippe Robillard est avec nous. Christine Fréchette a invité les libéraux déçus par Charles Milliard à voter pour sa formation lors du scrutin du 5 octobre.
1: Oui, Mathieu, alors que l'écart entre le Parti québécois et la CAQ continue de se resserrer, Christine Fréchette tente d'aller chercher des votes chez les libéraux, chez les fédéralistes du Parti libéral pour tenter de bloquer l'élection d'un gouvernement du Parti québécois. Habituellement, c'est le genre d'appel qu'on voit en fin de campagne, Mathieu, mais il reste quoi, une trentaine de jours? Alors donc, après avoir lancé un appel aux souverainistes lucides, il y a quelques jours, Christine Fréchette qui invite maintenant les libéraux, déçus par la campagne de Charles Milliard, à voter pour la CAQ.
4: J'invite ceux qui sont déçus par le leadership du Parti libéral de considérer se rallier à la coalition Avenir Québec. Et en fait, je suis d'avis qu'il y en a déjà plusieurs qui l'ont fait. Les enjeux sont considérables. On est au milieu d'une guerre tarifaire.
19: Et comment réagit le chef libéral?
1: Eh bien, Charles Milliard a dénoncé cette tentative de maraudage de la CAQ pour rallier les électeurs fédéralistes. On l'écoute.
20: En 72 heures, Mme Fréchette essaie de nous faire croire qu'elle est à la fois souverainiste et fédéraliste. J'ai un message pour les Québécois. Ne croyez pas aux amours imaginaires de Christine Fréchette. Si vous êtes fédéraliste, la seule vraie maison qui existe, c'est le Parti libéral du Québec.
19: Et on apprend ce matin qu'un parti, un candidat du Parti conservateur a dû s'excuser pour des propos tenus durant la pandémie.
1: Oui, c'est le candidat du parti d'Embrome-Missisquoi, David Delary, qui a tenu des propos dérangeants sur les réseaux sociaux pendant la pandémie de COVID. En 2020, il a appelé notamment à euthanasier les Québécois en faveur des vaccins. Le candidat a présenté ses excuses pour ses propos qu'il qualifie aujourd'hui de mauvais goût et qu'il dit avoir fait avec humour. Et puis, il y a le candidat de la CAQ, là, dans une gava, Mathieu Paul Dady, qui s'est retiré après avoir tenu des propos qui ont créé un malaise dans un centre pour femmes de Chibougamau. Alors qu'il était de passage, le candidat a remis en question la non-mixité du centre et a déploré le fait que le centre n'embauche pas d'hommes.
19: Merci Jean-Philippe.
1: Merci, au revoir.
19: Aujourd'hui, maintenant, la journée des chefs. D'abord, pour la coalition Avenir Québec, Christine Fréchette va parler de l'efficacité de l'État et d'itinérance. Le premier point de presse de la journée de Paul Saint-Pierre Plamondon du PQ va porter sur le thème de l'éducation. Charles Milliard, chez les libéraux, fera une annonce en ce qui concerne les infrastructures. La co-porte-parole de Québec solidaire, Ruba Gazal, doit présenter une mesure pour favoriser l'accès à la propriété. Le chef conservateur Éric Duhaime, lui, commence sa journée dans la région de Québec. Augmentation du nombre de campements, crise des surdoses, détresse psychologique. L'itinérance fait partie des enjeux sociaux les plus criants au Québec. Que pensent les personnes en situation d'itinérance de la campagne électorale et de la politique en général? Voici le reportage d'Emma Guerrero-Dufour.
22: Sur le boulevard René-Lévesque, au centre-ville de Montréal, Daniel quête entre les voitures, un gobelet à la main.
21: J'ai jamais voté de ma vie. J'ai aucune confiance en eux autres. Mais il y a deux politiciens que j'ai aimés. C'est René Lévesque, l'indépendance du Québec. Là, oublie ça aujourd'hui, là, c'est fini. Puis le deuxième que j'ai aimé, c'est Justin Trudeau. Pour finalement, on peut avoir la paix pour fumer notre joint en paix.
22: Daniel vit en ce moment dans une maison de chambre, mais il a connu l'itinérance à différents moments de sa vie. Il s'explique mal la détresse qu'il observe autour de lui.
21: On est les plus taxés. Puis il me semble qu'on n'en a pas pour notre argent. Que ce soit itinérant, des logements. La classe moyenne en arrache. Tout le monde en arrache.
22: Lors des élections fédérales, la Maison du Père tient un bureau de scrutin où les personnes itinérantes du secteur peuvent voter. Élections Québec a mené un projet pilote pour implanter des bureaux de vote dans des organismes en itinérance de 5 régions du Québec. Selon des informations d'abord rapportées par Le Soleil et confirmées par Radio-Canada, la CAQ, le PLQ et Québec solidaire étaient d'accord pour aller de l'avant, mais pas le Parti québécois, qui a évoqué des inquiétudes pour l'intégrité du processus électoral. Le projet n'a donc pas pu aboutir, ce qui désole la directrice du développement et des communications à la Maison du Père, Manon Dubois.
23: Si on leur facilite, ils peuvent se sentir qu'ils ont les mêmes droits que tous. Et à ce moment-là, elle va être plus encouragée à continuer leur démarche de réinsertion sociale.
22: Ici Emma Guerrero-Dufour, Radio-Canada, Montréal.
19: L'UNESCO s'invite dans la campagne électorale au Québec. L'Organisation des Nations Unies pour l'éducation, la science et la culture demande à connaître les impacts patrimoniaux du projet de troisième lien souhaité par la CAQ entre Québec et Lévis. Colin Côté-Paulette est à Québec. Colin, le Vieux-Québec pourrait perdre son statut aux yeux de l'organisation.
5: Oui, mais il faut préciser, Mathieu, qu'on n'en est pas encore là, là. Pour l'organisation, le gouvernement québécois doit lui fournir une évaluation d'impact, à savoir si la construction d'un pont entre Québec et Lévis à l'est pourrait altérer le caractère exceptionnel de l'arrondissement historique. Ce qu'il faut comprendre ici, c'est que le statut patrimonial inclut le paysage qui entoure le Vieux-Québec. On doit penser au Cap-Diamant avec le château Frontenac, la forteresse et le fleuve. Les représentants de l'UNESCO précisent néanmoins que le retrait de la liste du patrimoine mondial est exceptionnel et utilisé en dernier recours, Mathieu.
6: Oui, justement, la révocation du statut d'un site patrimonial, ça s'est déjà vu ailleurs?
5: Absolument. En Allemagne, en 2009, à Dresde, la construction d'un pont a fait en sorte que la vallée de l'Elbe a été retirée de la liste du patrimoine mondial. Fait intéressant ici, le site a été retiré avant même que le pont soit terminé en 2013. La vallée avait été inscrite comme patrimoine en péril dès 2006. Si on revient au Vieux-Québec, là, on parle de plus de 4 millions de visiteurs chaque année. Si jamais le site était retiré de la liste de l'UNESCO, est-ce qu'on pourrait voir moins de visiteurs à l'avenir? C'est toute la question ici. La chef de la coalition a Québec, Christine Fréchette, pour l'instant, n'a pas souhaité commenter cet enjeu.
6: Merci, Colin.
5: Au revoir.
6: Des élus municipaux de partout au pays souhaitent que la protection de l'environnement demeure l'une des priorités des divers paliers de gouvernement. L'été a été marqué de nouveau par les feux de forêt, les inondations et des vagues de chaleur. Voici le compte-rendu de Fatoumata Traoré.
7: Le 1er juillet dernier, plus de 100 mm de pluie sont tombés sur la capitale fédérale en quelques heures. Dans le nord de l'Ontario et dans l'ouest du pays, les feux de forêt ont forcé des milliers de personnes à évacuer. Et pourtant, pour des élus municipaux d'Ottawa et de Gatineau, l'environnement est le grand oublié du moment. C'est le cas du conseiller municipal d'Ottawa, Sean Devine.
9: Non, je pense pas qu'il se parle assez de ça.
7: La ville d'Ottawa doit encore composer avec les dégâts causés par les événements météorologiques extrêmes.
9: Nous ne sommes pas préparés pour gérer tous ces problèmes.
7: Sean Devine fait d'ailleurs partie d'une centaine d'élus de partout au pays qui ont appuyé la campagne « Retroussons-nous les manches pour le climat ». Ils demandent aux différents gouvernements d'avoir une vision à long terme et d'investir dans des infrastructures

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3: Sur des messages dans lesquels il aurait avoué le meurtre à des amis. La défense, elle, conteste la fiabilité des analyses d'ADN le liant à l'arme du crime. Tyler Robinson a plaidé non coupable du meurtre de Charlie Kirk, figure controversée de la droite américaine. Le chanteur français Patrick Bruel annule finalement sa tournée qui devait commencer en octobre alors qu'il est inculpé dans 4 dossiers de violences sexuelles. Plusieurs élus réclamaient d'ailleurs depuis des semaines l'annulation de ses 35 concerts. Le chanteur de 67 ans conteste l'ensemble des faits qui lui sont reprochés. Des dizaines de femmes l'accusent d'agression sexuelle et plusieurs autres plaintes le visant font toujours l'objet d'enquêtes. Cette annulation est accueillie avec soulagement par plusieurs plaignantes, comme l'explique leur avocate Myriam Gedge Benayoun.
4: Pour mes clientes, c'est un immense soulagement. Pas parce que voilà, M. Bruel ne m'a plus chanté, mais c'est surtout parce qu'elles estiment que ce temps de justice doit être serein. C'est une personne qui est accusée d'effets de nature sexuelle, de faits qui sont graves, de faits qui se seraient produits à l'issue de ses concerts. Pour elle, ça ne pouvait correspondre à une justice sereine.
3: Patrick Bruel est notamment accusé de viol, tentative de viol, d'agression sexuelle et de harcèlement sexuel. Voilà, c'était le Radio Journal. Merci d'être à l'écoute. Bonne journée.

0: Pour mercredi 2 septembre, il est 7h10 minutes. Si vous êtes et que vous êtes des usagers du réseau Go, les trains Go en ce moment, il y a des délais significatifs au niveau de la ligne à partir de Barrie, au nord de la ville de Toronto. Donc sachez-le, puis rendez-vous s'il vous plaît sur le site internet du réseau pour voir qu'est-ce qu'il y en est ce matin. Sinon, partout ailleurs, je vous dirais que c'est assez c'est le calme plat ou à peu près au niveau de la circulation, rien de trop à signaler ou rien qui sort de l'ordinaire, je vous dirais. Ralentissement Don Valley, Parkway Sud, c'est pas mal dans les habitudes à cette heure-ci, en plein milieu de semaine, sur le Queen Elizabeth Way aussi. Ralentissement sur la 400 Sud, tout ça un peu plus inhabituel, mais on dit qu'il y a à peu près 34 minutes de retard sur l'autoroute 400 Sud, direction Sud, au moment où on se parle. Donc, on va se parler dans la prochaine heure. On va commencer par la prochaine heure, Ramin Pesechki, de l'émission Rentrée scolaire.
1: Effectivement. Ouais. Et pour cela, nous allons accueillir dans les prochaines minutes Gabrielle Lemieux, qui est la présidente de l'Association des enseignantes et des enseignants franco-ontariens de l'Ontario. Nous aurons l'occasion, en fait, de parler avec elle de plusieurs dossiers qui préoccupent les enseignants cette année, dont la nouvelle réforme en éducation. On en a pas mal parlé la saison dernière aussi, les négociations entre les syndicats et le gouvernement provincial.
0: Je rappelle aux auditeurs, auditrices, avant d'aller écouter le radio-journal, je vous disais, allez-y de questions. Hein. Si vous avez des commentaires ou des questions à poser, justement, à Gabrielle Lemieux, la présidente de l'AEFO, faites-le grâce à l'application audio et la bulle de conversation. Aussi, plus tard, on va parler de la réforme de la loi sur la protection des animaux, Ramin.
1: Cela fait suite au départ, en fait, lundi, des 6 derniers belugas de Maryland qui ont quitté la province pour aller aux États-Unis. C'est un dossier qu'on suit depuis le début. Au total, je le rappelle, 30 belugas et 4 dauphins ont quitté le parc ontarien depuis l'année dernière. Ainsi, l'organisation Protection mondiale des animaux demande au gouvernement de réformer sa loi sur les eaux pour faire en sorte que la situation de Maryland ne se répète pas. Et là, on aura Carrie Vierima, porte-parole pour Protection mondiale des animaux, qui sera avec nous vers 7h40.
0: Oui, j'ai plusieurs questions à lui poser. Entre autres, je lisais qu'en Ontario, vraiment, au niveau de notre législation, là, on est derrière les autres provinces. Donc, il y a vraiment des manquements importants. Bref, j'ai hâte de lui parler de ça. Merci, Ramin. Lounane Charpentier, au niveau de ce qu'on surveille ici à la salle de nouvelles, entre autres la police qui est intervenue à l'angle des avenues Finch et Willowdale ce matin. C'est à la suite d'un signalement d'incendie dans

0: un immeuble commercial.
1: Oui, les policiers se sont rendus sur les lieux vers 3 heures ce matin avec le service d'incendie de la ville. Le feu est maintenant éteint et n'a fait aucun blessé. Une voie en direction est sur l'avenue Finch est toutefois fermée à la hauteur de l'avenue Willowdale. D'accord. Et une voie en direction nord sur l'avenue Willowdale Est est aussi sur l'avenue Willowdale est aussi fermée à hauteur de l'avenue Finch Est. Prévoyez donc des retards de circulation dans le secteur. Mm. L'incendie est considéré comme suspect et une enquête est en cours.
0: Et une nouvelle campagne visant à sensibiliser la population à l'importance du lac Ontario reprend les termes de Mark Carney sur les T-shirts.
1: Oui, la semaine dernière, dans une publication sur les réseaux sociaux en réaction au fameux décret de Donald Trump qui vise à rebaptiser le lac Ontario, lac d'Amérique, mm-hmm. le premier ministre a utilisé le terme hydronyme. Il indiquait que l'Amérique est en train de changer, notamment en ce qui concerne, et je cite, ses relations commerciales, sa politique étrangère, ses monuments nationaux et ses hydronymes. La publication a suscité beaucoup de réactions en ligne et puis depuis, une entreprise de London qui s'appelle Branded by Collins a créé des vêtements portant l'inscription « Mes hydronymes sont Lake et Ontario ». Les profits tirés des ventes seront versés à Swim Drink Fish Canada, un organisme à but non lucratif qui est établi à Toronto et qui œuvre à maintenir le lac propre et sécuritaire.
0: OK, il faut vraiment que je pose la question. Qu'est-ce que vous pensez de toute cette affaire-là? je voyais le premier ministre Doug Ford, où ça aussi c'était dans l'actualité ce matin, qui a fait mettre une... Je sais pas si vous avez vu la grosse affiche là, énorme qui a coûté quoi? Autour de 25 000 $ que je voyais pour dire ceci est le lac Ontario, c'est pas autre chose. Qu'est-ce que vous pensez de ça? Est-ce que c'est pris, je sais pas, est-ce que c'est démesuré, la réaction
2: Moi, ça me surprend pas. Je pense que les gens, dans l'ère où on est en ce moment, les gens et leur fierté, c'est quelque chose qu'on tient vraiment à cœur. Ouais. Je pense surtout avec la relation avec les États-Unis en ce moment. On veut vraiment marteler le point. Bon, est-ce que c'est de se rendre jusqu'à ces extrêmes, d'ajouter une autre affiche avec le nom du lac voir?
0: Ben, ouais. Mais j'avoue que le T-shirt, mes hydronymes sont Lake et Ontario.
2: Ça me surprend pas que les gens embarquent sur la tendance. On l'a vu avec la casquette de Donald Trump il y a quelques années, que les gens ont vraiment utilisé ça pour par la suite faire d'autres...
1: Ouais. C'est très concret, donc c'est facile de s'accrocher à
2: c'est
1: ça.
2: Vrai. C'est vrai.
0: Bref, encore une fois, bulle de conversation est là pour vous si vous avez envie de commenter. Est-ce que vous allez vous acheter un T-shirt avec les hydronymes ou est-ce que, qu'est-ce que vous pensez de tout ce mouvement-là? Là, ce serait agréable de vous lire. Et plus tard, au bulletin d'information de 7h30, Lounane, vous allez nous parler de jeux d'argent.
1: Oui, parce que les jeux d'argent en ligne sont de plus en plus populaires chez les jeunes. On vous en parle dans quelques instants.
0: Oui, et moi, je vais recevoir aussi, parce que c'est notre collègue Michel Bolduc qui a travaillé sur ce dossier-là. C'est vraiment intéressant, ça aussi. C'est parce qu'il y a un nouveau rapport qui nous dit essentiellement que qu'on s'inquiète du jeu des jeunes en ligne. Bref, Michel sera ici autour de 7h50. Merci, Lounane. Katia Saint-Jean, je vous recède la parole. Parlons de Matthew Perry, sa vie. Matthew Perry, faut-il le rappeler, c'était dans la série Friends. Voyons, c'est
2: Chandler Bing.
0: Chandler Bing, oui, merci. Qui fait l'objet d'un documentaire. Chandler.
2: Oui, la vie de Matthew Perry va faire l'objet d'un documentaire. Donc, l'acteur canado-américain, je le rappelle, est décédé d'une surdose en 2023. Donc, sa vie va faire l'objet d'une série en 3 parties, dont la première va être disponible sur la plateforme de diffusion en continu le 27 octobre prochain. Matthew Perry, qui est connu pour Chandler Bing dans la série de Friends. On s'est inspiré de la série aussi pour nommer la série docu sur Netflix. Ça s'intitule The One About Matthew Perry qui reprend comment on nomme les émissions. Mm-hmm. Ça va être réalisé par Mary Robertson et va comprendre des entrevues avec la sœur de Matthew Perry, Mia Perry-Bowick, ainsi que ses bons amis. La plateforme de diffusion qui précise que l'émission retracera les hauts et les bas de la vie de l'acteur. Matthew Perry, qui avait été très ouvert par rapport à ses dépendances à l'alcool et aux médicaments sur ordonnance et qui a décrit sa vie dans ses mémoires intitulées « Friends, mes amours et cette chose terrible
0: ». Merci Katia. 7h18, un petit saut rapide, un petit saut au sport. En ligne et en première, en fait, en une du site internet internet de Radio-Canada section sport. Gaëlle Monfils qui s'offre une victoire à Flushing Meadows pour son 40e anniversaire et c'est accompagné d'une belle photo où on voit Gaëlle Monfils qui est franchement fier et heureux d'être là. Le Français qui a salué la foule qui lui réservait une ovation tonitruante, nous dit le site internet de Radio-Canada pour son 40e anniversaire. Ça s'est passé hier. Ça, c'est la victoire au premier tour des internationaux des États-Unis. Le match était encore loin d'être terminé, mais après un saut spectaculaire pour asséner un coup droit gagnant, un coup audacieux que peu de joueurs oseraient tenter, il n'avait plus aucune raison d'attendre. Bref, si vous voulez lire ça, c'est sur le site internet section des sports. Autre chose dont il faut absolument se parler, c'est bon les Blue Jays. Blue Jays qui, malheureusement, en fait, ont perdu hier soir. Défaite coûteuse pour les Blue Jays face aux Guardians. Le duel d'hier, donc, opposait ces deux équipes qui sont en pleine course, je vous le rappelle, aux séries éliminatoires. Et on a perdu pas à peu près, j'aurais envie de vous dire, 6-1 pour les Guardians hier. La série se poursuit. C'est du côté de Cleveland ce soir, donc pour un deuxième match très important pour les Blue Jays, faut-il le rappeler. Si vous avez envie de communiquer avec nous, ben faites-le grâce à l'application audio. Vous cliquez sur la bulle de conversation, vous nous envoyez un petit mot, un commentaire, une question, une suggestion d'entrevue. Ça nous fera un grand plaisir de vous lire. Vous pouvez aussi nous envoyer un courriel matintoronto@radio-canada.ca ou appeler, ramène en studio 416-205-6466.

0: rappelle que la rentrée scolaire, elle est à nos portes en ce 2 septembre. Ben, vous savez comme moi, si vous avez des petits, des enfants à la maison, ben, pour la plupart dans le sud de la province, cette rentrée scolaire, elle est prévue pour mardi prochain. Après, ben, retour en classe, donc après la journée, le jour du travail. Et donc... ça veut nécessairement dire qu'en ce moment, oui, il y a peut-être des parents qui nous écoutez, vous dites peut-être on est en pleine préparation, quoi les fournitures scolaires, quoi encore les vêtements aussi qui sont peut-être trop petits pour la rentrée, il faut renouveler un peu la garde-robe des enfants. Et aussi les enseignants et les enseignantes qui sont en pleine préparation pour ce retour en salle de classe. Et il y a plusieurs dossiers qui préoccupent les enseignants et les enseignantes cette année. D'une part, tout ce qui entoure la nouvelle réforme en éducation qui avait été annoncée, je vous le rappelle, au printemps, fin printemps dernier par le gouvernement de Doug Ford. Il y a les conventions collectives aussi, des 5 syndicats en éducation avec la province qui sont échus et les négociations, soit dit en passant, sont dans une impasse, là. Je parle de tout ça avec la présidente de l'Association des enseignantes et des enseignants franco-ontariens, Gabrielle Lemieux. Bonjour, Gabrielle Lemieux.
1: Bonjour.
0: On est donc en pleine période de rentrée et de préparation pour les enseignants, enseignantes. On avait donc beaucoup parlé, vous et moi même, au printemps dernier, de la nouvelle réforme en éducation du gouvernement de Doug Ford. Il semble y avoir des retards importants dans le déploiement de certaines des mesures qui avaient été annoncées. Entre autres, je pense à la plateforme d'éducation en ligne en français Edwin, qui n'est pas disponible. Parlez-nous d'un effet sur, oui, les enseignants, les enseignantes, mais ultimement sur les enfants.
1: Bien, ce qui est important à savoir, c'est que les enseignantes et les enseignants, comme depuis des années, vont s'assurer là que les enfants puissent suivre un programme scolaire qui est adéquat à leur niveau, qui est accessible et tout le reste, peu importe. Ça vient vraiment nous rappeler à quel point ces réformes-là ont été faites sans consultation avec les gens sur le terrain. S'il y avait eu ces consultations-là, il y a des enseignants et des enseignants qui auraient dit « Attention, avez-vous pensé à ça? Est-ce que ça va être en français? Est-ce que ça va être adapté en français et pas simplement traduit de l'anglais? » C'est toutes des questions qui auraient pu être répondues bien en avance.
0: Parce qu'Gabrielle Lemieux, c'est ça qui se passe en ce moment? C'est que la plateforme est mal adaptée? Est-ce que vous l'avez vue?
1: Je crois qu'elle n'est même pas disponible en français en ce moment.
0: Ah, et donc vous pensez que c'est un manque de consultation qui aurait mené à ça?
1: Bien, les manques de consultation font que le gouvernement est peut-être mal préparé pour la mise en œuvre. On pense aux grandes annonces, on pense à l'éclat que ça va faire dans les médias pour les parents, le public, puis on pense probablement beaucoup moins à comment on va mettre ça en œuvre dans les écoles.
0: Gabrielle, juste pour les parents qui nous écoutent, peut-être leur rappeler, c'était quoi cette plateforme-là d'éducation en ligne, Edwin? Puis qu'est-ce qui va manquer aux jeunes s'il va manquer quelque chose?
1: Ben c'est important de savoir que la plateforme n'est pas obligatoire dans les conseils scolaires francophones.
0: D'accord.
1: Donc ça c'est important à comprendre aussi. Donc il y a encore c'est à la discrétion des conseils scolaires d'utiliser cette plateforme ou non pour l'instant. Mais c'est une plateforme là, qui regroupe des plans de leçons qui permet aux parents, si j'ai bien compris, là on n'a pas beaucoup d'informations non plus, mais qui permet aux parents puis aux enseignants de suivre le progrès des élèves dans différentes plateformes. Nous ce qui est important dans tout ça là, c'est que à la base le jugement professionnel des enseignantes, qui sont des professionnels d'éducation, puissent être bien utilisés pour répondre aux besoins de chaque élève.
0: Ouais. D'accord. Donc, on suit ça de près. Donc, ce qu'on sait, c'est que cette plateforme-là, elle n'est pas en ligne, elle n'est pas prête, mais que, de toute façon, les enseignants, les enseignantes ont des plans d'éducation, puis on a quand même un curriculum à suivre. Je veux aussi qu'on se parle, Gabrielle Lemieux, de cette fameuse carte d'achat de 750 $ octroyée aux enseignantes, enseignantes de l'élémentaire. Bon, l'idée de base, on s'en rappelle, là, quand ça a été annoncé, Doug Ford disait, et son gouvernement, disait, essentiellement, on voudrait éviter que les enseignants-enseignantes payent de leur poche pour les fournitures scolaires parce que c'était un reproche qu'on faisait depuis des années. Comment ça se passe jusqu'ici, cette carte d'achat de 750 $? Est-ce que vos membres l'ont obtenue? Est-ce qu'il y a matériel en français? Comment ça se passe?
1: Ce qu'on sait, c'est que la plateforme a été mise en ligne hier. Puis on rappelle que pour l'Est ontarien et Ottawa, ça fait déjà quelques semaines que les enfants sont de retour à l'école. Je sais que dans ma région, puis dans votre région, c'est plus vers le 8 septembre, mais c'est une plateforme qui a été mise en ligne hier, à ce que je comprenne.
0: On est tard, là.
1: Oui, Absolument. On n'a pas de détails non plus là, sur les délais de livraison. Est-ce que ça va être arrivé? Tu sais, je pense aux régions rurales du nord de l'Ontario pour la rentrée scolaire. Et ça, ça sous-entend aussi que tous les enseignantes enseignants qui reçoivent ces cartes-là doivent faire leur commande aujourd'hui. Ça limite vraiment le montant de temps. Quand on avait déjà des systèmes dans les écoles, il y avait déjà des fournisseurs dans certains conseils scolaires, dans certaines écoles. Donc, on est en train là, d'alourdir la charge de travail des membres avec ce fonctionnement-là qui est transféré aux membres individuellement au lieu d'être pris en charge à l'échelle de l'école ou du conseil.
0: OK. Donc, ça aussi, on surveille ça. Autre changement majeur cette année au palier secondaire. Bon, il y a les nouveaux examens écrits. Il y a la note d'assiduité et de participation qui vont compter sur la note finale. Là, Gabrielle Lemieux, on entend qu'il y a beaucoup de confusion par rapport à ça. Qu'est-ce qui sera compté comme être absent, oui ou non? Qu'est-ce que vous savez des obligations de la province en matière d'assiduité?
1: En ce moment, pas grand-chose, parce que, tu sais, on le rappelle, la plupart des enseignantes et enseignants commencent dans des journées pédagogiques cette semaine. Donc, l'information s'est pas rendue d'avance non plus là au niveau des enseignantes, des enseignants.
0: D'accord. Donc, on ne le sait pas. Est-ce que qu'est-ce que vous allez faire? Parce que c'est ultimement, c'est vous qui prenez les absences, les présences dans les salles de classe.
1: Oui, puis ça va venir ça aussi possiblement alourdir, soit au niveau des enseignantes-enseignants ou au niveau du secrétariat de l'école, où ce sont aussi des membres dans certains conseils scolaires de l'AEFO ou d'autres syndicats. Donc, est-ce que maintenant de prendre toutes les raisons, de gérer les justifications, les pièces justificatives, je ne sais pas à quel point ça va alourdir ça va être un fardeau administratif aussi. Hein.
0: Absolument. Donc ça, vous suivez ça de près. Est-ce que au niveau de l'AEFO, vous êtes entré en contact avec les directions d'école, avec les conseils scolaires, avec la province, qu'est-ce qui s'ensuit? Parce que ce sera important. Le ministre, M. Calandra, a dit l'absentéisme, là, ça devient un critère qui est essentiel à la réussite scolaire à un tel point que ça va compter sur la note finale. Ça pourrait faire en sorte qu'un jeune obtienne ou non son diplôme d'études secondaires au terme de ses années à l'école. Donc, quel est le suivi pour vous à faire?
1: Mais nous, ce que je trouve dommage, c'est qu'à cause qu'il y a un manque de consultation dans la mise en œuvre, puis quand on pense à ces nouvelles choses-là, c'est que nous, on doit attendre d'avoir des incidents ou des données plus claires pour se faire entendre. Donc, il va falloir suivre la progression de toutes ces choses-là pour s'assurer que les enseignantes et les enseignants ont ce dont ils ont besoin pour faire leur travail et ont encore la liberté là, du jugement professionnel pour répondre aux besoins de chaque élève. Donc, nous, c'est à suivre. C'est certain que nos unités locales là, de l'AEFO travailleront très fort et de très près auprès des membres pour s'assurer qu'on comprenne bien ce qui se passe pour pouvoir rapporter puis questionner à ce niveau-là.
0: Ouais. S'il y a des auditeurs, auditrices qui écoutent en ce moment, des parents, si ça vous inquiète, ça, toute cette dynamique-là autour de l'absentéisme de vos enfants au secondaire, envoyez-nous un mot via la bulle de conversation. Ce serait agréable de vous entendre et d'entendre vos préoccupations par rapport à ce dossier-là qui vraiment nouveau et dont on va assurément se reparler durant cette année scolaire. Rapidement aussi, en fait, je veux qu'on revienne en terminant parce qu'il nous reste peu de temps, Gabrielle Lemieux, négociation. Je le disais tantôt d'entrée de jeu, on n'a plus de convention collective. Puis même, je vais aller plus loin que ça. Non seulement vous avez plus d'entente collective en vigueur en ce moment, vous entendez même pas sur le cadre des négociations sur ce qui doit être négocié, tellement que le dossier est devant la Commission des relations de travail de l'Ontario. Moi, je voudrais savoir, si je suis un parent, qu'est-ce qu'il faut que je comprenne de la relation en ce moment entre les enseignants et la province? Quel impact ça pourrait avoir sur les enfants?
1: Bien, sur les enfants, là, c'est certain que nos membres sont des gens qui sont professionnels, qui vont s'assurer de continuer de livrer pour la rentrée, là, s'assurer que les enfants ont une bonne rentrée scolaire. Mais à la base, l'important, c'est que notre travail à nous, c'est de défendre les droits des travailleuses et des travailleurs. Puis pour les parents, je pense que ce qui est important à se souvenir, c'est que les conditions de travail de ces travailleurs et travailleuses-là, c'est vraiment les conditions d'apprentissage de chacun de nos enfants. Donc, quand on travaille, quand on se bat pour avoir un financement adéquat en éducation, quand on se bat pour avoir le temps adéquat, les ressources adéquates, à la base, l'impact positif va être sur chaque enfant. Donc, c'est vraiment aussi la défense là, du système d'éducation publique en Ontario. Donc, on sait que ça peut être houleux, ça peut être, on peut avoir de la fébrilité, puis pas trop certain qu'est-ce qui va se passer. Mais juste se rappeler là, que ces travailleurs en éducation là, ont choisi l'éducation par amour pour les enfants, puis que ça vient aussi là, s'injecter dans pourquoi on fait le travail qu'on fait.
0: Gabrielle Lemieux, est-ce que le mot grève est sur vos lèvres en ce moment? Dans les associations?
1: Pour nous, ce qui est important, là, la priorité, c'est de continuer à faire avancer des discussions. Donc, nous, on est prêts à être à la table. On était prêts à être à la table. Donc, c'est pour répondre aux besoins des élèves puis du personnel enseignant. Mais on est prêts à toute éventualité. On n'hésitera pas à consulter nos membres pour un vote de grève aux besoins.
0: Grand merci, Gabrielle Lemieux, d'avoir été des nôtres. J'appelle aux auditeurs, aux auditrices que vous êtes la présidente de l'Association des enseignantes et des enseignants franco-ontariens de l'Ontario. Vous représentez quoi, ma foi? C'est quoi, 12, 13 000?
1: 13 000,
0: oui. Ouais, donc, OK, j'avais des bons chiffres. Merci, Gabrielle Lemieux. Bonne journée.
1: C'est un plaisir. Bonne journée et bonne rentrée à tous.
0: Oui, bonne rentrée. 7h31. Voici votre bulletin d'information régionale avec Lounane Charpentier. Lounane, le gouvernement de Doug Ford commence à retirer des pistes cyclables dans le centre-ville de Toronto.
2: Oui, un jugement de la Cour d'appel avait ouvert la voie le mois dernier à la reconfiguration de près de 19 km de voies cyclables dans certaines artères principales de la ville. Les précisions de Jean-François Morissette.
3: Le gouvernement Ford lance un appel d'offres pour trouver un contracteur afin de retirer les pistes cyclables sur la rue Bloor, la rue Yonge, la rue University et Avenue Road. Le ministre des Transports, Pramit Sarkaria, dit tenir une promesse faite aux Ontariens.
4: Gridlock costs our economy almost $56 billion a year.
3: La congestion routière coûte des milliards de dollars par année, a-t-il expliqué, ajoutant que le retrait des pistes cyclables allait réduire le trafic sur les routes. Le gouvernement va ainsi étudier des options de conception pour ramener des voies de circulation sur ces grandes artères et évaluer les possibilités de conserver certaines pistes cyclables là où c'est judicieux. Le directeur général de Cycle Toronto, Michael Longfield, ne voit pas en quoi le retrait de ces pistes cyclables vont régler le problème de trafic au centre-ville. C'est décevant de voir agir comme un intimidateur envers Toronto, explique-t-il. M. Longfield croit que le gouvernement devrait s'occuper de la guerre commerciale avec les États-Unis plutôt que de s'ingérer dans les affaires municipales. Le gouvernement n'a pas chiffré le coût des travaux ni donné d'indication quand le retrait aurait lieu. Ici Jean-François Morissette, Radio-Canada, Toronto.
0: Des Ontariens et des Ontariennes pressent les autorités de changer le nom du lac Trump. C'est une étendue d'eau située dans le nord-est de la province, Lounane.
2: Oui, cette exigence survient après que le président des États-Unis a signé le fameux décret pour changer le nom du lac Ontario pour lac d'Amérique. Même si le lac Trump n'a aucun lien avec Donald Trump, des résidents estiment que ce nom devrait être rayé de la carte canadienne. Une pétition en ligne a été lancée et elle contient déjà plus de 500 signatures. Selon la professeure au département de sciences politiques du Collège militaire royal du Canada, Stéphanie Chouinard, si les gouvernements décident de se plier face à ces revendications, les répercussions s'annoncent majeures.
5: Ça serait vu de la part de l'administration américaine probablement comme une autre tentative de provocation qui inciterait peut-être une autre réponse de la part du président. Donc, j'aurais quelques réserves, disons, par rapport à cette idée-là.
2: Ni Ontario ni Ottawa ne se sont prononcés sur la question.
0: Il y a une nouvelle étude réalisée par Destination Toronto et Context Research Group qui révèle un degré élevé de satisfaction chez les touristes venus à Toronto pour la Coupe du monde de la FIFA. C'était cet été.
2: Oui, l'étude a révélé que les visiteurs ont eu une image positive de l'Ontario et une forte intention de revenir. Plus de 4 visiteurs sur 5 sont venus à Toronto principalement pour la Coupe du monde de la FIFA 2026 cet été, selon l'étude. En moyenne, chaque personne venue en Ontario pour assister à l'événement a dépensé 1 033 $ en dehors des billets de match et des billets d'avion et puis est resté dans la province près de 7 nuits, selon l'étude. Les participants à l'enquête présentaient 9 provinces canadiennes, 25 États américains et 57 pays.
0: Et les Jardins botaniques royaux de Hamilton procèdent aujourd'hui à la remise en liberté historique de tortues mouchetées.
2: Oui, il s'agit d'une espèce en grand danger dont la population locale pourrait pratiquement doubler grâce à un programme d'élevage Luna Marché.
6: 52 tortues mouchetées seront relâchées dans leur milieu humide. Une espèce en grand danger en Ontario, particulièrement vulnérable aux collisions routières et aux prédateurs. Pour maximiser leurs chances de survie, ces tortues ont passé leurs deux premières années bien à l'abri dans un centre d'élevage. Tis Theymeyer est directeur principal des programmes écologiques au Jardin botanique royal de Hamilton. Le principal avantage, c'est que les tortues ne servent plus de dîner à toutes sortes d'animaux, affirme-t-il. Un grand héron peut facilement avaler un nouveau-né, mais il ne peut pas manger une tortue de 2 ans. On évite ainsi de nombreux prédateurs, explique-t-il. Et il ne restait seulement que 5 femelles adultes reproductrices de la population locale de tortues mouchetées recensées cette année dans cette région urbaine. Relâcher 52 tortues, c'est remarquable, s'exclame-t-il. On double pratiquement la population locale de ces tortues et on passe enfin de la crainte d'une extinction locale à un réel espoir de rétablissement, ajoute-t-il. L'emplacement précis des marais de la relâche reste toutefois confidentiel afin de protéger les tortues contre le braconnage. Ici Luna Marchais, Radio-Canada, Toronto.
2: Voilà, c'était les informations.
7: Merci Luna.
0: 7h36 minutes et on parle d'économie avec mon collègue Carl Rétineau-Parazelli. Bonjour Carl.
8: Bonjour Martine.
0: Parlons de la Banque du Canada. Oui, parce que c'est ce matin, il me semble, on va avoir une décision pour le taux directeur de la Banque du Canada. On s'attend à quoi?
8: On s'attend à ce que le gouverneur Tiff McLean nous annonce essentiellement la même chose qu'au cours des derniers mois, c'est-à-dire qu'il laisse le taux directeur inchangé à 2,25. Si c'est le cas, ce serait une 7e décision consécutive de statu quo. Donc, on commence à être habitué maintenant à ce taux directeur à 2,25.
0: C'est pas de nouvelles, bonne nouvelle.
8: Exactement. Pourquoi ça reste comme ça depuis longtemps? Essentiellement parce que le contexte demeure à peu près le même. D'un côté, la croissance économique est relativement faible au Canada. On a eu un rebond au deuxième trimestre de cette année, mais ça reste quand même un portrait qui est pas reluisant encore. Mm-hmm. Et la guerre en Iran a poussé l'inflation vers le haut, de sorte qu'on était à 3% en juillet. Donc ça, ces deux phénomènes-là, si on veut, ça demeure vrai maintenant.
0: D'accord.
8: Par contre, ce qui complique, cela dit, l'analyse de la Banque du Canada ces jours-ci, c'est bien sûr l'escalade des tensions entre le Canada et les États-Unis. Donc, c'est les tarifs américains de 50%, les contre-tarifs canadiens qui sont annoncés pour mardi prochain. Mm-hmm. Pourquoi c'est plus compliqué? Parce que ça risque d'accentuer les deux phénomènes dont je vous parle. Ça risque de nuire à la croissance économique et en même temps, ça risque de faire grimper l'inflation. Donc, ça, c'est pas évident parce que je rappelle que le taux directeur, c'est un outil qui est très puissant. Mais ça peut faire une chose ou l'autre. Ça peut aider la croissance économique ou ça peut aider à faire diminuer l'inflation. Mais ça peut très difficilement faire les deux choses en même temps. Donc, c'est pour ça que c'est compliqué. Et cela dit, de ce que je vois ce matin des économistes, on pense pas que ça justifie donc une hausse ou une baisse de taux maintenant. Je lisais, par exemple, l'économiste Claire Fan de la Banque royale qui disait « Oui, les pressions sur la croissance, l'inflation, ça va rendre la Banque du Canada moins confortable, sans doute, ce matin, mais pas assez encore pour faire bouger le taux. » Alors, pour prendre une image, c'est un peu comme si on voit que la température de la bouilloire augmente, mais ça siffle pas encore.
0: Ah bon?
8: Pas besoin d'intervention tout de suite, selon les prévisions.
0: On est là, on est proche, on se tient prête à intervenir, mais pour l'instant... C'est pas encore le cas. On n'a pas atteint le point d'ébullition.
8: C'est ça. Le thé n'est pas prêt encore.
0: Ouais.
8: Et ça semble, on semble parti pour ça pour une bonne partie de l'année encore. En fait, les économistes pensent que le taux directeur va rester à 2,25% d'ici la fin de l'année et que pour 2027, on pourrait voir soit une hausse ou une baisse selon la trajectoire de l'économie, selon ce qui est le plus pressant, autrement dit, la croissance qui est faible ou l'inflation qui est haute, on verra bien. Mais donc, pour le moment, si vous avez signé un prêt à taux variable récemment, la bonne nouvelle, c'est que vous pouvez dormir sans doute un peu mieux, peut-être, que si ça bougeait beaucoup.
0: Voilà. Vous me faites rire en me disant ça peut soit augmenter, soit diminuer. Finalement, on ne sait rien. J'ai envie de dire, finalement, on ne le sait pas.
8: Mais c'est plus pour dire que, parce qu'il y en a qui pensent que ça va monter pour les prochaines décisions, c'est pour vous dire que c'est pas tout le monde qui pense que les prochaines décisions, ce sera une hausse. Il y en a qui pensent qu'il y aura peut-être une baisse aussi.
0: D'accord, Carl. Parlons des... évidemment que les plus récentes frappes américaines en Iran font encore grimper les prix du pétrole, on l'a vu, là.
8: Oui, et ça fait un petit bout de temps qu'on parle moins de la guerre en Iran, j'ai l'impression, mais c'est pas terminé. Et effectivement, les nouvelles attaques des États-Unis en Iran ont fait remonter les prix du pétrole à des niveaux qu'on n'avait pas vus depuis juillet, quand même. Le WTI est repassé hier au-dessus de la barre des 90 $ américains. Le Brent a atteint les 96 $ américains. Donc, pas une bonne nouvelle, bien sûr, pour les prix à la pompe.
0: Non.
8: Cela dit, les automobilistes canadiens peuvent se consoler un peu parce que on rapporte ce matin du côté de la presse que le gouvernement Carney va annoncer en après-midi qu'il va prolonger la suspension de la taxe fédérale de 10 sous sur l'essence. Mm. Donc, ça devait être de retour mardi prochain, cette taxe-là.
0: C'est ça.
8: Ça pourrait être suspendu jusqu'au début de l'an prochain, peut-être même printemps 2027. Alors, ça, c'est intéressant parce que, oui, ça répond à des préoccupations sur le coût de la vie et tout ça, des politiciens, Doug Ford notamment, et autres qui demandaient que ça soit suspendu pour plus longtemps, cette taxe-là. Mais ça nous rappelle quand même, Martine, à quel point ça peut être difficile de remettre le dentifrice dans le tube. Hein?
0: Oui.
8: Quand on enlève une taxe, l'appliquer à nouveau, c'est pas évident.
0: Non.
8: Cette fois-ci, on dit on remet pas la taxe parce qu'il y a la guerre commerciale, il y a le prix du pétrole, je le disais, qui est remonté. Mais est-ce que ça va vraiment aller beaucoup mieux en janvier, en mars, en avril? Est-ce que vous et moi, on va se dire, ben oui, j'ai envie de payer un 10 sous le litre oh oui, que je n'ai pas payé pendant presque un an?
0: Pas de problème, mettez-moi une taxe, ça va me faire plaisir. Ouais.
8: Les gens ne veulent jamais de ça, bien sûr. Donc ça, c'est à se rappeler, bien sûr. Et l'autre point, c'est qu'il faut se rappeler que cette mesure-là a un coût. C'est quand même 10 sous le litre et donc c'est beaucoup de revenus perdus pour le gouvernement quand on enlève la taxe. Si je prends la période du 20 avril au 7 septembre, donc à peu près 5 mois, un peu moins, ça devait coûter cette mesure-là, selon le gouvernement Carney, 2,4 milliards de dollars.
0: Ouch.
8: Donc, si c'était prolongé jusqu'au début 2027, ben, ça pourrait facilement coûter le double, au moins 5 milliards de dollars, là, si tous les mois sont égaux.
0: Ouais.
8: C'est ça. C'est pas énorme à l'échelle du gouvernement fédéral, bien sûr, mais ça reste quand même un trou à boucher.
0: Ouais.
8: Avec du dentifrice, peut-être. Pourquoi pas?
0: Ouais. Avec du dentifrice, vous me faites rire. Carl Rétineau, Paradzoli, journaliste économique au magazine L'Actualité. C'est toujours un plaisir de vous parler. Bonne journée.
8: À bientôt. Bonne
0: au
8: journée.
0: Vous avez quelque chose à nous dire, une question à poser ou une réaction à partager, application de Radio-Canada Audio, c'est très simple. Vous cliquez sur la bulle de conversation pendant notre émission et vous nous envoyez tout simplement un petit mot. Ça nous fait plaisir, bien évidemment, de vous lire et de vous entendre réagir à ce qu'on vous propose à cette émission qui, vous le savez, hein, on se réunit, nous, chaque jour après l'émission pour planifier l'émission du lendemain, pour voir quels, normalement, devraient être les sujets les plus intéressants, qu'est-ce qui devrait le plus toucher, interpeller nos auditeurs, nos auditrices. Donc, vous, à la maison, si vous nous envoyez un mot pour nous dire si oui ou non, ça vous interpelle et si vous avez d'autres suggestions, clairement que ça alimente la discussion avec les membres de l'équipe et qu'on peut mieux répondre justement à vos prévisions et vos souhaits, je vais le dire comme ça, en lien avec cette émission que vous écoutez. 7h43, et justement en parlant de dossiers hein, qui surviennent comme ça dans nos rencontres, nous, après l'émission, ben ça c'est un dossier que nous a soumis notre recherchiste, donc réalisatrice associée à la recherche, Andrea Saraiva, qui s'est dit, qu'est-ce qui se passe au niveau de la réforme de la loi sur la protection des animaux? Ça nous vient de, évidemment, plus tôt cette semaine, lundi, les 6 derniers belugas de Maryland ont quitté la province pour aller aux États-Unis. 2 sont à Chicago maintenant, 4 autres à San Antonio, oui. Au total, il y a 30 belugas et 4 dauphins qui ont quitté le parc ontarien depuis l'année dernière. Bon, on reviendra pas sur l'histoire au complet de Maryland, mais vous le savez, ça a été très controversé, gros dossier qu'on suit depuis très très longtemps. Et là, justement, on a profité du départ des derniers belugas pour sonner un peu l'alarme. L'Organisation Protection Mondiale des Animaux qui demande au gouvernement ontarien de réformer sa loi sur les eaux pour faire en sorte que la situation de Maryland ne se répète pas, jamais. Pour rappel, il y a un projet de loi qui imposerait des licences pour exploitation des eaux qui est en attente d'une deuxième lecture à l'Assemblée législative de l'Ontario. J'en parle avec Carrie Virima, porte-parole pour Protection Mondiale des Animaux. Bonjour.
7: Bonjour.
0: Pour commencer, pouvez-vous m'expliquer pourquoi vous voulez réformer cette loi-là? C'est quoi le problème, très exactement?
7: Oui, simplement, l'Ontario est la seule province au pays qui n'a pas de règlement pour des eaux. Donc, pour exemple, si tu habites à la région York ou Toronto ou Durham ou Sudbury ou Thunder Bay, c'est la responsabilité des municipalités de créer des lois. Donc, on a des différentes choses. Si tu habites au nord de la rue Keel ou la sud, il y a des différents règlements. C'est pas acceptable. Et puis, le Marineland est un exemple primaire avec, c'est quoi, il y a beaucoup de problèmes avec ça. Ils ont été accusés d'utiliser des dolphins et puis des belugas contre la loi fédérale. Ils ont été accusés de pas traiter les ours par ils devraient. Et puis, il y a beaucoup d'exemples comme ça autour de la province. Et c'est pourquoi on demande à le gouvernement Ford, OK, le crise de Marineland est finie, maintenant on doit faire le focus sur finalement fermer ce problème de créer des règlements propres, comme il y a au Québec, comme il y a en Colombie-Britannique, comme il y en a à l'Alberta et toutes les autres provinces. Arrêter d'être le moins et d'avoir pas une solution comme nous demandons.
0: D'accord. Donc, la province la moins réglementée en matière justement de protection des animaux. Monsieur Virima, il y a un projet de loi donc qui attend une deuxième lecture à l'Assemblée législative de l'Ontario. On en est rendu où avec ce projet de loi-là? Qu'est-ce que vous pensez du projet de loi?
7: Est-ce que tu parles à propos de la loi 35?
0: Le projet de loi, oui, qui attend la deuxième lecture, là. Oui.
7: Oui, absolument. Et puis, c'est important, cette loi. Et puis, on dit à tous les partis, les conservateurs, le NPD, et puis en tout cas les libéraux, parce qu'ils ont introduit cette loi, ils devraient dire oui à ça. Il n'y a pas de raison pourquoi Ontario a encore ce problème. On devrait avoir des régulations. La réalité, Martine, est que tu peux ouvrir un zoo demain. C'est pas simplement acceptable. Je crois que tu es vraiment intelligent, mais en tout cas, est-ce que tu sais comment traiter pour un tigre?
0: Non.
7: Ou un éléphant?
0: Non.
7: Et c'est exactement la réalité.
0: Wow. Quand même. OK. Donc, deuxième lecture pour ce projet de loi-là et le projet de loi 35, comme vous disiez, on va entendre ce que ça va donner. Je voudrais vous entendre sur la suite des choses. Je voyais hier, puis la raison pour laquelle on vous accueille aujourd'hui à cette émission, c'est que vous avez justement un peu, je vais dire en guillemets, profité, là, mais vous avez pris cette occasion-là du fait que, bon, là maintenant, les derniers belugas sont partis de chez Marineland. Et là, vous vous êtes dit comme association, on va essayer de faire avancer ce dossier-là. Pour vous, quels sont les prochaines étapes dans votre démarche à vous?
7: Notre organisation a des rencontres avec le gouvernement dans les prochaines semaines.
0: Parfait.
7: On va demander au gouvernement, c'est quoi votre plan? Est-ce que tu as un plan? On a travaillé beaucoup avec le gouvernement les derniers mois pour dire, tu as un vraiment gros problème. Regarde, notre organisation, pour des années, a dit aux des gouvernements conservateurs, libéraux, qu'il y avait des gros problèmes. Le PAWS Act en 2021 était un bon étape pour avancer les protections pour des animaux, mais on n'a plus à faire. So, on va faire des rencontres, on va parler, et puis j'espère qu'il y a du progrès sur ce dossier.
0: Ouais.
7: Exactement.
0: Et l'accueil jusqu'à maintenant, en terminant, il me reste quelques instants avec vous, mais vous me dites, on a des rencontres avec le gouvernement. Oh. Vous les trouvez ouverts, l'accueil jusqu'à maintenant, et si vous avez des rencontres, c'est parce qu'il y a quand même une volonté, là, si j'ai bien compris.
7: Oui, absolument. Oui, regarde, la réalité est que le gouvernement fait des rencontres avec les organisations comme nous. Mm. C'est une bonne étape.
0: Ouais.
7: Mais on doit bouger plus avancé contre seulement des conversations. Ouais. On doit voir des étapes dures et c'est pourquoi on fait la demande. On a besoin de voir des étapes positif par la fin d'année.
0: D'accord. On suit ce dossier-là. Tenez-nous au courant. Carrie Virima, porte-parole pour Protection mondiale des animaux. Grand merci à vous.
7: Merci.
0: Bonne journée. 7h50 minutes à Il n'y a pas deux matin pareil. Et j'accueille en studio mon collègue Michel Bolduc. Bonjour, Michel.
9: Bonjour.
0: Michel, qui est notre journaliste web, qui s'est penché sur, en tout cas, moi, un dossier que j'ai trouvé fascinant. Et j'ai l'impression que c'est un dossier qui doit intéresser beaucoup de parents qui nous écoutent en ce moment, des parents d'ados en particulier, la hausse du nombre de jeunes en Ontario qui s'adonnent à des jeux d'argent en ligne, ça inquiète des experts et des organismes. Je parle ici là de jeunes secondaires, surtout je pense beaucoup, qui n'ont pas encore l'âge minimum de 19 ans pour jouer légalement en Ontario, mais qui s'y adonnent parce que c'est en ligne, parce que c'est facile, parce que c'est accessible. Michel, quelle est l'ampleur du problème? Qu'est-ce qu'on en sait?
9: Bien, écoutez, selon une récente étude du Centre de toxicomanie et de santé mentale à Toronto, la proportion d'élèves qui s'adonnent à des jeux d'argent en ligne, là, on parle d'élèves du secondaire, comme vous le disiez, 7e à 12e année, donc des très jeunes, cette proportion-là a augmenté à 12 % par rapport à 8 % en 2023. Donc, une hausse de 50 % là, en 2 ans seulement. C'est alarmant, dit le docteur Nigel Turner, qui est chercheur spécialiste là, sur le jeu compulsif au Centre de toxicomanie et de santé mentale de Toronto. Okay. On parle encore une fois de jeunes du secondaire. Donc, comme vous le disiez, en théorie, ils n'ont pas l'âge pour jouer légalement. Donc, ils se tournent en partie vers des casinos en ligne à l'étranger. Parfois, certains utilisent le compte de leurs parents pour jouer à des jeux, des plateformes légales en Ontario. Donc, toutes sortes de stratagèmes là pour se tourner vers ces jeux de hasard en ligne. Et écoutez, les données sont tout aussi alarmantes chez les un peu plus vieux, donc ceux qui ont l'âge légal de jouer, 18 à 24 ans. Presque le tiers de ces jeunes adultes là s'adonnent à des jeux de hasard virtuel, selon une étude du Centre canadien sur les dépendances et l'usage de substances, une étude publiée en novembre dernier. Donc, plusieurs données qui viennent appuyer cette tendance-là que beaucoup d'experts trouvent alarmante.
0: Michel, qu'est-ce qu'on sait de ce qui explique pourquoi les jeunes se tournent vers ça, un peu la tendance, pourquoi elle existe?
9: Oui, ben il y a différents facteurs selon les experts et en particulier concernant l'Ontario qui, on le sait, a libéralisé tout le marché, a ouvert la porte au marché des jeux en ligne en 2022. Ben du côté de l'Ontario, beaucoup montrent du doigt la prolifération de l'offre. Donc, il y a plus de 80 sites web qui sont légaux actuellement en Ontario et 80 sites avec une multitude de jeux de hasard qui sont offerts sur chacune de ces plateformes. La libéralisation aussi des paris sportifs qui attire beaucoup de jeunes hommes en particulier. Le fait qu'on peut parier en direct là, durant les matchs sur les résultats.
0: Puis on en fait la promotion, hein, faut le dire. On en voit. Moi, je ne suis pas du type à jouer. Je ne suis même pas du type sportif. Puis j'en vois. Je vois des publicités.
9: Vous m'amenez à l'autre grand facteur là, qui est montré du doigt par les experts. C'est toute la publicité. Parce que c'est une affaire de gros sous pour ces compagnies-là. Donc, il y a énormément de publicité en Ontario pour les plateformes qui sont légales, là, jeux sportifs en particulier. On peut écouter à ce sujet-là Sylvia Kérousse, professeure à l'Université Concordia à Montréal, qui est spécialiste du jeu compulsif. Elle trouve qu'il y a beaucoup, beaucoup, beaucoup de publicité entourant, en particulier les paris sportifs en Ontario. On l'écoute.
10: Comme on fait de la publicité pour la pâte à dents, on fait de la publicité pour les jeux de hasard et d'argent, c'est pas vrai qu'on parle de la même chose. C'est des produits qui peuvent emmener des méfaits et qui vont emmener des méfaits pour certaines personnes. Quand on parle de jeux de hasard et d'argent ou de consommation de substances, etc., on parle de produits qui, nécessairement, il y a un risque qui vient avec ces produits-là.
9: Donc, ne faisons pas l'erreur, dit-elle, de ce qu'on a fait pour le tabac. Vous savez, à une époque, c'était normalisé, pour utiliser une expression des experts, pour ensuite qu'on se rende compte qu'il y avait beaucoup de méfaits. Donc, il est encore temps. On ne connaît pas tous les effets là, de cette vague de jeux en ligne pour l'instant chez les jeunes. Mais attention, dit-elle, il y a des méfaits possibles associés à ça, des problèmes de dépendance. Et donc, il faut faire attention, dit-elle.
0: Clairement, une des questions qu'on peut se poser, c'est à savoir quelle est la réaction du gouvernement ontarien à ce sujet-là, Michel. Il y a une raison pour ça. C'est vrai qu'il y a eu beaucoup de changements changement en Ontario dans les dernières années, prolifération, comme on le disait, de ce type de site-là.
9: Oui.
0: Qu'est-ce que répond le gouvernement?
9: Donc, le gouvernement ontarien se défend en disant, nous, on a réglementé l'industrie plutôt que justement avant avoir ce Far West de casinos en ligne à l'étranger. On a cherché à réglementer l'industrie, à l'encadrer. Mm-hmm. Et pour protéger les jeunes en particulier, le gouvernement dit avoir interdit toutes les publicités, incluant des vedettes de sport, des célébrités qui n'ont pas le droit de faire des publicités pour faire la promotion des plateformes de jeux. Mais en revanche, c'est toujours possible pour ces vedettes de faire la promotion du jeu responsable. Donc, les critiques vous diront que indirectement, ça fait la promotion des plateformes de jeux. Mm-hmm. Le gouvernement dit investir aussi des millions de dollars dans la prévention. Tout ça, c'est une affaire de gros sous pour l'industrie, mais aussi pour le gouvernement. Martine, là, près de 300 millions de dollars, c'est les recettes projetées des jeux de hasard en ligne pour les plateformes réglementées en Ontario pour 2026-2027. D'accord. C'est en pleine croissance. Ce qui fait dire au docteur Turner, là, du Centre de toxicomanie de santé mentale de Toronto, qu'il faudrait carrément des normes nationales pour encadrer les publicités entourant les jeux en ligne. Et il donne l'exemple de la Grande-Bretagne qui a interdit carrément la publicité sur le jeu en ligne lors des matchs sportifs, par exemple. Interdit aussi à la télé durant les heures de grande écoute où les jeunes peuvent voir ces publicités. Le gouvernement fédéral me répond qu'il y a un projet de loi à l'étude actuellement pour mieux encadrer justement la publicité, en particulier en ce qui a trait aux paris sportifs.
0: Ah, d'accord. Je vois le parallèle que vous avez fait aussi avec la cigarette. C'est vrai qu'on a arrêté justement la publicité parce que dans le temps, on s'en souviendra, la télé, il y avait plein de publicités de producteurs de cigarettes. Vous disiez, la province se dit, nous, il y a des plateformes de prévention, on met de l'argent, on injecte de l'argent dans la prévention. Justement, si on a besoin d'aide, on va où, on fait quoi?
9: Oui, en Ontario, il y a la plateforme, le site web Connex Ontario, où justement les gens peuvent obtenir de l'aide contre le jeu compulsif. Mm-hmm. Et aussi le numéro 988 si vous avez des pensées suicidaires, parce que oui, malheureusement, le jeu compulsif, ça peut mener à de la dépression, de l'anxiété, consommation de drogue, d'alcool, mais même endettement, évidemment, mais même des pensées suicidaires. Donc, attention, allez chercher de l'aide si vous en avez besoin.
0: Absolument. On lit aussi votre texte complet. Beau, gros dossier sur le site Internet de Radio-Canada. Le titre, si vous voulez faire une recherche rapidement, hausse alarmante des jeux d'argent et des paris en ligne chez les jeunes en particulier, c'est ça qui est le plus inquiétant. Michel Bauduc, grand merci d'être passé en studio pour nous parler de votre dossier. Avant de se quitter, on s'en va écouter le radiojournal de 8 heures. Lunan Charpentier, il y a un chauffeur d'autobus qui fait maintenant face à des accusations. C'est à la suite d'une collision. Ça avait fait une dizaine de blessés, ça, dans une communauté éloignée du nord-ouest de la province, plutôt cet été.
2: Oui, la police provinciale de l'Ontario affirme que ses agents et les services d'urgence sont intervenus après avoir reçu un signalement concernant le renversement de l'autobus sur la route 516 près du lac Foley le 29 juin dernier. D'accord. Les policiers indiquent que 33 personnes ont été transportées à l'hôpital, dont une d'entre elles qui a été transportée par avion vers un centre de traumatologie. La police affirme avoir accusé un homme de 23 ans de Whitby de conduite imprudente causant des lésions corporelles à la suite de l'enquête. Et puis, l'accusé doit comparaître devant le tribunal le 3 novembre.
0: D'accord. Merci, Lunan. On s'en va écouter le radiojournal de 8 heures. Restez là dans la troisième heure d'émission. Entre autres, j'ai mon collègue Philippe de Montigny qui va venir faire un tour en studio, va venir nous parler des négociations chez le constructeur automobile Stellantis. Restez là.

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4: Électorale au Québec, le Parti québécois dénonce les propos de Christine Fréchette sur le système d'éducation.
5: Madame Fréchette, on appelle à un peu de réalisme. Il y a un peu de déconnexion ici de votre part.
4: Québec solidaire espère reconquérir Rouyn-Noranda.
6: Je pense que c'est possible et c'est encore souhaitable qu'on en ait une candidate qui représente les régions et qui est une députée de gauche.
4: Le parti a perdu la circonscription en 2022. Et reprise des hostilités entre les États-Unis et l'Iran, nous retrouverons à Washington Manon Globenski. Bonjour, ici Mathieu Bellumeur. Bienvenue au Radio-Journal. Mais d'abord, le gouvernement Carney va annoncer aujourd'hui qu'il prolongera le congé de la taxe d'accise de 10 cents le litre sur l'essence et de 4 cents le litre sur le diesel. Le ministre des Finances, François-Philippe Champagne, fera un point de presse sur l'abordabilité en début d'après-midi pour l'annoncer. Je retrouve à Ottawa notre analyste Fanny Olivier. D'abord, Fanny, cette suspension de la taxe d'accise doit venir à échéance ou devait venir à échéance lundi.
7: Ouais, c'est une mesure qui avait été mise de l'avant par le gouvernement en avril pour aider les familles à faire face à la hausse du coût de la vie. Le congé devait être temporaire et se terminer le jour de la fête du travail, mais dès l'annonce, Mathieu, plusieurs analystes avaient conclu que ce serait très difficile politiquement pour le gouvernement de ramener cette taxe d'accise. Une fois qu'on offre quelque chose aux citoyens, c'est compliqué hein, de le retirer. Et comme de fait, le prix de l'essence est toujours élevé. Dans certaines régions au Québec, ça frôle actuellement les 2 $ le litre. La situation, par ailleurs, n'est toujours pas réglée dans le détroit d'Ormuz, où transige 20% du pétrole mondial. Et enfin, il y a beaucoup d'incertitudes qui entourent la guerre commerciale entre le Canada et les États-Unis. Avec l'arrivée des contre-tarifs canadiens le 8 septembre, on s'attend à ce qu'elles s'enveniment. François-Philippe Champagne était en point de presse hier et vous allez l'entendre, Mathieu, clairement. Il semblait très ouvert à une prolongation.
8: On sait que ce qui préoccupe les gens, c'est la fin de la semaine, la fin du mois. Les gens sont très préoccupés avec les enjeux du coût de la vie, donc le coût de l'essence, le coût de l'épicerie, le coût du logement. Évidemment, la mesure qu'on a fait, on a vu que ça avait un impact positif pour les consommateurs à travers le pays.
4: C'est presque l'annoncer sans l'annoncer, finalement. Fanny, François-Philippe Champagne assure prendre des mesures pour que ce congé de taxes ne bénéficie pas qu'aux compagnies pétrolières.
7: Oui, parce que les compagnies pétrolières engrangent en ce moment des profits faramineux, voire des profits records. François-Philippe Champagne affirme que le Bureau de la concurrence surveille tout ça. Et je signale par ailleurs, Mathieu, que la décision survient alors que le Programme pour l'environnement des Nations unies signale que le monde doit changer rapidement de cap alors qu'il s'éloigne de plus en plus de la limite du réchauffement climatique.
4: Merci, Fanny.
7: Je vous en prie.
4: La Banque du Canada va annoncer un peu plus tard ce matin sa décision sur le taux directeur. De nombreux économistes s'attendent à ce que la banque conserve le taux inchangé, malgré l'incertitude liée à l'escalade de la guerre tarifaire avec les États-Unis. La Banque centrale maintient son taux directeur à 2,25% depuis près d'un an. On va écouter le stratège en chef chez IA Group Financier, Sébastien McMahon.
9: Nous, on ne pense pas qu'ils vont bouger avant peut-être même la fin du premier trimestre de 2027. C'est une approche de gestion des risques avec tout ce qui se passe dans la situation commerciale au Canada. Oui, on a eu de la vigueur économique au deuxième trimestre, mais il y a un brouillard de guerre commerciale devant nous là, qui plane d'ici la fin de l'année. La Banque du Canada n'est pas pressée de faire quoi que ce soit, donc gestion des risques, on reste sur les lignes de côté, on utilise le bon langage puis on laisse le budget qui s'en vient en octobre ou en novembre dicter le ton.
4: L'inflation au pays a atteint 3 % en juillet. Septième journée de la campagne électorale au Québec, le premier point de presse du chef du Parti québécois, Paul Saint-Pierre Plamondon, aura lieu à Saint-Jérôme ce matin et il va porter sur le thème de l'éducation. Je retrouve dans la caravane péquiste Marie-Josée Paquette-Comeau. Marie-Josée, le PQ invite la chef de la CAQ, Christine Fréchette, à plus de réalisme sur toute la question.
10: Oui, parce qu'hier, en matinée, Christine Frichette, en réponse à une question d'une journaliste, a affirmé qu'il n'existe pas vraiment de système d'école à trois vitesses dans notre réseau scolaire québécois. Il n'en fallait pas plus pour que le Parti québécois réagisse. En après-midi, Paul Saint-Pierre Plamondon était à Berthier avec sa candidate Elsie Lefebvre. Elle a interpellé Christine Frichette. La voici.
5: J'inviterais Mme Frichette à se rendre sur le terrain. C'est la rentrée scolaire présentement, de se rendre dans nos écoles un peu partout à l'échelle du Québec, nos écoles primaires, nos écoles secondaires. Alors, Mme Frichette, on appelle à un peu de réalisme. Il y a un peu de déconnexion ici de votre part.
4: Et la CAQ et le Parti conservateur sont dans la région de Québec aujourd'hui.
10: Oui, Christine Frichette y restera une bonne partie de la journée où ce sera à son tour de faire une annonce sur l'efficacité de l'État à 9 heures. Le Parti conservateur est en conférence de presse au moment où l'on se parle pour parler de commerce interprovincial. À Saint-Jérôme, ce matin, Québec solidaire proposera un engagement sur l'accès à la propriété. Pour le Parti libéral, il veut s'attaquer aux problèmes d'infrastructure. Une annonce est prévue à Louisville. Et finalement, le Parti québécois, après Saint-Jérôme, la caravane prendra la route vers Mont-Laurier et Val-d'Or.
4: Marie-Josée Paquette-Comeau, merci beaucoup. Bonne journée.
10: Au revoir.
4: Un candidat du Parti conservateur du Québec appelait en 2020 à euthanasier les Québécois en faveur des vaccins. David Allary, candidat dans Brome-Missisquoi, prônait aussi le harcèlement des élus de la CAQ. Aujourd'hui, il s'excuse en évoquant l'humour. Pendant ce temps, à la Coalition Avenir Québec, le candidat dans Ungava, Paul Dady, a décidé de se retirer de la course après avoir tenu des propos qui ont créé un malaise dans un centre de femmes de Chibougamau. Et la lutte s'annonce serrée dans plusieurs circonscriptions un peu partout au Québec. C'est le cas à Rouyn-Noranda, qui est détenu en ce moment par la CAQ. Québec solidaire espère reconquérir ce comté d'Abitibi-Témiscamingue perdu en 2022. Mais rien n'est gagné, comme nous le dit Pierre-Alexandre Bolduc.
11: À Rouyn-Noranda, les électeurs commencent tranquillement à réfléchir aux élections.
12: Ce ne sera pas la CAQ. Je dirais qu'il y a de la place pour un autre parti politique, là, c'est un site, là.
11: Cette électrice est indécise.
13: Je magasine le moins pire.
11: Celle-ci a déjà fait son choix.
13: Bien, moi, je vais voter pour QS, c'est sûr.
11: La circonscription de Rouyn-Noranda-Témiscamingue est traditionnellement un comté baromètre. Et pour l'instant, Christine Frichette semble populaire.
14: Il y a une espèce de tendance au retour de la CAQ dans les sondages, puis probablement que à Rouyn-Noranda, ça se répercute un petit peu plus fort qu'ailleurs, comme c'est un peu la tradition.
11: L'industrie forestière, frappée de plein fouet par la guerre commerciale avec les États-Unis, affecte la région. Et c'est sans oublier la saga autour de la fonderie Horn et ses émissions d'arsenic qui a défrayé la manchette. Malgré tout, la candidate de la CAQ, Béatrice Derry, croit que le pouls est bon sur le terrain.
15: Je crois que les gens ont le goût de refaire confiance à la CAQ, du moins c'est ce qu'on veut prouver.
11: Pour sa part, Québec solidaire veut causer la surprise en faisant élire un député ici comme en 2018. France Marion porte les couleurs du parti.
6: Et je pense que c'est possible et c'est encore souhaitable qu'on en ait une candidate qui représente les régions et qui est une députée de gauche.
11: L'ancienne mairesse de Rouyn-Noranda, Diane Dallaire, se présente pour le Parti québécois. Les libéraux et les conservateurs n'ont pas encore choisi de candidat. Ici Pierre-Alexandre Bolduc, Radio-Canada, à Rouyn-Noranda.
4: Les États-Unis ont bombardé l'Iran pour une deuxième fois en trois jours et l'Iran a riposté en ciblant des intérêts américains dans le Golfe, en Irak et en Jordanie. Une des frappes américaines aurait fait 4 morts dans un mariage dans le sud de l'Iran. Manon Globenski est à Washington. Manon, que dit le commandement central américain?
16: Alors, il dit être au courant des allégations iraniennes, mais que contrairement aux gardiens de la Révolution, il ne cible jamais de civils. Le communiqué officiel du commandement central décrit une opération de plusieurs heures qui visait des cibles militaires en réponse à des attaques iraniennes récentes de navires commerciaux et de soldats américains. Et selon le média en ligne Axios, les Américains ont pour la première fois appliqué une stratégie qu'ils appellent pétrolier contre pétrolier et frappé directement 2 pétroliers iraniens à l'ancre au nord

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3: Salle du détroit d'Ormuz, on croit comprendre qu'une quarantaine de navires l'auraient franchi sous protection américaine pendant les frappes.
4: Manon Globenski nous parlait en direct de Washington. Merci, Manon.
3: Au revoir.
4: Et puis enfin, le bilan des inondations au Népal s'alourdit et s'établit maintenant à 1130 morts. Près de 4500 personnes sont toujours portées disparues une semaine après la catastrophe. On est notamment sans nouvelles de 30 Canadiens. Les secours poursuivent leurs recherches, notamment dans ces tunnels de centrales hydroélectriques, même si l'espoir de retrouver des survivants s'amenuise. Il s'agit de la pire catastrophe au Népal depuis le séisme de 2015 qui avait fait environ 9000 morts. Voilà, c'était le Radio Journal. Ici Mathieu Bellumeur, au nom de toute l'équipe. Merci d'être à l'écoute. Bonne journée.

0: ce moment dans le Grand Toronto, 21 degrés Celsius. C'est à peu près, je vous dirais, ce à quoi ça va ressembler dans l'ensemble de nos secteurs aujourd'hui, c'est-à-dire de la petite pluie ici et là, 30 à 40 de probabilité d'averse de pluie pour, oui, ce matin, mais je vous dirais que c'est comme ça de façon intermittente tout au long de la journée, des possibilités d'averse. Donc, c'est une bonne idée d'avoir votre parapluie et un manteau de pluie pas trop loin aujourd'hui. On pourrait avoir également des orages. Ça, c'est plus vers la fin de la journée. On pourrait recevoir à terme là, de la journée dans la région de Toronto, du moins, entre 20 à 30 mm. Ça, c'est selon les endroits. Et vous savez comme moi que ça change comme ça. Hier, on en annonçait aussi. Il y en a eu, oui, mais peut-être un peu moins que prévu. Bref, maximum, par contre, et ça va demeurer assez chaud, assez humide. Maximum de 28 degrés avec un humidex de 36. Ouais, c'est humide. Donc le short c'est quand même et la jupe peut-être est quand même de mise ce matin. Ça c'était pour la région de Toronto, mais je vous dirais que c'est pas mal. En fait, c'est le scénario partout dans nos régions ce matin. Donc humide, le temps reste instable. Il y a même un avertissement de chaleur dans la région de Hamilton. C'est en vigueur au moment où on se parle. 22 degrés aujourd'hui, mais maximum de 30 avec un humidex. Ouf, 40 humidex à Hamilton. Hamilton. Va faire chaud, Jean Hamilton, aujourd'hui. Troisième heure d'émission et on va parler d'intelligence artificielle. Ramin Pezeshki.
1: Effectivement, à quelques jours de la rentrée scolaire, il y a un récent sondage qui fait réagir à un récent sondage national de l'Institut Fraser qui nous informe que 4 enseignants de secondaire sur 10 à l'échelle du pays estiment que plus de la moitié de leurs élèves utilisaient désormais l'IA pour faire leurs devoirs. Ici en Ontario, on est parmi les provinces où les enseignants disent que l'utilisation est moins importante, autour de 18,5%. En tout cas, nous aurons notre nouveau chroniqueur Luc L'Espérance, qui va nous en parler dans quelques minutes, des risques notamment de dépendance, de substitution, effets à long terme et bien d'autres thèmes.
0: Oui, je suis allée voir rapidement cette étude-là, pan-canadienne, intéressant. Puis il y a des chiffres particuliers pour l'Ontario, donc on va se parler de ça aussi. Et un peu plus tard, on va parler aussi de Stellantis, les négociations là, de contrats de travail. C'est Philippe de Montigny qui va venir
1: en effet,
0: studio.
1: Le constructeur automobile a entamé les pourparlers avec Unifor hier au centre-ville de Toronto. Et pour plus de détails sur ces négociations, vous l'avez dit, Philippe de Montigny, notre chef du bureau économique de Radio-Canada à Toronto, sera avec nous en studio.
0: Katia, merci Ramin. Katia Saint-Jean, vous, est-ce que vous aimez le vélo? Est-ce que vous aimez ça, le vélo?
2: Je prends le vélo à tous les jours pour faire mon aller-retour au travail, mais je ne suis pas une personne qui va faire du vélo sur des longues distances. Par contre,
0: 1000 km de vélo?
2: Non, ça ne serait pas dans mes intérêts ou peut-être dans ma bucket list, si on veut. Il y a des gens qui se lancent des grands défis dans la vie. Ce ne serait pas mon genre de défi, disons.
0: D'accord.
2: Mais c'est pour certains. Justement, on va en parler aujourd'hui. Cette nouvelle série de documentaires qui a été annoncée par Icitou.tv qui s'intitule « 1000 km pour se retrouver ». C'est 5 amis qui se sont lancés un défi de franchir 1000 km en 10 jours à vélo. Et ça va être tourné.

0: pour créer cette série documentaire. Et parmi les cinq, on retrouve l'humoriste Alexandre Bissaillon. C'est un franco-ontarien. Et c'est aujourd'hui que le tournage se lance et commence, si on veut, dans la région du Yukon. Donc, on va discuter avec Alexandre un peu de cette réalité-là.
1: Mais j'avoue que peut-être que si c'était pour aller faire un tour au Yukon, peut-être que là, je le ferais. Mais tu sais, faut vraiment vouloir se retrouver. Mm-hmm. Faire 1000 kilomètres de vélo, faut vouloir se retrouver. Merci, merci beaucoup. Oui, pour s'être égaré.
0: On va voir ce que ça veut dire pour lui. Vous allez voir que oui, c'est pas juste un défi physique, c'est effectivement un défi mental.
1: C'est probablement surtout un défi mental, oui. Lunan, les Blue Jays ont ajouté 4 joueurs à leur effectif élargi de septembre hier.
2: Oui, il s'agit notamment des lanceurs gauchers Joe Mantiply et Ricky Tiedemann, ainsi que des joueurs de champ intérieur Josh Smith et Sean Keyes. Mantiply a été réintégré après avoir passé 60 jours sur la liste des blessés à la suite de sa guérison d'une inflammation au genou gauche. Joe Smith a quant à lui quitté la liste des blessés après avoir été absent en raison d'une inflammation aux ischio-jambiers gauche. Tiedemann et Keyes ont été rappelés de l'équipe affiliée aux Blue Jays dans le niveau AAA à Buffalo dans l'État de New York.
1: Et le gouvernement de Doug Ford a lancé son initiative visant à financer les fournitures scolaires pour les enseignants hier.
2: Oui, le programme prévoit notamment un montant de 750 $ par titulaire de classe pour l'achat de fournitures. Les achats se font par l'entremise d'un portail en ligne où les enseignants peuvent commander directement ce dont ils ont besoin. Selon Valstead, qui est une enseignante en soutien à l'apprentissage auprès d'élèves de 7 et 8e année à Ottawa, le programme toutefois ne répond pas aux besoins des enseignants. Elle estime par exemple que les prix des articles sont gonflés. Elle souligne aussi que les enseignants comme elle ne sont pas titulaires de classe, les enseignants comme elle qui ne sont pas titulaires de classe ne reçoivent pas cet argent et doivent plutôt collaborer avec d'autres membres du personnel qui disposent de fonds lorsqu'ils ont besoin de fournitures.
1: Grand merci, Lunan. On vous retrouve tantôt pour votre bulletin d'information complet régional de 8h30. 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Vous nous écoutez aussi sur l'application audio. D'ailleurs, envoyez-nous un message via la bulle de conversation pour entrer en conversation avec nous, nous dire ce que vous pensez des invités, des commentaires, si vous avez des propositions aussi d'entrevue. Cette bulle de conversation, elle est pour vous. Vous pouvez aussi nous écrire via courriel matintoronto@radio-canada.ca ou vous pouvez appeler Ramine en studio ce matin. Ramine est là pour répondre aux appels 416-205-6466. C'est Ramine le disait justement, on inaugure ce matin une nouvelle chronique. Un mercredi sur deux, on va démystifier ensemble l'intelligence artificielle qui, ma foi, vous savez comme moi, a tellement pris d'ampleur dans nos vies. D'ailleurs, est-ce que ça a pris une certaine ampleur dans votre vie? C'est une question intéressante à se poser. Bref, on a cette émission, donc, il n'y a pas deux matins pareils, aura à partir d'aujourd'hui un nouveau chroniqueur, Luc L'Espérance, qui est auteur, conférencier et maître d'enseignement en intelligence artificielle à HEC Montréal, qui va, comme ça, un mercredi sur deux, nous arriver avec différents sujets en lien avec l'intelligence artificielle. Bonjour!
3: Bonjour Martine, vous allez bien?
1: Oui, je vais bien. Merci d'être là, Luc L'Espérance. C'est un plaisir.
3: Ça fait plaisir.
1: Puis vous commencez avec rien de moins que d'un sondage national. Je suis allée voir ça ce matin. C'est de l'Institut Fraser qui, à l'aube de la rentrée scolaire, nous informe que 4 enseignants de secondaire sur 10 à l'échelle du pays estiment que plus de la moitié de leurs étudiants et étudiantes utilisent désormais l'intelligence artificielle pour faire leurs devoirs. Ici en Ontario, je suis allée voir les données là ontariennes. On est parmi les provinces où les enseignants disent que l'utilisation est le moins important ou la moins importante, 18,6%. Luc L'Espérance, qu'est-ce qu'on sait de à quel point les jeunes utilisent l'intelligence artificielle pour leurs devoirs?
3: Ce qu'on se doute, c'est que les jeunes utilisent beaucoup. Ce que le sondage nous informe, c'est la perception des enseignants. Et ça, c'est un point important à garder en tête parce qu'on n'a pas sondé les élèves. Je suis convaincu que si on l'avait fait, on aurait peut-être atteint des pourcentages encore plus élevés. Hein, parce que ce qu'on voit au niveau primaire, secondaire, c'est dur d'avoir des chiffres. Au niveau post-secondaire, lorsqu'on pose la question aux étudiants, qui dans bien des cas sont des jeunes adultes, on avoisine les 80%.
4: C'est ça.
3: Et donc, faut pas penser que l'IA n'est pas dans les écoles. Hein. L'IA qui, il y a 3-4 ans, était de la science-fiction pour la plupart d'entre nous, hein, désormais, elle est adoptée. L'adoption s'est passée à une vitesse grand V et à tous les niveaux. Hein. Moi, je le vois au niveau universitaire, là, mais parfois, on reçoit des copies et on se doute qu'on corrige un robot. Tu sais.
1: Oui, oui. puis les jeunes aussi, parce qu'il faut se dire, si nous, adultes, on a réussi à adopter l'intelligence artificielle dans plusieurs sphères de notre vie et de notre travail, imaginons les jeunes, parce que c'est eux autres habituellement qui sont les plus vite. Là. C'est eux autres les petits vite, pas nous autres.
3: Ah, tout à fait, tout à fait. Du moment qu'il y a un téléphone entre les mains, on peut imaginer que Google, Gemini ou ChatGPT n'est pas très, très loin dans les réponses.
1: OK. Donc là, on y va avec, si on veut, un fait ou une réalité. Non, je vais appeler ça une réalité. Mais oui. Luc, l'espérance, jusqu'à quel point est-ce qu'il faut que ça nous inquiète, cette nouvelle réalité-là?
3: Ouais, ben c'est vraiment la bonne question, je pense, Martine, parce que d'un côté, on pourrait dire, mon Dieu, c'est effrayant, les jeunes substituent leur cerveau à l'IA. De l'autre côté, ce qu'on se pourrait dire, c'est aussi, ben notre monde est en train de changer rapidement, qu'on le veuille ou non. Hein, notre monde change. C'est un phénomène qui est global. On le voit dans les entreprises, on le voit partout. Donc, il y a une nouvelle réalité qu'il faut aussi découvrir, apprendre un peu à encadrer. Et donc, on est un peu à un moment paradoxal où d'un côté, on commence à voir les effets de l'IA, d'une part qui peuvent être très bénéfiques, qui peuvent nous accélérer, nous rendre efficaces, etc. Mais la question, c'est est-ce que vraiment on veut accélérer et rendre efficaces des jeunes à l'école ou on veut les développer à devenir des citoyens responsables?
1: Ouais.
3: Et donc, c'est là qu'il y a un paradoxe dans l'utilisation de l'IA. D'un côté, les études nous montrent qu'on en crée une dépendance rapidement. Et je suis convaincu que les auditeurs qui nous écoutent ont peut-être déjà, ceux qui utilisent l'IA beaucoup, ont peut-être déjà eu ce sentiment de dire « Ah, j'ai un courriel de 4 lignes à écrire. Bon, est-ce que je le fais moi-même ou je demande à Copilot ou peu importe la technologie de le faire? » Mais de l'autre côté, ce qu'on se rend compte aussi, c'est plus on l'utilise, plus parfois c'est pernicieux. Mais on se substitue, c'est-à-dire qu'on réduit nos capacités de réflexion, on les donne à la machine. Et c'est là où ça peut devenir très inquiétant, d'abord pour des adultes, mais encore plus pour des enfants, parce que la raison même pour laquelle ils sont à l'école, c'est pour développer leur cerveau. C'est pour apprendre, c'est pour devenir critique. Donc, on est vraiment à un moment intéressant où je pense qu'il faut challenger un peu l'école. Donc, d'une part, peut-être même revenir à des anciennes méthodes, mais d'autre part, ne pas se leurrer et s'adapter aussi à une nouvelle réalité.
1: Mais c'est ça. Il faut pas non plus se fermer les yeux et se dire, OK, ben j'aime pas ça, on ne devrait pas et donc, on va faire comme si ça n'existait pas. Qu'est-ce qu'on dit puis qu'est-ce que vous dites par rapport à de quelle façon adapter l'école à l'intelligence artificielle? Parce que j'imagine que revenir en arrière, de toute façon, c'est impossible.
3: Oui, non, on ne reviendra pas en arrière. Et ça, malheureusement, que ça nous tente ou non,
1: c'est
3: j'ai
1: ça.
3: Envie de dire.
1: Hein? Oui, qu'on soit d'accord ou non.
3: C'est ça. C'est une nouvelle réalité, donc il faut y faire face. Et je pense que dans les dernières années, l'école ne s'est pas adaptée aussi rapidement que les étudiants l'ont adoptée. Hein? Et d'ailleurs, dans le sondage de l'Institut Fraser, moi, il y a une statistique qui m'a quand même choqué. C'est plus de 80% des enseignants qui disent avoir remarqué un déclin dans les capacités de réflexion critique de leurs étudiants. Donc, c'est pas du tout anodin. Et donc, pour moi, ça devient urgent de s'adapter. Qu'est-ce que ça veut dire concrètement s'adapter? Ça veut dire, dans certains cas, je vais vous donner un exemple très concret.
1: Oui.
3: Si on a comme enseignant l'habitude de demander aux étudiants, disons en devoir, là, d'écrire un travail rédigé, de faire une dissertation, peu importe le niveau, ça peut être au secondaire, au cégep, à l'université, et que aujourd'hui, on se doute que si on fait ça, c'est ChatGPT qui va l'écrire en grande partie. Peut-être qu'on doit revenir papier-crayon dans une salle, minutée, parce que l'objectif qu'on essaie d'atteindre, ben c'est la meilleure méthode qu'on a trouvée. T'sais. D'un autre côté, peut-être que certains objectifs, on peut les challenger. Parce qu'on a eu tendance à, dans les dernières années du moins, peut-être pas trop challenger l'école. Le focus est souvent mis sur la grammaire, les mathématiques, etc., alors qu'il y a plein d'autres choses qui sont importantes. Et dans un monde où il va y avoir de plus en plus de machines qui ont des connaissances,
1: c'est ça.
3: C'est pas juste de connaître la réponse qui est important. Parfois, c'est de poser la bonne question. Et donc, ça aussi, c'est un revirement important.
1: C'est vrai, et ça nous force probablement à s'imaginer et à se dire, oui, peut-être que notre société, la vie a tellement changé qu'inévitablement, il faut se poser des questions sur, justement, le système scolaire, sur ce qu'on enseigne, sur ce qu'on... Puis comme vous dites, peut-être revenir à certaines bases où, au lieu d'être un travail écrit, c'est une discussion en salle de classe, c'est des groupes formés en salle de classe où on invite les jeunes à avoir des réflexions plutôt que, justement, d'entrer une question dans... ou une certaine demande dans un moteur de recherche d'intelligence artificielle. C'est vraiment intéressant. Luc L'Espérance, parce que je le vois là, et j'ai parcouru cette étude-là de la part de l'Institut Fraser essentiellement, puis vous le disiez au début, on s'est intéressé beaucoup à la perception des enseignants et des enseignantes. Qu'est-ce qu'ils nous disent, eux? Je pensais notamment au niveau de la formation, là, je voyais que ça aussi, c'est surprenant. Moi, ça m'a surpris là, de voir que la majorité des enseignants disent qu'ils n'ont pas vraiment eu d'aide au niveau de la formation IA.
3: Oui, tout à fait. Tu sais, c'est près de 65 % dans le sondage qui nous disent... Et puis, on parle vraiment d'enseignants secondaires là, dans ce sondage-là, mais je pense qu'on peut généraliser quand même, qui disent n'avoir reçu aucune formation et qui sont pas non plus en mesure de reconnaître si l'IA a été utilisée. Parce qu'évidemment, quand on dit l'IA utilisée, on peut penser à de la tricherie ou en tout cas un manque au niveau de l'intégrité. Par contre, ce qui est intéressant aussi, dans un autre sondage de l'Institut Fraser, on nous apprend que 67 % des enseignants utilisent aussi l'IA. Donc, tu sais, quand je dis qu'il faut pas se leurrer, l'IA est très utilisée, sûrement plus par les étudiants, mais les enseignants aussi utilisent l'IA. Donc, je pense qu'on est un peu dans un, encore une fois, dans un paradoxe où on doit rapidement se former, là, se donner des balises, avoir une littératie de base. On n'a pas besoin de devenir un expert en IA. De la même façon que pour conduire ma voiture, j'ai pas besoin de faire des cours de mécanique, mais j'ai besoin d'avoir un minimum pour comprendre les règles du jeu, hein, puis la façon que la voiture réagit quand je tourne le volant, etc. Donc, c'est un petit peu la même chose ici. On a un outil très puissant entre les mains. Peut-être qu'une base, un minimum qu'on devrait avoir, surtout comme enseignant. Et j'irais même plus loin. C'est pas juste de connaître un outil, c'est d'être capable d'en parler avec les élèves. D'être capable de parler de comment cet outil-là fonctionne, pourquoi on obtient tel type de réponse, est-ce que l'IA dit la vérité, tu sais. Donc, d'introduire des concepts comme des hallucinations, parce que l'IA, on le sait, hein, qu'on l'utilise, elle a tendance, avec beaucoup de complaisance, elle va nous dire parfois des faussetés. Donc, comme adulte, surtout si on est expert d'un domaine, on va le voir tout de suite que ça fait pas de sens.
1: Mais pas des jeunes, nécessairement, là.
3: Donc, c'est vraiment ça l'enjeu, hein, je vous dis actuellement. Mais la bonne nouvelle, c'est que cet été, le gouvernement canadien a quand même annoncé une enveloppe de 30 millions pour former les enseignants et les élèves.
1: Bon, voilà. Donc, on verra ce que ça va donner, puis pour la suite des choses. Luc L'Espérance, merci beaucoup d'avoir été des nôtres. Je rappelle aux auditeurs, aux auditrices que vous êtes maître d'enseignement en technologie de l'information, c'est à HEC Montréal et nouveau chroniqueur ici à l'émission Il n'y a pas deux matins pareil. Grand merci à vous, bonne journée.
3: Un grand merci Martine, bonne journée à vous.
1: Et de l'intelligence artificielle, Casa Saint-Jean, Stratford.
0: Oui, on parle du Festival Stratford ce matin parce que la saison se poursuit cet automne jusqu'à la fin du mois d'octobre. Donc, ce n'est pas qu'une chose d'été, le Festival Stratford. Et parmi les comédiennes qui vont être sur scène lors des prochaines semaines, on retrouve Fiona Reid, qui est connue pour certains grands rôles. Elle a été dans la comédie musicale Harry Potter and the Cursed Child sur Broadway. Elle a été dans des films bien connus comme My Big Fat Greek Wedding. Mais elle a toute une carrière sur les planches torontoises depuis très longtemps. Elle a remporté 4 prix Dora et maintenant elle en est à sa 6e saison avec le Festival Stratford et elle prend le rôle de Lady Bracknell dans le classique The Importance of Being Earnest d'Oscar Wilde.
4: Oscar Wilde, il est très bien connu pour son esprit. Je pense que des fois il est mal entendu parce que je trouve que il était un vrai romantique. Il dit que je pense que c'est Monsieur Wilde qui a dit que c'est une pièce trivial pour un public sérieux. Moi, je joue le rôle de Lady Bracknell. C'est un rôle emblématique. C'est une femme outrageusement snob, prisonnière des mœurs conventionnelles, pour qui les conventions et les mœurs sont tout ce qui compte. Par le passé, ce rôle a parfois été interprété par un acteur masculin. Et je dois avouer qu'il m'arrive parfois de penser que je me mets dans la peau de mon père qui avait un rôle assez autocratique. Mais elle est scandaleuse dans les exigences qu'elle impose à Gwendolyn, sa fille. On ne peut pas la contredire. Et je dirais qu'elle n'a absolument aucune conscience de son hypocrisie. Et c'est ça, parfois, où vient la comédie.
0: Justement, puis c'est une pièce qui est quand même connue pour être drôle et pourtant, elle a été jouée un nombre incalculable de fois. Comment faites-vous pour que l'humour reste toujours aussi frais soir après soir et que vous êtes capable un peu d'aller chercher le public de cette manière-là? Comment est-ce que vous approchez le texte ou bien la mise en scène pour aller chercher les rires?
4: Je pense qu'on a cherché la vérité parce que je pense que s'il y a un niveau d'être plus sage que le caractère, ça devient plate pour les spectateurs. Il faut qu'ils croisent dans la beauté des relations entre les caractères et que l'amour est vrai. Ça me surprend chaque soir. La réaction du public face à Ernest m'a vraiment surpris parce que les rires gagnent en intensité au fil de la pièce. Et à la fin, il règne une telle joie entre eux et nous. Ça me surprend chaque fois. Je crois qu'à chaque représentation, c'est à quel point le public se laisse emporter par notre aventure. Et les rires gagnent et gagnent. Et c'est grisant à la fin. Et je trouve tout ça très, très génial, cette joie entre eux et nous, également dans notre société en ce moment.
0: Fiona Reid qui nous rappelle un tout petit peu hein, l'importance de la comédie dans tout ce qu'on vit. Puis c'est
1: surtout en ce moment.
0: Le grand merci rappel, je pense, en des artistes puis de leur rôle aussi dans notre société à ce moment-ci aussi. Donc, Fiona Reid qui joue Lady Bracknell dans le classique The Importance of Being Earnest d'Oscar Wilde, c'est au Festival Stratford. Festival qui se poursuit jusqu'au 31 octobre. Les détails sont au stratfordfestival.ca.
1: 8h31, voici le bulletin d'information régionale avec Luna Charpentier.
5: Oui, alors Ottawa va prolonger le congé de taxe d'assises sur l'essence et le diesel. La suspension de la taxe d'assises va se poursuivre jusqu'au début de l'année prochaine. Le ministre François-Philippe Champagne va en faire l'annonce en début d'après-midi. La taxe d'assises de 10 cents le litre d'essence. La décision sur cette taxe, en fait, a été prise alors que les tensions commerciales avec le voisin américain risquent d'augmenter le coût de certains produits. Ça fait plusieurs semaines que des voix s'élèvent au pays pour qu'Ottawa pérennise le congé de taxe. Le gouvernement de Doug Ford, notamment, en a fait une demande expresse dans une lettre envoyée au grand argentier du pays le mois dernier. Le gouvernement de Doug Ford commence à retirer des pistes cyclables dans le centre-ville de Toronto. Un jugement de la Cour d'appel avait ouvert la voie le mois dernier à la reconfiguration de près de 19 km de voies cyclables dans certaines artères principales de la ville. Les précisions de Jean-François Morissette.
6: Le gouvernement Ford lance un appel d'offres pour trouver un contracteur afin de retirer les pistes cyclables sur la rue Bloor, la rue Young, la rue University et Avenue Road. Le ministre des Transports, Pramit Sarkaria, dit tenir une promesse faite aux Ontariens.
7: Gridlock costs our economy almost $56 billion a year.
6: La congestion routière coûte des milliards de dollars par année, a-t-il expliqué, ajoutant que le retrait des pistes cyclables allait réduire le trafic sur les routes. Le gouvernement va ainsi étudier des options de conception pour ramener des voies de circulation sur ces grandes artères et évaluer les possibilités de conserver certaines pistes cyclables là où c'est judicieux. Le directeur général de Cycle Toronto, Michael Longfield, ne voit pas en quoi le retrait de ces pistes cyclables vont régler le problème de trafic au centre-ville. C'est décevant de voir agir comme un intimidateur envers Toronto, explique-t-il. M. Longfield croit que le gouvernement devrait s'occuper de la guerre commerciale avec les États-Unis plutôt que de s'ingérer dans les affaires municipales. Le gouvernement n'a pas chiffré le coût des travaux ni donné d'indication quand le retrait aurait lieu. Ici Jean-François Morissette, Radio-Canada, Toronto.
1: Le pourcentage d'élèves ontariens du secondaire ayant joué de l'argent en ligne a grimpé de 50 % de 2023 à 2025. C'est selon une récente étude de CAMH.
2: Oui, environ 12 % des jeunes répondant à l'étude de CAMH ont déclaré avoir joué à des jeux de hasard virtuel au moins une fois au cours de l'année écoulée. Plusieurs facteurs pourraient expliquer cette hausse, notamment la prolifération de l'offre, la libéralisation des paris sportifs et la publicité. Près du quart des répondants aussi disent qu'ils sont exposés chaque jour à des publicité sur les jeux en ligne. La prévalence des problèmes de dépendance aux jeux est 2 à 4 fois plus élevée chez les jeunes que chez les adultes, selon le programme de prévention du jeu du YMCA du Grand Toronto. Les garçons sont particulièrement vulnérables et la dépendance aux jeux peut mener à des problèmes de consommation de drogue, d'alcool, la dépression, anxiété et de suicide, sans parler d'endettement, évidemment.
1: Les responsables de la capitale minière de l'Ontario affirment ne pas s'être préoccupés par l'escalade de la guerre commerciale et des échanges acrimonieux entre le premier ministre Doug Ford et le président américain.
2: Oui, Sudbury semble garder son calme, même si M. Ford a menacé de couper l'approvisionnement en minéraux critiques vers les États-Unis en réaction à la dernière série de tarifs douaniers imposés par Donald Trump. Le maire du Grand Sudbury, Paul Lefebvre, affirme que la ville est largement à l'abri de la guerre tarifaire puisque le nickel et le cuivre, donc ses deux principales exportations, ne sont pas assujettis à ces droits de douane. Il affirme que les États-Unis ont besoin du nickel de l'Ontario et qu'il n'est donc pas particulièrement inquiet. Les minéraux critiques sont devenus de plus en plus importants pour la sécurité nationale et la fabrication aux États-Unis. Ils sont notamment utilisés dans les avions militaires, les munitions et les appareils électroniques.
1: Et en terminant au baseball, Lunan, les Blue Jays ont amorcé hier une séquence de 9 matchs consécutifs à l'étranger avec 3 rencontres contre les Guardians à Cleveland.
2: Oui, pour la formation torontoise, c'est l'occasion de se démarquer et d'accumuler des victoires dans l'espoir d'accéder aux séries. Le reportage de Gregory Wilson.
8: C'est un dernier sprint pour les Blue Jays de Toronto. Après une saison difficile marquée par des performances en deçà des attentes et plusieurs blessures, la formation affiche toujours une fiche perdante. Or, elle garde espoir de se qualifier aux séries éliminatoires. Charles-Alexis Brisebois est chroniqueur pour le site Passion MLB.
9: L'avantage aussi, outre le classement qui est plus faible cette saison, c'est le fait qu'au mois de septembre, les Blue Jays vont avoir un calendrier très, très, très favorable. Il n'y a pas de grands adversaires redoutables dans les pattes des Blue Jays là, pour les 8 dernières séries de la saison régulière.
8: Selon lui, les Jays doivent surtout améliorer leur attaque pour réussir son pari.
9: De temps en temps, ben, quand tu as une avance de 5 points au lieu d'une avance de 2 points, tu peux te permettre de reposer tes meilleurs éléments un peu plus souvent.
8: La formation peut d'ailleurs compter sur le soutien de leurs partisans lorsqu'ils jouent à la maison. Selon la chaîne ESPN, le centre Rogers est 4e au classement des stades les plus remplis de la Ligue avec une moyenne de plus de 41 000 spectateurs par match. L'économiste de l'Université McMaster, Colin Meng, explique que même après un début de saison marqué par les blessures, les partisans ont continué de répondre présents car ils s'attendaient à une bonne performance des Jays. Une nouvelle participation de l'équipe aux séries pourrait d'ailleurs contribuer à maintenir ce niveau d'achalandage la saison prochaine. Ici Gregory Wilson, Radio-Canada, Toronto.
1: Merci, Luan. 8h37 à cette émission. Petit tour rapide là, si vous êtes sur la route en ce moment, sachez-le, ça roule au ralenti dans plusieurs secteurs du Grand Toronto. Je note aussi la grande région de Hamilton. Pourquoi Hamilton? Ben quand on regarde entre autres les prévisions météo, il y a encore cet avertissement. Avertissement de chaleur. Il y a eu un peu de pluie tantôt également. Donc chose passé qui est quoi? Probablement un peu humide dans l'ensemble de nos secteurs, qui peut avoir un effet sur le ralentissement sur les autoroutes et les routes. Bref, c'est au ralenti dans plusieurs secteurs, sachez-le, du Grand Toronto. Là, si vous êtes sur la route, ben voilà, armez-vous de patience. Oui, avertissement de chaleur aujourd'hui pour la grande région de Hamilton. Pourquoi? Ben, c'est parce qu'on prévoit un maximum de 30 degrés, mais un humidex de 40. Donc, voilà, il va faire chaud dans la région de Hamilton. Risque d'un orage aussi en après-midi, au moment où on se parle. 22 degrés Celsius, c'est le temps qu'il fait. Et ben voilà.
10: We expect this round of negotiations to be our most difficult and challenging yet.
1: Ce sera pas facile, c'est ce que vient de dire Lana Payne, la présidente nationale du syndicat Unifor, parce que après Ford, après General Motors, c'est au tour de Stellantis de renégocier les contrats de travail de ses employés. Le constructeur automobile a entamé les pourparlers avec Unifor hier au centre-ville de Toronto. Philippe de Montigny. Allô.
11: Allô.
1: Chef
11: allô.
1: Du bureau économique de Radio-Canada, Toronto, Philippe. Elle le dit, là, Madame Payne, ça va faire mal.
11: Oui.
1: Le syndicat estime que cette ronde de négociation sera la plus difficile et la plus éprouvante des trois.
11: Oui, et pour contexte, Unifor avait d'abord négocié une entente cadre avec Ford, ça c'était en juillet. Là, cette entente cadre a largement été reprise par les travailleurs de General Motors. Ils ont ratifié justement leurs accords ce dimanche dernier. Et là, on se retrouve devant Stellantis. Et je vous rappelle que l'an dernier, Stellantis avait décidé d'abandonner ses plans de réoutiller son usine Brampton. L'idée, c'était d'y assembler éventuellement une version électrique de sa populaire Jeep Compass. L'entreprise a ensuite décidé de déplacer cette production aux États-Unis dans la foulée de la guerre commerciale, ce qui a suscité de vives réactions chez nous, de ce côté-ci de la frontière. Cette usine de Brampton, qui est à l'arrêt depuis 2 ans, c'est vraiment l'enjeu qui est au cœur des discussions ces jours-ci. On écoute de nouveau Lana Payne, présidente du syndicat Unifor.
10: I believe everything is possible. So we're going to fight at this bargaining table for Brampton and every single one of our facilities across the Stellantis chain.
11: Donc, selon elle, tout est possible et elle dit qu'elle va vraiment se battre là, à la table de négociation pour Brampton et pour toutes les installations de Stellantis au pays.
1: Philippe, le mois dernier, le syndicat avait appris que Stellantis, justement, envisageait de vendre son usine d'assemblage à Brampton.
11: Oui, il n'y a aucun avis de fermeture officielle qui a été présenté, mais selon la dernière convention collective, là, l'entreprise doit aviser Unifor au moins 1 an avant que des usines changent de main. Là. Mm-hmm. Selon Bloomberg, 3 constructeurs automobiles, dont le fabricant chinois BYD, auraient déjà contacté des représentants, le bureau du maire de Brampton, notamment, au sujet de cette usine. Son bureau de Patrick Brown n'a pas répondu à nos demandes de commentaires. Et questionné là-dessus, l'entreprise nous a répondu par courriel que sa priorité reste de trouver une solution de production durable pour l'usine de Brampton, en ajoutant qu'elle n'a rien à annoncer pour l'instant.
1: D'accord.
11: Stellantis souligne avoir investi plus de 8 milliards de dollars dans ses usines canadiennes depuis 2022. Des investissements qui, selon l'entreprise, témoignent de sa confiance envers le Canada, sa main-d'œuvre et l'avenir à long terme de l'industrie manufacturière canadienne. On écoute là-dessus Benoît Charrette, chroniqueur et rédacteur en chef de l'annuel de l'automobile.
12: Il y a eu beaucoup d'investissements et zéro résultat. Donc, on repart avec des coffres qui sont pas très bien garnis. Il y a un moment où il n'y a plus d'argent à investir, donc on ne peut pas manquer son coup.
1: Ouf, oui, c'est clair et assez négatif, là, assez inquiétant. On sait que l'an dernier, Stellantis, Philippe, a encaissé de lourdes pertes financières, justement.
11: Oui, et le constructeur automobile a enfin renoué avec la rentabilité au deuxième trimestre de cette année, après cette longue période difficile. En volume, les ventes de Stellantis en Amérique du Nord ont augmenté de 6 % en un an, mais ce redressement ne signe pas la fin des maux de tête. Là. À l'échelle mondiale, l'entreprise estime que l'impact des tarifs douaniers pourrait s'élever à 1,9 milliard de dollars canadiens.
1: Ouch.
11: Et là, On le sait, Donald Trump en rajoute. Il promet d'en rajouter une couche. Là, il a récemment menacé de porter à 50% les droits de douane sur toutes les voitures, tous les camions, les pièces automobiles à compter du 1er janvier 2027. Et ça, selon Unifor, ça mettrait toute l'industrie automobile nord-américaine là, à l'arrêt dans l'espace de 7 à 10 jours. On le sait, on sait bien. Là,
1: c'est majeur.
11: Une industrie, une production Canada, États-Unis, Mexique qui est tellement intégrée. Tellement interrelié. Et donc, la priorité du syndicat, c'est vraiment la pérennité des emplois actuels. Voici ce qu'en pense Yann Simon, professeur de stratégie à l'Université Laval.
13: La pérennité des emplois actuels dépend de la pérennité de l'empreinte manufacturière. Et pour la pérennité de l'empreinte manufacturière, bien, ça prend des modèles intéressants. Et c'est un peu un défi là actuellement dans le portefeuille de Stellantis avec les mauvaises nouvelles qu'on a reçues ces dernières années de la part de Stellantis. Comme on l'a vu avec Ford et GM, les enjeux de production en sol canadien ont été des enjeux assez importants des négociations. Donc, on peut s'attendre à ce qu'Unifor ne lâche pas facilement le morceau là-dessus.
11: Et donc, selon lui, il faudra plus de clarté concernant, d'une part, l'avenir de l'usine de Brampton, mais aussi de nouveaux engagements, peut-être de nouveaux produits aussi du côté des nouveaux modèles de véhicules à fabriquer aux installations de Stellantis à Windsor, au travail, quand même plus de 6000 employés. Et un point que mentionnait Lana Payne en point de presse hier, c'est qu'il viendra un moment où Donald Trump ne sera plus là. Et donc, elle veut s'assurer que lorsque ce moment viendra, ben notre pays continuera d'avoir une industrie automobile.
1: Mm-hmm. C'est à suivre, donc, parce que ça vient de commencer ces négociations-là et c'est suivi de très, très près par les journalistes, dont Philippe de Monti.
11: Oui, exactement. on surveille ça au cours des deux prochaines semaines. Là, Unifor espère avoir une entente d'ici vendredi de la semaine prochaine. Ça s'est passé dans les deux semaines pour les deux autres constructeurs. Là, reste à voir si ça va être encore le cas pour les employés de Stellantis. Puis d'ailleurs, leur convention collective actuelle vient à échéance le 20 septembre prochain.
1: Donc, ah bon?
11: Le temps presse un peu.
1: Oui, oui, absolument. Merci, Philippe.
11: Ça fait plaisir.
1: 8h45 minutes. Et plus tôt à cette émission, on a parlé de la rentrée scolaire. Bon, pour la grande majorité des conseils scolaires dans notre région à nous, là, on arrive, les jeunes, les élèves arrivent en salle de classe le mardi prochain, le 8 août. Et il y a, je pense, des questions qui reviennent année après année, surtout au niveau des tout-petits, au niveau de la rentrée scolaire, des questions que se posent les parents. Comment faire une bonne... Ça ressemble à quoi une bonne rentrée scolaire? Qu'est-ce qu'il faut faire pour privilégier justement le bonheur, je pense, et le bien-être des tout-petits, surtout, qui vont faire leur rentrée scolaire? J'en ai parlé avec Annie Kenny. Elle est psychoéducatrice, docteur en éducation, professeure au campus d'Halifax de l'Université Sainte-Anne. Elle avait vraiment de bons conseils à donner aux parents. La voici.
14: La rentrée réussie serait, et là vous allez excuser mon anglicisme d'entrée de jeu, quand on fait du damage control à l'avance.
1: Ah, très réussie, on a prévu des choses.
14: Quand on a prévu des choses et qu'on ne se laisse pas déboussoler par justement les petits imprévus. Et une rentrée réussie, ça se calcule en nombre de jours, en nombre de semaines. Alors, il faut éviter de se mettre de la pression que tout soit en ordre puis que tout soit réglé au quart de tour après les demi-journées ou la première semaine et d'assumer que la première semaine est passée, alors on est dans la routine. C'est un faux pas, je pense, à faire. D'assumer que de s'adapter pour les enfants, qu'ils soient petits ou qu'ils soient plus grands, il faut s'accorder du temps. Il faut s'armer de patience quand on est les parents parce que les situations stressantes et comment les jeunes vivent l'adaptation à cette nouvelle réalité-là après les vacances, il faut leur accorder du temps.
1: Ouais. Ils gèrent pas ça comme nous, comme les adultes qui avons eu plusieurs rentrées scolaires. Donc c'est une période de transition, c'est ce que j'ai compris, et c'est un processus. Donc, il faut y aller dans le temps. Je vais peut-être commencer de façon plus ciblée avec les plus petits, ceux et celles qui entrent à la maternelle, qui sont donc cute. Les éléments essentiels auxquels les parents devraient penser pour faciliter leur adaptation dès le début, au tout petit, là.
14: Moi, je dirais aux parents, mettez-vous dans le rôle d'observateur pour quelques jours et d'essayer de déterminer qu'est-ce qui est le niveau d'autonomie de votre enfant en lien notamment avec la satisfaction de ses besoins physiologiques. Je m'explique. Mm-hmm. Quand les enfants quittent la maison pour la maternelle, pour la pleine journée, ils vont partir avec une boîte à dîner avec tout plein de choses. Mm-hmm. Assurez-vous d'être très stratégique que les enfants sont habiles pour accéder à la nourriture. Je vous donne un exemple. Moi-même, étant la mère de trois enfants, si on était dans la voiture et qu'il y avait une barre de céréales qui avait besoin d'être donnée en collation, systématiquement, j'ouvrais l'emballage, je sortais la barre de céréales et je l'attendais à mon enfant. En maternelle, les petites mains sont pas toujours habiles pour ouvrir ces emballages-là, ni même le sac à sandwich réutilisable. Si les enfants sont trop précautionneux, ça ouvre pas. Puis s'ils vont trop fort, ça vole partout. Mm-hmm. Le sandwich se retrouve par terre. Ça, c'est en lien avec l'alimentation. Alors, un des premiers besoins physiologiques, l'école, ça me demande de l'énergie, ça me demande de la bonne énergie. Il faut que les enfants puissent manger qu'est-ce qu'il y a dans leur boîte à dîner. Mmh. Et c'est pas grave s'ils commencent par le dessert. C'est bien correct. Alors, moi, je dirais aux enfants, jouez donc à la cafétéria ou à l'heure de dîner, à mettre des choses dans la boîte à dîner et d'observer comment l'enfant utilise ses petites mains et ses habiletés pour ouvrir les emballages, pour mettre la paille dans la boîte de jus. Est-ce qu'ils sont habiles assez pour le faire ou s'il faut plutôt opter pour une bouteille avec une paille plus réutilisable, des choses comme ça? Alors ça, c'est vraiment en lien avec l'alimentation.
1: Je vous le disais, vraiment plein de bons trucs, je pense, qui sont facilement mis en application pour les parents, comme justement, faites des tests, là. Voyez qu'est-ce que l'enfant est capable, oui ou non, de faire pour pouvoir mieux s'ajuster, pour que justement, que votre enfant puisse manger, tout simplement, et ne pas avoir trop de difficultés avec sa collation du jour. Bref, Annie Kenny, qui est psycho-éducatrice, docteur en éducation et professeure au campus d'Halifax de l'Université Sainte-Anne, et on parlait ensemble de la rentrée scolaire. Et Katia Saint-Jean, rentrée scolaire, mais là, on va parler de complètement autre chose. C'est un autre type de rentrée, peut-être, pour un humoriste ou un comédien. Humoriste, franco-ontarien. qui se lance aujourd'hui dans toute une aventure.
0: Exactement. Un grand défi physique et mental lancé par Alexandre Bissaillon, franco-ontarien, mais humoriste aussi, mm-hmm, bien connu. Lui qui s'est lancé le défi avec 5 de ses amis proches de parcourir 1000 km en 10 jours à vélo. Vous vous dites, c'est très sportif, Katia, pourquoi est-ce qu'on en parle en culture? Eh bien, c'est parce que ce parcours-là va être filmé pendant les 10 prochains jours. Donc, dès aujourd'hui, ce parcours commence et on va créer une série documentaire, en fait, sur les hauts et les bas de cette aventure entre ses 5 amis. Ils se sont déplacés au Yukon aujourd'hui pour commencer le tournage de cette série documentaire.
1: Donc, et en plus, ça va être beau visuellement.
0: J'espère. Mmh. Donc, on mélange plusieurs bons éléments. Ouais. Vendeurs, je pense, c'est pour vrai. Une série télé. Oui,
1: l'idée
0: l'esthétique
1: est bonne.
0: Du Yukon, le défi physique, mais aussi tout l'aspect émotionnel qui va certainement se dérouler grâce à ce défi. Donc, Alexandre Bissaillon nous parle un tout petit peu là, de ses attentes avant de partir pour ce grand défi.
15: En fait, on est une gang quand même très tissée serrée où on a beaucoup de points en commun, dont la folie. Donc, je pense que ça prend quand même une bonne dose de folie pour faire ce genre de défi-là. On l'avait fait, nous autres, à l'époque du confinement, de la COVID. On était à la baie James pour ramasser des fonds. Donc, on avait fait 1000 km également en 10 jours. On était parti du Saguenay. On est monté à Radisson. Ça a été vraiment, vraiment difficile, mais on s'est toujours dit, hey, on leur ferait peut-être une autre fois ce genre de défi-là. Puis on dirait que cette année, les étoiles étaient alignées pour ça. Concours de circonstances, ça a donné que, hey, ce serait le fun. Tout le monde a embarqué une fois que la production était comme, hey, ce serait un projet qu'on recherche. Ça a vraiment déboulé rapidement. Puis en l'espace de 2-3 semaines, on savait qu'on quittait pour le Yukon, là. Donc, niveau préparation, etc., ça a été quand même vitesse grand V, là.
0: J'imagine. Puis est-ce que le Yukon, c'était tout le temps évident que c'était cet endroit-là? Pourquoi avoir choisi ce sentier?
15: En fait, non, on était censé au départ faire les Maritimes, mais Michael Couture, qui est aussi coach chez mon gym privé, c'est lui qui nous entraîne, etc. Lui, il voulait qu'on refasse justement, c'est que un peu le concept du premier Faut que ça roule, qui s'intitulait comme ça à l'époque, c'était d'aller dans des endroits où on n'est pas censé être là en vélo. Mmh. Donc là, les Maritimes, on trouvait ça, en fait, lui, il trouvait ça un peu trop facile. Donc, le Yukon, on n'entend pas souvent des voyages de cyclisme dans ce coin-là. Donc, c'est vraiment, c'était comme notre petit en haut de la liste. Puis finalement, on a pu faire fonctionner le tout là, pour se rendre au Yukon en partant de Whitehorse.
0: Oui, puis ça va faire bon quelque chose d'assez épique alors que vous quittez cette semaine pour commencer le tournage de cette série documentaire-là. On va vous suivre alors que vous parcourez les kilomètres avec Ami, mais il y a un petit esprit de compétition, là, si je me trompe pas non plus là-dedans. Là.
15: Bien, c'est sûr que à la base, on veut pas que ce soit un défi de vélo, mais ça reste un défi de vélo où on aimerait tous, on a quand même notre orgueil, on aimerait tous le pour ma part en tout cas, j'aimerais ça le réaliser puis être capable de me rendre au fil d'arrivée sans trop d'embûches. Mais c'est surtout en fait d'aller voir la bromance, excusez-moi l'anglicisme, là, tu sais, l'amour entre amis gars, puis voir comment est-ce qu'on peut gérer nos émotions justement dans des situations extrêmes comme ça. Puis voir qu'est-ce qui en sort, qu'est-ce qui reste une fois qu'on part à l'aventure comme ça, puis qu'on délaisse nos cellulaires et tout ce qu'on connaît de ce que la technologie peut nous apporter. Donc, mais c'est sûr que oui, il y a une compétition qui s'installe quand même mais il y a de l'entraide également qui fait qu'on veut tous que tout le monde se rende sain et sauf au fil d'arrivée. Là.
0: Oui, puis si je comprends bien, bon, c'est un défi physique, personnel, mais c'est aussi un défi mental, émotionnel, personnel là, que vous voulez partager avec le public dans cette série-là.
15: Complètement, complètement. On veut vraiment mettre, c'est ça, les émotions de l'avant. On veut passer le message de sortir de sa zone de confort, puis peut-être un peu, peut-être d'embrasser à nouveau le fait de vivre le moment présent, puis d'être capable peut-être de renouer avec le fait de s'emmerder. Tu sais, des fois, on dirait que la vie va tellement vite. On est tellement bombardé de toutes sortes, les notifications, les 8 courriels à la minute parfois qui rentrent. Donc là, peut-être donner le goût aussi aux gens de sortir de leur zone de confort puis de repousser leurs limites un peu. Là.
0: En terminant, Alexandre, bon, tu pars, tu prends l'avion aujourd'hui pour te diriger vers le Yukon. Comment est-ce que tu te sens? Comment tu t'es préparé un petit peu? Est-ce que tu te sens bien de ce côté-là physiquement pour entreprendre ce défi-là? Parce que c'est pas évident non plus. Là, c'est pas monsieur, madame, tout le monde qui sont capables de prendre leur vélo puis de partir demain matin. Puis faire ça. Comment est-ce que tu te sens alors que tu t'apprêtes à commencer ton trajet?
15: Oui, c'est ça. On a appris le trajet il y a quelques jours parce que c'était une surprise de la production. Là, on a appris qu'en tout cas, il y a énormément de dénivelé. Je pense qu'on fait l'équivalent de 2 fois le Mont Everest en 10 jours, en fait, de wow. Monter. Donc, ça me fait un peu peur, mais je me sens prêt. Physiquement, je me sens prêt. Je pense que c'est l'été où j'ai fait le plus de vélo. C'est plus mentalement, justement, là, le fait de dormir dans des tentes, de pas nécessairement pouvoir faire de feu. Parce qu'on veut quand même laisser zéro trace par où on passe, faire en sorte comme si on n'était jamais passé sur le territoire. Donc, je pense que c'est plus ça. S'il pleut plusieurs fois, c'est tout ça. Mais physiquement, ça va. C'est le mental qui va vraiment... je m'en vais vraiment là, en fait, pour comme défi mental, puis de me donner le défi de vivre le moment présent le plus possible.
0: On vient d'entendre Alexandre Bissaillon, bon, qui est dans la vie un humoriste, hein?
4: Oui.
0: Humoriste franco-ontarien, mais cette fois-ci, il va chausser ses souliers, devenir athlète de grande course,
1: de
0: cyclisme. Donc, lui qui s'est lancé le défi avec 5 de ses amis de parcourir 1000 km en vélo en 10 jours. Une aventure qui commence aujourd'hui et qui va être filmée pour créer une série documentaire intitulée 1000 km. Pour se retrouver. Ça va être disponible sur ici-tout.tv au printemps 2027. Là, on vise le mois d'avril.
1: Merci, Katia.

0: qu'on entend là, c'est une nouveauté musicale. Colin Léo avec Mêmes Habitudes. C'est ainsi que se termine cette émission. Ah, peut-être un petit saut vers Salle de Nouvelles. Qu'est-ce qu'on surveille aujourd'hui, Lunan?
1: La mairesse de Toronto, Olivia Chow, qui va faire le point ce matin sur le programme d'aide alimentaire pour les écoles. Et également la Banque du Canada qui va annoncer son prochain taux directeur. Oui. Les économistes attendent encore au statu quo avec un taux maintenu à 2,25%. Mais ça on devrait... attend de voir ce qui va arriver.
0: C'est ça. Ça devrait pas changer. Bonne journée tout le monde. On se retrouve demain.
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c'est mon anniversaire et oui, c'est vrai, j'en suis fière. On va vivre 50 ans de tube avec ma jumelle cosmique, l'actrice Salomé Corbeau. On va prendre des nouvelles de Philippe Catherine, un gros plan sur Salt and Pepper et on va fêter R.E.M. Tout le monde ne peut pas se vanter d'être arrivé jusque-là.

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4: Une nouveauté dans le paysage de la pop alternative québécoise, Carla Chanel, qui nous a présenté la délicate pièce À moi-même au printemps dernier. Et là, l'autrice, compositrice, interprète qui vient de Trois-Rivières poursuit son chemin. La sortie de son tout premier album complet réalisé par Félix Diotte est attendue pour janvier 2027. Et pour nous faire patienter, elle vient de lancer un nouvel extrait qui s'appelle 2606. Ça semble bien cryptique, mais c'est une date, vous l'auriez deviné, un message vocal qu'elle a reçu à cette date-là, puis un appartement vide, et puis la fin d'un grand chapitre. Alors, on comprend que ça parle d'une rupture. Carla Chanel propose une montée émotionnelle assez irrésistible, boîte à rythme, puissante synth bass, un crescendo jusqu'au refrain. Elle navigue avec beaucoup de tact entre l'ombre et la lumière, comme Marie-Carmen. Elle sera du côté de l'Abitibi cette semaine, en spectacle ce vendredi 4 septembre au FME à Rouyn-Noranda. Voici Carla Chanel.

Il va y avoir samedi un spectacle d'envergure à Québec. Québec Redneck Bluegrass Project s'offre le Centre Vidéotron, donc Arena, pour la toute première fois à Québec dans la foulée de la sortie de leur album au printemps dernier. Donc, ils ont décidé de faire les choses en grand et ils ne seront surtout pas seuls du tout. C'est le néo-écossais, oui, petit Béliveau, qui sera aussi de la partie, et la légende du rock, Marjo. Donc, un plateau triple, Québec, Redneck, Bluegrass Project, Marjo, petit Béliveau. C'est samedi 5 septembre, cette semaine, à Québec, au Centre Vidéotron. Je pense qu'il y a beaucoup de fans qui y seront et qui vont s'en souvenir longtemps.

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0: on prend des nouvelles de...
1: On prend des nouvelles de celui qui va toujours là où on ne l'attend pas. Philippe Catherine, artiste qui n'a plus besoin de présentation, mais bon, on va en faire une pareille, de son tube La Banane, de sa performance tout en bleu, oui, bleu d'Abedi d'Abeda, à la cérémonie d'ouverture des Jeux olympiques de Paris en 2024. Philippe Catherine est inimitable pour jouer sur la fine ligne entre ironie, second degré. On prend de ses nouvelles, ou premier degré, hein, parce que parfois, c'est vraiment au premier degré. On prend ses nouvelles parce qu'au début de l'été, il avait dévoilé deux nouvelles chansons, une collaboration avec la grande Sophie et aussi une chanson qui s'appelle « Lingette-moi ». C'était dans le cadre d'une campagne de sensibilisation avec un organisme à but non lucratif qui voulait vraiment réduire l'impact environnemental des lingettes jetables, donc sensibiliser les gens à toutes ces choses qu'on achète et qu'on jette immédiatement après, à quel point c'est polluant. Donc, c'était une chanson littéralement là-dessus, sur les lingettes jetables. Mais maintenant, il est toujours en mouvance, notre Philippe Catherine, et il est toujours dans une mouvance environnementale parce que il a intitulé son prochain album « Planète bleue ». Donc, on pense qu'il va être encore dans un ton un peu environnemental. Et il a dévoilé aujourd'hui même un premier extrait de ce nouvel album. Ça s'appelle « Je te donnerai ». C'est une déclaration d'amour aux sonorités trap. La chanson a d'ailleurs été produite par le franco-montréalais Nicolas Fèvre qui a travaillé avec des légendes du hip-hop comme PNL, comme Damso, Orelsan, aussi dans la pop avec Angèle. Alors, voici le Philippe Catherine nouveau et écolo.

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1: Une primeur de Marat Tremblay en ce jour de fête. Marat Tremblay qui lance Sauvage et libre. C'est la pièce-titre de son album à paraître le 22 janvier prochain. Donc, nouvel album pour Marat Tremblay qui pourtant n'était pas certaine de refaire un disque en son nom. Elle avait beaucoup de plaisir avec Autrive, avec donc les tournées qui s'en sont suivies et tout. Et elle n'était pas certaine de vouloir refaire un album de création originale. Clairement, elle va le faire et elle a eu envie. Cette pièce-là est signée Stéphane Lafleur. Oui, monsieur avec podcast, cet auteur d'exception, un de nos plus grands auteurs de chansons au Québec. Une chanson où on retrouve le plaisir du vent qui souffle dans les cheveux, le parfum après la pluie, le simple fait d'embrasser le bonheur. Donc, c'est vraiment ode au bonheur. Je vous en lis un petit bout, les paroles. « C'est ici que recommence la romance. Je m'offre des fleurs, un bouquet sauvage et libre comme le jour. Sauvage et libre comme le jour. À toi, Marat. »

0: Gros plan sur...
1: Gros plan sur trois groupes qui ont marqué l'histoire du R&B et du hip-hop aux États-Unis, qui ont marqué les années 90, et là qui se retrouvent dans un gros événement pour mesurer l'ampleur de ce rassemblement de... Et tenez-vous bien, là, écoutez ça. Salt and Pepper, TLC, En Vogue, qui se retrouvent en spectacle ensemble. Donc, pour mesurer l'ampleur de ce rassemblement, explorons un peu leur parcours à chacun de ces groupes. Donc, Salt and Pepper, formé à New York en 1985 par Cheryl Salt James et Sandra Peppa Denton, rapidement rejointe par DJ Spinderella. Le trio est devenu la toute première formation rap féminine certifiée or, certifiée platine avec l'album Hot Cool Vicious et le hit Push It, bien sûr. Et ça va ouvrir la porte au hip-hop aux femmes avec des hymnes d'affirmation comme Let's Talk About Sex, Shoop, jusqu'à leur intronisation au Rock and Roll Hall of Fame. À leur côté, on retrouve En Vogue, groupe d'Oakland, né en 1989, qui redéfinit les harmonies du R&B avec des classiques incontournables comme Hold On et... surtout, Free Your Mind. Et enfin, TLC, formé à Atlanta en 1990, porté par des succès comme No Scrubs ou Waterfalls. Moi, je vous rappelle que j'ai toujours entendu Don't Go Jason in the Waterfalls. C'est bien sûr pas ça les paroles. 60 millions d'albums vendus, elle demeure l'un des ensembles féminins les plus vendeurs de tous les temps. Et là, il y a eu la mort tragique de Left Eye en 2002, mais depuis, T-Buzz et Chilli continuent de faire vivre sa mémoire sur scène par des archives vidéo. Elle refuse de la remplacer. Donc, elle est présente par vidéo, par archive. Cette tournée célèbre la sororité, on le comprend. L'aventure met en lumière la force des femmes qui ont surmonté batailles juridiques, drames personnels, sexisme, pression de l'industrie. Pour Salt and Pepper, ça marque d'ailleurs de précieuses retrouvailles avec DJ Spinderella. Après plusieurs années justement de batailles juridiques et de litiges, il y a eu réconciliation. Pas de première partie ni de pause. Les trois groupes partagent les planches en continu. C'est un plateau triple tout en fusion. À tour de rôle, elles enchaînent les succès comme sur une mixtape géante. Donc ce soir, cette tournée passe à Toronto pour un spectacle à guichet fermé. Et en 93, Salt and Pepper et En Vogue unissaient leurs voix sur un hymne rassembleur qui a fait danser la planète entière. 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

Bon, le jour de son anniversaire, c'est la journée dans l'année où on a le droit de se célébrer sans vergogne et sans mesure. Bon, aujourd'hui, j'ai décidé de rendre hommage à Coco Béliveau et à Times New Woman. Donc, Coco Béliveau, humoriste bien connue, et le groupe Times New Woman, elles ont lancé plutôt en 2022 une chanson sur moi. Il n'y a pas d'autre façon de le dire. Ça s'appelle Pogo. Et c'est vraiment un texte à la fois très drôle, mais très troublant autour de Pogo. On écoute.

Une demi-heure environ, ma jumelle cosmique Salomé Corbeau, actrice de métier, va venir me rejoindre en studio pour nous fêter. On va se fêter mutuellement en écoutant des grands tubes des 50 dernières années.

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Vous l'avez compris, c'est la fête ce matin et on fête aussi le groupe R.E.M. On remonte à l'été 1986 pour fêter les 40 ans d'un tournant décisif dans l'histoire du rock alternatif américain, le quatrième album studio du groupe R.E.M., Life's Red Pageant. Au milieu des années 80, le quatuor d'Athènes en Géorgie, formé par Michael Stipe, le guitariste Peter Buck, le bassiste Mike Mills et le batteur Bill Berry, tourne déjà dans les radios collégiales américaines, mais le groupe sort d'une période assez exténuante. L'enregistrement à Londres de leur précédent disque Fables of the Reconstruction s'est déroulé dans un climat assez maussade et étouffant qui avait failli mener à la séparation du groupe. Mais quelle tragédie ça aurait été. Alors, épuisés par les tournées, lassés par leur signature sonore un peu obscure, les quatre musiciens veulent retrouver du mordant, de l'urgence, du muscle. Et pour donner un coup de fouet à leur création, ils se tournent vers le réalisateur Don Geman, donc qui a travaillé avec Pat Benatar, avec Barbara Streisand, John Mellencamp. Geman bouscule leurs habitudes en insistant sur des arrangements plus percutants, mais surtout sur un élément qui va tout transformer, la voix de Michael Stipe, le chanteur de R.E.M. bien sûr, jusque-là réputé pour un chant presque marmonné, étouffé, très souvent indéchiffrable, incompréhensible. Michael Stipe est poussé à chanter plus fort, avec plus d'aplomb, projetant sa voix. Ce changement s'accompagne d'une plume plus engagée, plus lucide. Michael Stipe délaisse les métaphores cryptiques. Quoique, hein, je veux dire, son écriture est totalement cryptique encore aujourd'hui et magnifique. Il se dote quand même d'une conscience écologique, politique plus vibrante. Ça, c'est vrai qu'à partir de cet album-là, c'est vraiment plus clair. Donc, le 28 juillet 1986, Life's Red Pageant devient un véritable tremplin. Il marque le tout premier disque d'or en carrière pour R.E.M., grimpant dans le top du Billboard, va ouvrir la voie royale vers les triomphes massifs de Document ou Automatic for the People. Alors, pour souffler les 40 bougies de ce disque en grand, on va écouter la pièce maîtresse du disque, portée par de magnifiques harmonies vocales de Michael Stipe et Mike Mills. D'ailleurs, leurs deux voix sont très souvent mises de l'avant dans les chansons d'R.E.M. Et apparemment, c'est une des chansons préférées de Michael Stipe dans tout le répertoire d'R.E.M. Il l'avait dit pendant une performance au MTV Unplugged en 1991. Et ça tombe bien, c'est une de mes chansons préférées de R.E.M. Oui, Michael Stipe et moi, on est pareil.

J'ai reçu énormément de messages de bonnes fêtes ce matin. Je vous rappelle comment m'écrire. C'est facile, vous allez sur Radio-Canada Audio, vous cliquez sur la bulle de conversation de notre émission en direct de l'effet Pogonat et vous pouvez me souhaiter bonne fête, mais souhaiter bonne fête aussi à ma jumelle cosmique qui est née, bien sûr, le même jour, du même mois, de la même année que moi, dont c'est l'anniversaire aussi, Salomé Corbeau, qui sera avec moi à ce micro dans un instant.

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1: Bonne fête, ma jumelle cosmique Salomé Corbeau!
2: Bonne fête, Catherine Pogonat!
1: C'est notre fête aujourd'hui, oui. Ouais. C'est l'actrice Salomé Corbeau et moi-même. Mm-hmm. Nous avons, je pense que vous l'avez... Nous avons 100 ans à deux. Oui, voilà. Nous sommes nés le 2 septembre 1976. Et là, aujourd'hui, on a décidé de se gâter avec 50 ans de tubes. Donc, des chansons qui nous ont marqués pour une raison ou une autre, qui ont marqué nos 50 années de vie.
2: Oui.
1: Ça n'a pas été facile de faire ce choix.
2: J'ai tout détesté de l'expérience.
1: Ouais, ça a été extrêmement douloureux. Moi, j'ai eu plein de questionnaires à remplir cette semaine. Là, j'en ai souffert une shot. Mais je vais ouvrir. Je me suis dit que j'ai pas le choix de mettre du Nathalie Simard parce que ça a été ma première idole. Toute petite, à 5-6 ans. Première idole, mais idole là, au point où j'étais membre du fan club. Je me suis abonnée au magazine René et Nathalie Simard. Je m'habillais comme elle. J'avais sa coupe de cheveux.
2: Mais c'est
1: comme
2: ça. Toi. Si on va sur les réseaux sociaux, on peut voir que nous avions. Des coupes Nathalie Simard, toutes
1: oui,
2: les deux.
1: Oui, bien sûr. Et donc, les albums de Nathalie Simard à l'époque ont été extrêmement marquants pour moi. La preuve, c'est que je connais toutes les paroles par cœur. Faisons un test. J'étais...

0: Eh oui, je la connais encore par cœur, cette chanson de Nathalie Simard, Un jouet extraordinaire. À l'époque où elle faisait plein de reprises de plein de chansons, notamment Poupée de cire, Poupée de son, et même une adaptation de Maniac qu'elle avait transformée en C'est mon idole, Michael Jackson. Alors, un de tes choix, Salomé?
1: Oui, ben je me replonge à mes 9 ans à peu près où je voulais me déguiser en Madonna. Madonna, oui. C'était notre idole.
0: Oui.
1: Évidemment que je ne prenais pas toute la mesure de sa féminité, de ce qu'elle revendiquait. Et bien sûr que je ne comprenais pas toutes les paroles de
0: sa
1: Like a Virgin.
0: Sa sexualité assumée,
1: oui. Ni Material Girl. Mais moi, ce qui me faisait danser à 9 ans avec ma petite coupe brosse et ma petite queue de rat, c'était Material Girl.
0: Oui.

0: Un des grands succès de la Madonna, qui vient de fêter son anniversaire aussi. Hein, elle n'est pas loin de nous en date.
1: En date.
0: Pas en âge, non. Quand même. Bon, moi, une autre de mes idoles, mais vraiment, parce qu'il a vraiment marqué ma façon de voir le spectacle. Donc, la chorégraphie, le souci du détail, la minutie. Et c'est, bien sûr, un album qui a marqué l'histoire de la musique, l'album Thriller. La chanson « Human Nature » est moins écoutée, elle a moins traversé les époques, mais c'est une chanson extrêmement réussie. Et moi, j'ai été une fan finie de Michael Jackson.
1: J'ai pleuré quand il s'était brûlé.
0: Oui, oui, oh. Ben oui.

0: Ah, que j'ai écouté ce disque-là et j'avais dû enlever, par exemple, l'affiche de Michael Jackson. J'avais une affiche de Thriller, pas du vidéoclip, mais de l'album, où il est couché avec une panthère, je pense. Mm-hmm. Et vous savez, ce phénomène étrange où on a l'impression que la personne sur l'affiche nous regarde partout dans la pièce. On a beau bouger, il nous suit du regard. Moi, j'avais eu ce problème-là, j'avais 6 ans et j'avais dû enlever l'affiche. Alors, on poursuit avec un de tes choix, Salomé.
1: Ben, l'adolescence, mes 14 ans, en 1990, nous avions 14 ans, 15 ans à peu près. Et moi, j'arrivais de Paris. Donc, j'étais bercée par téléphone des groupes très, très, très français. Oui. Et quand j'ai découvert Jean Leloup, c'est comme si mon univers existait. Je pouvais être la québéco-parisienne.
0: Et d'ailleurs, la chanson qu'on va écouter, c'est le seul tube que Jean Leloup a eu en France.
1: Oui, c'est la plus connue de Jean Leloup. Mais pour moi, c'est mon arrivée au Québec. C'est la découverte de cet homme-là, de cette œuvre-là et de ma nouvelle vie de québécoise.

0: Ah, 1990, un éternel tube que Jean Leloup ne faisait plus, en tout cas sur scène, depuis très longtemps. Il ne l'assume plus. Je sais pas pourquoi, parce que vraiment, Jean, si tu nous écoutes, c'est quand même un excellent texte. Là,
1: mais oui.
0: Qui est encore tout à fait d'actualité en plus. C'est... Et qui est un Polaroid d'une époque.
1: Complètement.
0: Bon, moi, ça c'est une anecdote que j'ai déjà racontée, mais qui est importante dans mon parcours. Quand j'avais 6 ans, donc en 1982, ma mère m'a amenée voir un spectacle au TNM. Elle a dit, je pense que ça va te plaire, Catherine, il me semble que c'est ton genre. J'avais 6 ans, je le rappelle, pour que j'aie déjà des goûts musicaux et théâtraux précis. Il fallait que j'aie un caractère assez assumé. Donc, c'était Pied de poule avec Marc Labrèche et Norman Brathwaite dans cette première mouture qui était un théâtre musical, mais assez punk, assez rebelle aussi, créée par Marc Drouin. C'est tellement moderne. Eux étaient super jeunes, là. Mm-hmm. C'était très jeune Marc Labrèche, très jeune Norman Brathwaite. Je voulais épouser Norman Brathwaite à l'époque. J'avais un énorme crush sur lui. Et ça a changé ma vie parce que je me suis dit ce soir-là, moi, je veux faire partie de ce monde-là. Je veux travailler avec ces gens-là. Et donc, finalement, c'est de les rencontrer, c'est de les côtoyer, c'est de d'analyser leur processus créatif. Mais je me suis dit, cette journée-là, j'aimerais ça faire partie de ce monde-là.

0: Ah, quel tube! Pied de poule! Et les paroles de cette chanson-là, vous les relirez. Mm-hmm. C'est assez macabre, merci.
1: Oui, c'est
0: je l'ai chanté au karaoké samedi soir. Et quand on les chante, ça prend encore plus
1: on
0: de
1: en prend
0: sens.
1: La mesure.
0: Oui. Mm-hmm. Ah, un autre tube, Salomé.
1: Le début de l'âge adulte.
0: Ouais.
1: La liberté, le vent dans les cheveux, fraîchement diplômée du conservatoire, prête à découvrir le monde, Louise Attaque m'est rentrée dans la face.
0: Oui, littéralement. Et ils t'ont amenée au vent.
1: Ils m'ont complètement amenée au vent. Ouais. Ils m'ont donné envie d'être une amoureuse transie. Et encore aujourd'hui, ça me fait retomber en amour avec mon amoureux quand j'entends cette chanson-là.

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1: Je t'emmène au vent de Louise Attaque. Je les avais vus au medley en spectacle. T'étais là aussi, Salomé?
2: Non. Peut-être, je sais plus. Il me manque encore des petits bouts, des fois.
1: Mais moi, cette fois-là, c'est la seule fois que ça m'est arrivé de ma vie, comme ça, dans un lieu public, en tout cas. Mais je suis rentrée dans la salle et il faisait tellement chaud, c'était tellement compact.
2: Le medley, c'était...
1: Et je me suis évanouie, mais je m'évanouis jamais. Mais je me suis évanouie. Mais en entrant, j'avais rien. Je me rappelle quand je me suis réveillée, les gens disaient « Qu'est-ce que tu as consommé? » J'avais rien consommé. J'arrivais à peine tout fraîchement au spectacle. Et je me suis évanouie, mais à cause, je pense,

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3: Et j'ai réussi à New York à les interviewer, donc c'est une des grandes fiertés de ma vie. Et cet album-là, qui est leur album grunge, l'album Monster, reste mon préféré à ce jour, même si c'est un album peut-être un petit peu plus obscur dans leur discographie, mais non, en fait, non, c'est vraiment un de leurs meilleurs. Écoutons.

0: Et je l'ai aussi chanté au karaoké samedi soir, sans les mots. Il ne l'avait pas en version karaoké avec les mots. Je vous le confirme, c'est extrêmement difficile. Heureusement que je connais mon R.E.M. comme le fond de ma poche.
1: Ah, wow!
0: OK, une intemporelle, Salomé.
2: Oui, parce que il y a une petite nostalgique. Je ne suis pas très nostalgique, mais pour moi, la chanson de la nostalgie.
0: Oui.
2: Et aujourd'hui, nous atteignons l'âge vénérable de 50
0: ans. 100 ans ensemble.
2: Oui, 100 ans ensemble. Et c'est vrai que la vingtaine passe vite et que la vingtaine, la précarité, de la vingtaine, c'est toujours quelque chose qui m'a émue, même celle des autres. Et celle d'Aznavour, on dirait que je l'aperçois, je les vois.
0: Et c'est vrai que c'est une chanson qui parle de nostalgie aussi, qui nous parle d'un temps que les moins de 20 ans ne peuvent pas connaître.
2: Et que quand on n'a rien à manger, ça m'est arrivé moi aussi d'avoir un peu rien dans le frigo, mais tellement
0: d'envie
2: d'amis, de découvrir tant de choses en ne mettant pas grand-chose dans mon assiette. Fait que c'est un peu ça pour moi
0: parfois,
2: et mon Marc.
0: La nourriture de l'âme et du cœur, hein, c'est plus important parfois.
2: Un vieux café.

0: Bon, on va rester dans la nostalgie, Salomé, parce que moi, la prochaine chanson, ben, quand j'étais adolescente, je le disais pas trop fort parce qu'il y avait peut-être une petite connotation qui était associée, mais moi, j'étais méga, méga, méga fan de Francis Cabrel. Mm-hmm. Je connais toutes les chansons par cœur. Et c'est une écriture, oui, qu'on peut dire, qu'on peut qualifier de ultra romantique, limite fleur bleue, ça oui. Il y a une écriture Francis Cabrel, mais moi, cette écriture-là encore me chavire aujourd'hui et honnêtement, il y a personne qui la maîtrise comme lui, là. C'est, il a vraiment une maîtrise totale de, du romantisme poétique, mais oui, un peu cuculapraline, mais tellement réussi.
1: Puis il y a tellement de soleil dans sa voix. Je sais pas comment le dire. Il y a la chaleur de la Provence.
0: Du sud.
1: Fait qu'on dirait que, tu sais, pour ça moi, passe. c'est comme Manon des Sources, là. Je veux dire, c'est le même romantisme.
0: Et cette chanson-là a pris un sens particulier parce que c'est la chanson que j'ai modifiée. La chanson Petite Marie, je l'ai modifiée avec le prénom de mon fils. Mais c'est la première chanson que j'ai chantée à mon fils quand il est né, après sa naissance, et que je lui ai chantée toute son enfance, que je lui chante encore aujourd'hui.

0: Mais c'est une belle chanson à chanter à son enfant.
1: Oui, moi c'est mes deux préférés, ça et Mistral Gagnant.
0: Ah, Mistral Gagnant. Mm. Mais moi j'aime encore plus, je pense, de Renaud et Morgane de Toi.
1: Oui, ou c'est quand qu'on va où?
0: On aurait pu jouer à ce jeu. On aurait pu jouer à ce jeu encore très longtemps. On va se laisser Salomé parce qu'il faut bien aller fêter notre fête à un moment donné.
1: Oui, hein, c'est ça. Là.
0: On va finir cette chronique et cette émission et puis la fête va continuer. Mais oui, je sais, vous êtes triste de ne pas continuer la fête avec nous, mais je vais vous envoyer des photos. Donc, pour la route, qu'est-ce que tu nous suggères?
1: Et moi, pour la route, là, la chanson Spirits de Stromae. Ouais.
0: Et c'est fou parce que c'est une chanson que j'ai beaucoup écoutée avec mon fils aussi,
1: oui,
0: notamment.
1: Oui, et moi, mes ados adorent ça, on met ça sur la route. Et elle a quelque chose aussi, elle est arrivée au moment où j'ai survécu aux attentats de Bruxelles. Oui. Et dans ses paroles, il y a quelque chose qui me donnait envie de surpasser cette horreur que j'avais vécue et d'aller droit devant avec mes enfants découvrir le monde.
0: Alors, on va se laisser sur ces belles paroles, Salomé, d'espoir, hein, de futur possible, parce que non, 50 ans, c'est pas la mort.
1: Non, pas du tout. Non. J'ai juste plus de vos sites, mais ça vous regarde pas. Ça,
0: on n'en parle pas. Salomé, bonne fête.
1: Bonne fête, Catherine.

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1: C'est une minute qui aime beaucoup, beaucoup le duo Oat & Freddy, duo américain formé de Michelle Buzz et Lance Shipp, qui ne sont pas du tout des pop stars typiques. Ils écrivaient d'abord pour des artistes comme Britney Spears, Katy Perry, Kylie Minogue, avant de former ce duo Oat & Freddy, inspiré par l'esthétique renaissance, l'esthétique du cirque, mais en même temps, c'est super moderne. Ça peut rappeler, autant dans le son que dans l'esthétique, Mélanie Martinez, Chapel Roan, Lady Gaga, Caroline Polachek, vous voyez un peu le genre, assez théâtral, coloré, maquillage, costume, à la fois très glam et un peu trash. C'est pas mal ce qui résume l'esthétique de Oat & Freddy dans leur costume et aussi toute l'imagerie qui entoure leurs chansons qui sont hyper bien construites, vous l'avez compris. Comme ils écrivaient des tubes pour d'autres, ben, ils possèdent quand même très, très bien la chanson pop et ils la développent super bien. Et ils ont lancé, il n'y a pas longtemps, une nouvelle chanson qui s'appelle Touch Touch. Bon, leur album au complet est bon, mais là, la nouveauté est super bonne. J'adore leur théâtralité, leur lyrisme. Je trouve ça très, très, très contagieux. Donc, pour me gâter et pour vous gâter, voici la nouvelle de Oat & Freddy.

0: Oh là là, c'était beau ça, Gabriel Les Trois Maisons, pour terminer l'émission. Allô, Claudine Prévost.
1: Salut, Catherine Pogonat, joyeux anniversaire.
0: Merci beaucoup.
1: Le studio qui est tout décoré de ballons, de guirlandes.
0: Des petits chapeaux, ben on décore. Hein. Nous, on aime ça faire la fête à l'effet Pogonat, c'est pas un secret.
1: Pour personne, je pense.
0: Donc, toute occasion est bonne. Et mon anniversaire, c'est comme si c'était l'anniversaire de tout le monde.
1: Voilà,
0: alors,
1: on en a bien profité.
0: Bonne fête à toi aussi.
1: Merci.
0: Profite de ce studio décoré.
1: Absolument.
0: Le manège décolle à l'instant.
1: Parfait, merci Catherine.
2: Oui. Accrochez-vous, le manège est parti jusqu'à 15h.
1: Oui, accrochez-vous, itinéraire musical du 2 septembre aujourd'hui. Ah oui, j'ai hâte de vous parler de la visite de la Britannique Arlo Parks au pays, sa série de concerts qui démarre demain à Montréal. Je vous amènerai aussi au Japon pour découvrir un duo disco-pop vraiment le fun. Et on va se pencher également sur un pan méconnu de la carrière de Françoise Hardy. Tout ça dans les prochaines heures, qui démarre au son des Français Cochine Moon.

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3: Père du disco, vous savez ça? On écoute son titre Chase.

de Barcelone, BB Trix, jeune vingtaine, qui a connu un boom de popularité grâce à TikTok, évidemment, où ses chansons se sont mises à circuler. Elle cumule des millions d'écoutes aujourd'hui et je comprends pourquoi, hein, elle a vraiment du talent, la fille. C'est au tour de Jacques Vito.

multi-instrumentiste qu'on a souvent vu sur scène accompagner Alvaro Coco, Alex Nevsky, Ellie Rose notamment. Maintenant, c'est son projet à elle qu'elle nous offre. C'est un extrait de son premier album lancé l'an dernier. On se tourne vers

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C'était la voix et la musique de la franco-américaine Spiltab, une artiste qui a grandi entre la France et la Californie. Maintenant, on fait la place à la pop tropicale du Suédois Art Longo. Je vous le dis, bonne humeur assurée ici avec

Levez la main si ce titre de Nicole Martin vous a rappelé des souvenirs, parce que j'ai le pouvoir de voir à travers les ondes radio, hein, vous savez ça. Maintenant, on écoute la franco-libanaise LM.

Sego, qui est venu nous voir récemment à Montréal. Il était au théâtre Binfield le 28 août dernier. Et pour ceux qui sentiraient le besoin d'augmenter le tempo un peu, voici cet énorme succès de Jane, devenu complètement viral en 2023 grâce à TikTok. C'est peut-être le temps de se lever et de dégourdir un peu ensemble dans notre heure de lunch. Vous écoutez Mon Manège à moi jusqu'à 15h cet après-midi. Tout le monde ensemble. Ouh!

Montréalais super louant qui nous accompagne dans ce début d'après-midi ensemble. C'est cette semaine que la Britannique Carlo Parks débarque au pays avec sa tournée et elle va faire danser les Canadiennes et les Canadiens avec son nouvel album Ambiguous Desire qui est sorti au printemps dernier, je vous le dis. Pour ceux qui ne seraient pas familiers avec Carlo Parks, petit résumé rapide, c'est cette jeune femme qui avait pris tout le monde par surprise quand elle a remporté le prestigieux Mercury Prize avec son tout premier album à l'âge de 20 ans, ce qui faisait d'elle la première artiste née au 20e siècle à remporter l'honneur. Ça avait fait grand bruit, ça, c'était en 2021. Suite à ça, elle avait enchaîné 2 ans de tournée dans le tapis, ce qui l'avait plongée dans l'épuisement. Elle avait annulé plein de dates, dont une à Montréal, je me souviens, pour se remettre sur pied et pour se mettre à vivre. Parce que quand tu connais du succès aussi phénoménal, aussi rapidement, à un aussi jeune âge, d'autant plus, t'as pas vraiment le temps de vivre ta vie de femme. Et sa façon de la vivre aura été d'aller s'éclater dans les clubs de New York où elle s'est installée le temps d'un été. Un été à danser toute la nuit, à tomber en amour, à rentrer aux petites heures du matin, dans l'espèce d'euphorie que procure ce genre de soirée. Et c'est dans les clubs de New York qu'elle est allée chercher l'inspiration pour son 3e album, celui qu'elle va présenter chez nous cette semaine, ce qui explique l'arrivée d'une électro plus soutenue dans sa musique, des rythmes dansants, mais qui demeure très introspectif quand même, comme une trame sonore pour les lendemains de veille où on se réveille encore euphorique de ce qu'on a vécu dans les dernières heures. Alors, c'est dans cette atmosphère qu'elle vous convie, Carlo Parks, demain soir à Montréal au MTLUS, le 4 septembre à Toronto et le 22 à Vancouver. Alors, on écoute le titre « Senses » en collaboration avec Sempha.

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Le duo français Bell Boy avec la voix de Yael, leur titre UFO passé dans les mains de Voyou qui en a fait le remix qu'on vient d'entendre. Et on se dirige maintenant vers nos Bibi Club adorés qui sont en pause de concert en ce moment après un été bien rempli. Prochain concert, Saint-Mathieu-du-Parc le 26 septembre, puis ils enchaînent ensuite deux dates à Toronto. Voici leur titre Femme Lady sur les ondes d'ici musique.

Avez-vous reconnu l'énergie de la femme? Oui, peut-être, hein? Puisque c'est Marlon Magné avec son projet solo qui vient de nous offrir cette chanson dans le manège. On a du bon à venir pour vous accompagner dans ce mercredi. D'ailleurs, comment il se déroule chez vous? Qu'est-ce qui vous occupe aujourd'hui? Avez-vous une

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Le DJ britannique Aim Pro du scratching. Il va sans dire. Non, mais c'est assez irrésistible, ça, quand même, hein? On va se plonger maintenant dans une période plutôt méconnue de Françoise Hardy. Oui, vous pensez qu'on s'en va complètement ailleurs, mais pas tant. Parce que Françoise Hardy a aussi eu sa période disco-funk. Oui, c'était à la fin des années 70. Françoise Hardy était déjà une idole depuis la sortie de son premier album, en fait, Tous les garçons et les filles. C'est en 1962. Mais à ce moment-là de l'histoire, vers la fin des années 70, Françoise Hardy n'est plus aussi présente sur les palmarès. Elle avait lancé deux albums au début de la décennie qui n'avaient pas connu un grand succès et elle venait de devenir maman, alors elle avait un peu délaissé l'écriture de chansons. Et là, la vague disco déferle sur le monde. Donna Summer qui jouait partout en boucle dans les radios, la fièvre du samedi soir qui battait son plein autant aux États-Unis qu'en France, puis les collaborateurs de longue date de Françoise ont eu l'idée de lui faire profiter de cette vague. Michel Jonas, Alain Goldstein et Gabriel Yared qui lui ont préparé un album sur mesure dans le but de la faire entrer dans une certaine modernité musicale en quelque sorte. Ça a donné son 17e album studio. C'est parce que le titre m'interpelle beaucoup. J'écoute de la musique soul. Ça, c'est le titre de l'album et c'est aussi le titre de la pièce que je vais vous faire entendre. Oui, ce titre, c'est un jeu de mots avec « J'écoute de la musique soul ». Comprenez-vous du grand art? Les fans de la première heure de Françoise Hardy n'ont pas du tout adhéré à sa nouvelle identité musicale. Ils étaient un peu perdus, mais une nouvelle génération de jeunes embarqués à fond dans sa proposition, ce qui fait que « J'écoute de la musique soul », un énorme succès. La chanson-titre de l'album est restée au palmarès pendant un an, puis Françoise Hardy s'est remise à vendre des disques et ça a relancé sa carrière. Bon, c'est sûr qu'elle a confié elle-même par la suite, oui, des années plus tard, qu'elle n'était pas super à l'aise dans ce genre musical, qu'elle a toujours préféré ses chansons tristes, mais pas malheureuse de l'avoir essayé non plus. N'empêche, J'écoute de la musique soul est un morceau au groove entraînant qui nous offre une belle fenêtre sur cette période plus méconnue de l'artiste.

La belle voix de Rosalía de Souza. Oui, parce qu'il n'y a pas que Rosalía l'espagnole que tout le monde aime sur la planète musicale en ce moment. Il y a aussi Rosalía de Souza, une brésilienne de Rio. Ouais, je pense que vous avez reconnu les rythmes bossa nova. Des rythmes que la Montréalaise Gaillance affectionne aussi particulièrement. C'est elle qu'on écoute maintenant avec sa pièce « Kinda Strange ».

Merci beaucoup, Mitsu, de nous avoir ramené à Dis-moi, dis-moi, une version remix, évidemment, que vous venez d'entendre d'un certain Baston. Maintenant, le manège va faire un arrêt chez Geneviève Legault. La connaissez-vous, Geneviève Legault? C'est une auteure, compositrice, interprète qui baigne dans la musique depuis toujours, une fille très active dans le milieu culturel, devant les projecteurs, mais aussi derrière. Geneviève a atterri à Sherbrooke au milieu des années 2000 pour aller étudier le chant jazz, puis elle a été suffisamment inspirée par la ville pour décider de fonder une salle de spectacle, le Téléphone Rouge. Puis aujourd'hui, elle travaille à l'Orchestre Métropolitain, toujours. Et parallèlement à tous ses projets, elle fait aussi sa propre musique, une belle folk lumineuse. Elle se dit elle-même inspirée par Philippe B. ou par Soufiane Stevens, si ça peut vous aider à la situer. Elle vient de faire paraître son troisième album qui a pour titre Drapeau blanc, sur lequel on retrouve une chanson adressée à nul autre que John Lennon. Quelle belle idée! Elle lui explique que malheureusement, le monde n'a pas évolué dans le bon sens, dans l'idéal de paix et d'amour que lui souhaitait. Bref, Geneviève Legault est une artiste à mettre sur votre radar, si vous ne la connaissez pas encore. Et j'ai décidé de vous présenter cet après-midi un titre qu'elle a lancé en 2021 sur un mini-album, Cœur magnétique. Ici, on est plus dans une pop électro où elle raconte, après une dure rupture, le désir et le retour, enfin, de l'attraction amoureuse et sensuelle. C'est la chanson-titre du mini-album Cœur magnétique.

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Aïe, aïe, aïe! On est en 1967 avec les Cactus par Jacques Dutronc et je soupçonne fort que vous avez chanté à quelques moments dans la pièce. Maintenant, on se rappelle encore des souvenirs, mais on s'en va à une toute autre époque, à la fin des années 80, pour rejoindre un des premiers groupes, ou sinon le premier groupe autochtone à avoir une carrière internationale, Cashtin, avec leur titre qui porte leur nom. Cashtin qu'on s'offre dans le manège. Bon après-midi, on est ensemble jusqu'à 15h sur les ondes d'ici musique.

louanges, qui est dans une grosse année, hein? Après la sortie de l'excellent album Malouette, après la tournée de festival cet été où tout le monde s'entend pour dire que le show est vraiment bon. On se le cachera pas, c'est pas mal le spectacle ou un des à voir, clairement, cette année. Si vous avez envie de le voir, je viens d'aller voir sur son site Internet à peu près la moitié des dates affichent complet. Alors, petit rappel gentil ici de réserver votre place avant qu'il ne soit trop tard. C'est au tour de Joseph Carré maintenant de se faire entendre.

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Quelle excellente pièce de Bon Enfant. C'est magique, on vient de s'offrir. Et là, c'est le moment où je vous emmène au Japon, mes amis. Oui, oui, un petit voyage, pas cher, pour aller découvrir un groupe électropop vraiment le fun qui s'appelle Milk Talk. Un duo composé d'un Américain qui s'appelle Hair Kid et d'une Japonaise du nom de QI. Les deux se sont rencontrés dans un studio au New Jersey et rapidement, ils se sont entendus sur une esthétique musicale, une espèce d'hybride entre le funk, la city pop et une synth disco-esque. Hair Kid est le multi-instrumentiste qui produit la musique et QI, elle, s'occupe des paroles en japonais parce que de toute façon, leur rencontre, Hair Kid n'en parlait pas un traître mot, mais aujourd'hui, ils vivent au Japon, donc Hair Kid comprend enfin les textes que sa partenaire écrit, ce qui est une bonne chose, je dirais, de manière générale. Ils ont lancé leur premier album homonyme Milk Tank en 2023. Ils ont enchaîné des séries de concerts, puis sont devenus très en demande pour composer de la musique à l'image, pour des jeux vidéo notamment, pour des mangas animés aussi, ce qui a contribué à vraiment faire mousser leur popularité au Japon. Le duo vient tout juste de lancer 3 nouvelles chansons, dont Milk and Honey, que je vous propose d'écouter maintenant. C'est super rafraîchissant et ça donne le goût de se dégourdir les épaules dans un mercredi après-midi peut-être chargé. Allez, faites le test pour voir.

Mélissa Leblanc qui a quitté sa période disco avec une nouvelle chanson rock parue cet été, Whole Lotta Talking, qui est tellement bonne. Et quand on lui demande si c'est le prélude à un nouvel album, elle répond « C'est un grand mystère ». Alors, ben coudonc, on va accepter de vivre dans le flou. C'est le groupe québécois Mont-Rose qui prend le relais maintenant pour encore une dizaine de minutes dans le manège, ici sur les ondes d'ici musique.

0: collègue Nicolas Ouellette qui fait son entrée en studio pour Nouveau Son. Est-ce que tu connais Fouque qu'on est en train d'écouter?
1: Non, je connais Fouque I,
0: oui,
1: mais pas Fouque.
0: C'est Fouque sans I, en fait. C'est un duo néerlandais de musique électro. C'est quand même bon, non?
1: C'est bien fait. Ça donne envie de se laisser aller la hanche, mais tendrement.
0: Oh, j'aime bien comment tu le dis.
1: Pas trop d'agressivité, juste la petite hanche tendre, peut-être un petit cocktail à la main.
0: De danser dans sa tête.
1: Oui, de dans une danser discussion. Dans sa tête, oui, absolument.
0: Wow! C'est Daniel Bélanger qui avait dit ça lorsqu'il avait lancé son album Rêver mieux. Il avait dit que c'est un disque pour danser dans sa tête.
1: Ah, ben c'est bien.
0: Oui, hein, c'est une expression que je garde. Merci à tous pour cette portion de journée vraiment agréable passée en votre compagnie. Je m'appelle Claudine Prévost et c'est notre extraordinaire Nicolas Ouellette qui suit un instant avec Nouveau Son.
1: Allez, on se fait aller la hanche.
0: Danse dans ta tête.

0: Bonjour, ici Grégory Wilson à Toronto. Il est présentement 15h et voici votre survol des actualités. Tout d'abord, l'utilisation de plateformes de jeux en ligne et de paris sportifs chez les jeunes atteint des niveaux alarmants selon des chercheurs. Une nouvelle étude menée auprès d'élèves du secondaire par le Centre canadien de toxicomanie et de santé mentale en Ontario démontre une augmentation de 50% de leur utilisation entre 2023 et 2025. Catherine Brulotte a les détails.
1: Started doing sports betting online, you know, casino games.
2: Kim Friedenberg et sa famille ont vécu des années difficiles en raison de la dépendance de son fils aux jeux en ligne. Actif sur des plateformes de jeux d'argent virtuel depuis l'âge de 11 ans, ce jeune a vu le jeu miner sa vie, souligne la mère, maintenant présidente du regroupement Parents Standing Together.
1: Pretty much went through a couple of years where it really destroyed his life.
2: Si les plateformes de jeux ne sont pas légalement accessibles aux personnes mineures, contourner les contrôles des sites internationaux est parfois très simple, selon Sylvia Kerouz, titulaire de la chaire de recherche canadienne sur les jeux et professeure à l'Université Concordia.
3: Ça peut être juste une question d'aller sur un site, s'inscrire, dire qu'on a plus que 18 ans. La personne peut accéder. Donc, qu'elle ait 15 ans, 14 ans, 13 ans, ça ne change rien.
2: Selon une nouvelle étude menée par le Centre canadien de toxicomanie et de santé mentale CAMH à Toronto, le quart des élèves du secondaire disent être exposés à des publicités de jeux de hasard quotidiennement. 12 % d'entre eux admettent y avoir participé, une donnée alarmante selon le chercheur Nigel Turner.
4: They're potentially establishing a gambling problem that could last for years.
2: Il affirme qu'une dépendance développée en bas âge peut suivre une personne toute sa vie. Un projet de loi fédéral visant à encadrer la publicité et les paris sportifs à l'échelle nationale a été déposé au Sénat en 2025 et doit encore être étudié en comité. Ici Catherine Brulotte, Radio-Canada, Toronto.
0: Les Ontariens pressent les autorités de changer le nom du lac Trump, une étendue d'eau située dans le nord-est de l'Ontario. Cette exigence survient après que le président des États-Unis a signé un décret pour changer le nom du lac Ontario pour lac d'Amérique. Même si le lac Trump n'a aucun lien avec Donald Trump, les résidents estiment que ce nom devrait être rayé de la carte canadienne. Une pétition en ligne a été lancée, mais selon la professeure agrégée au département de sciences politiques du Collège militaire royal du Canada, Stéphanie Chouinard, si les gouvernements décident de répondre favorablement à cette revendication, ils risquent d'irriter encore plus l'administration Trump.
5: Ça serait vu de la part de l'administration américaine probablement comme une autre tentative de provocation qui inciterait peut-être une autre réponse de la part du président. Donc, j'aurais quelques réserves, disons, par rapport à cette idée-là.
0: Ni Ottawa ni le gouvernement ontarien ne se sont prononcés sur la question. Dans l'Ouest maintenant, l'Alberta propose désormais une plaque d'immatriculation dont les revenus issus de sa vente serviront à financer des projets de préservation de l'environnement. Chaque vente rapportera 55 $ à l'Association pour la conservation de l'Alberta, qui utilisera l'argent, entre autres, pour la restauration d'habitats naturels et de la recherche. La plaque montre deux béliers devant le mont Lougheed, avec l'inscription « Wild, Strong, Free » ou en français « Sauvage, Fort et Libre ». À l'international maintenant, la Russie dénonce les sanctions adoptées à son encontre par l'Allemagne après la découverte d'un drone explosif à l'aéroport de Leipzig qui joue un rôle majeur dans le transport de matériel militaire. Berlin a annoncé la fermeture du dernier consulat russe sur son territoire en accusant Moscou d'avoir joué un rôle dans l'incident. Des accusations rejetées par le Kremlin, les précisions de Fabien Cazot.
6: La Russie explicitement désignée comme responsable d'un acte intentionnel de guerre hybride sur le sol européen, notamment par la présidente de la Commission, Ursula von der Leyen, selon qui une catastrophe matérielle et humaine a été évitée de peu le mois dernier à Leipzig.
7: Si cette attaque avait réussi, elle aurait causé d'énormes dégâts, et sans doute aussi des morts, donc je veux être très clair sur ce qui s'est passé. Il s'agit d'une attaque menée avec du matériel militaire, supervisée par des agents russes, sur le sol européen. Si le but était de nous faire réfléchir à deux fois avant de soutenir l'Ukraine, je peux vous assurer que cela ne fait que renforcer ma détermination.
6: À ses côtés cet après-midi, le patron de l'OTAN, Mark Rutte, il l'assure, l'OTAN défendra ses membres contre toute menace.
8: The dangers Russia poses are clear.
9: Les dangers que pose la Russie sont clairs. Nous travaillons d'arrache-pied pour garantir la sécurité de nos concitoyens. Si la Russie pense nous diviser avec ses menaces ou si elle pense nous dissuader de soutenir l'Ukraine, elle se trompe. Notre unité est intacte, notre soutien à l'Ukraine est clair.
6: Une manière de faire front commun entre alliés occidentaux, message directement envoyé à Moscou sur fond de tensions diplomatiques exacerbées.
0: C'était Fabien Cazot. Et en terminant, de retour en Ontario, Environnement Canada a émis une veille d'orage violent pour plusieurs régions du Grand Toronto. Selon l'Agence fédérale, les conditions météorologiques sont propices à la formation d'orages dangereux pouvant produire des rafales causant des dommages, de la grêle de grosse taille et de la pluie forte. Les orages devraient se former en milieu ou en fin d'après-midi. Des pannes de courant sont d'ailleurs possibles. Dans son avertissement, l'agence ajoute que les conditions pourraient devenir propices à la formation d'une tornade. La mairesse de Toronto a indiqué que la ville avait activé son groupe d'intervention d'urgence en prévision des intempéries. C'était vos informations.

0: Salut tout le monde, bienvenue à Pas comme d'habitude, votre émission de retour à la maison diffusée à partir du Grand Sudbury, partout du nord jusqu'au sud de l'Ontario à l'antenne d'ici première. Mon nom est Chris Saint-Pierre et je vous présente tout de suite ceux et celles qui vont vous accompagner cet après-midi jusqu'à 18h. D'abord, il y a celle qui est responsable du bon fonctionnement de l'émission à la réalisation, c'est Suzanne Payne. Bonjour Suzanne.
1: Allô, allô.
0: On aura également notre duo de journalistes cet après-midi, Mira Sawires en route pour nos studios. On a également Charles Lebourgeois qui est là avec nous. Bonjour Charles.
2: Bonjour Chris.
0: Alors, vous avez suivi aujourd'hui une annonce du gouvernement fédéral concernant les services de santé mentale chez les jeunes.
2: Ouais, c'est ça. C'est un investissement de 13 millions de dollars donc pour la recherche, notamment en santé mentale. Alors, nous verrons dans le détail à quoi servira cet investissement, où ira l'argent précisément, mais aussi quelle est la gravité de la situation concernant la santé mentale des jeunes, comment expliquer que ce fléau est de plus en plus important, quels sont les facteurs, comment l'enrayer si cela est possible, et surtout, comment garantir un accès équitable à tous en matière de soins de santé. Alors, j'en ai discuté avec une responsable des instituts de recherche et de santé du Canada. Elle est spécialiste en matière de santé mentale et de toxicomanie. Donc, bien sûr, nous parlerons de cet investissement, mais nous prendrons aussi cette annonce faite ce matin comme un prétexte pour faire le point aussi sur cette réalité qui touche de plus en plus de jeunes.
0: À venir aux alentours de 15h35 cet après-midi. Merci Charles et à plus tard.
2: À tout à l'heure.
0: À venir également durant cette prochaine heure de l'émission, toujours chez les adolescents, il sera question cet après-midi de la violence en contexte de fréquentation amoureuse. On en discutera avec Marie-Claude Rioux, directrice générale du Centre d'orientation de prévention des agressions pour la COPA nationale. Ça s'en vient à 15h45. Et dans les prochaines minutes, c'est le retour de notre chroniqueur spécialisé en matière environnementale, Guillaume Rivet, qui viendra nous partager les dossiers qu'il suivra pour nous au cours des prochains mois pendant l'automne. Et bien sûr, on aura pour vous un peu d'informations à vous partager avec Désiré Kafunda qui viendra vous livrer les manchettes du nord de l'Ontario. On doit d'abord jeter un coup d'œil aux manchettes à travers la province aujourd'hui avec Grégory Wilson qui est avec nous. Bonjour Grégory.
3: Bonjour, bonjour.
0: Alors, qu'est-ce qu'on suit aujourd'hui?
3: Eh bien, tout d'abord, on va certainement suivre le coût du lunch pour les jeunes au secondaire. C'est la grande rentrée scolaire et donc l'alimentation, c'est au bout de toutes les lèvres. Et selon un récent rapport, bien remplir un panier de base peut coûter aujourd'hui plus de 53 $ par semaine pour une famille ontarienne. Et c'est un prix qui pourrait s'accentuer, s'empirer dans les prochains mois. Alors, tout ça sent bien. Ça va être un reportage de notre Luna Marchais ici à Toronto, qui va nous parler un petit peu de l'aide alimentaire pour les parents et surtout pour aider plus de 230 000 jeunes au quotidien.
0: C'était Grégory Wilson. Merci beaucoup, Greg. On vous retrouvera plus tard à l'émission.
3: À très bientôt.

maintenant un peu de sport pour alimenter votre après-midi. On va d'abord parler des Blue Jays de Toronto qui ont mal amorcé hier leur série de la semaine contre les Guardians de Cleveland en pleine course aux séries éliminatoires. Il pourrait y avoir, heureusement, très bientôt des renforts au poste de lanceur partant. On a eu des développements encourageants au niveau de Trey Savage dans la dernière journée. On a appris qu'il passera à la prochaine étape de sa remise en forme dans les prochains jours. Il doit notamment lancer pour la première fois depuis avoir subi une chirurgie pour soigner une blessure au ménisque du genou il y a de ça 3 semaines. Il va lancer pour cette première fois vendredi et à voir par la suite dans quelle direction sa préparation pour son retour au jeu s'en ira. L'entraîneur des lanceurs des Blue Jays de Toronto, Pete Walker, est optimiste que sa remise en forme continuera de bien se passer, même s'il ne voulait pas dire exactement que Yesavage avance plus vite que prévu. Maintenant, du côté de la météo, faisons un tour des conditions actuelles et à venir à travers la province. On a d'abord quelques signalements à vous partager de la part d'Environnement Canada. L'avertissement de chaleur en vigueur pour London, Windsor et le district de Niagara devrait se terminer au cours de la soirée. On attend toujours des températures plutôt chaudes d'ici la fin de la semaine. Entre autres, les maximums seront entre 30 et 32. Les températures minimales en soirée se situeront entre 20 et 23 et avec l'humidité, vous pourriez ressentir jusqu'à 40 durant la journée. Et avec les récentes températures dans le sud de la province et l'humidité, on a une veille orange ou jaune d'orage violent dans certains secteurs du sud de la province, de Windsor jusqu'à Toronto, jusqu'à la baie Georgienne au nord pour cet après-midi et ce soir. On attend des possibilités là, de vents destructeurs pouvant atteindre 110 km à l'heure, de la grêle de la taille d'une pièce de 25 cents à celle d'une balle de ping-pong et des pluies torrentielles qui pourraient générer jusqu'à 50 mm d'averses par endroit. Et bien sûr, on attend aussi des risques de tornades dans certains secteurs. Alors, si vous devez vous informer sur les conditions pour la prochaine soirée, on vous recommande fortement

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3: Senti présentement avec un ciel nuageux ce soir et cette nuit. Comme ailleurs dans le sud, on aura de la pluie et même des orages, minimum de 20. Puis demain, ça va s'améliorer légèrement, maximum de 27 avec un ciel couvert et des risques d'averses et d'orages en après-midi. Dans la baie Georgienne ou autour de la baie Georgienne, ensuite dans le nord, un peu plus au nord, présentement, on se retrouve avec des températures entre 20 et 25. Avec l'humidité, vous pourriez ressentir entre 27 et 34 par endroit. C'est surtout nuageux, mais les orages ont déjà débuté à Tobermory ce soir et cette nuit. Les averses devraient se poursuivre avec des minimums à atteindre de 16 à 17. Et après minuit, les orages devraient reprendre par la suite en journée demain. Heureusement, ça va s'améliorer. Le ciel va se dégager avec des maximums à prévoir entre 23 et 24. Dans le nord de l'Ontario, maintenant dans le corridor de la route 11, de Hearst à Cochrane, présentement, on est à 23 degrés, température ressentie de 27 avec un ciel couvert. Ce soir et cette nuit, il y aura encore des nuages et même des risques de pluie, minimum de 15. Et puis demain, pour l'avant-dernière journée de la semaine, maximum de 22 avec un ciel variable, du brouillard en matinée et des risques d'averses en journée. Dans le nord-ouest, présentement, on se retrouve entre 23 et 27 comme température ressentie. C'est surtout nuageux, mais on a des percées de soleil ici et là, notamment à Geraldton. Ce soir et cette nuit, minimum d'11 à 14 avec un dégagement durant la nuit et des faibles risques de pluie à signaler du côté de Sea Lookout. Ensuite, demain en journée, maximum de 24 à 27 avec du soleil. Terminons dans le nord-est ensuite. On se retrouve avec des températures ressenties entre 26 et 30 présentement dans la majeure partie du nord-est avec de la pluie à North Bay, une faible pluie cela dit, et un peu de soleil un peu plus au nord du côté d'Urlton et Temiskaming Shores. Ce soir et cette nuit, minimum d'11 à 15 avec un dégagement pendant la nuit et des faibles risques d'averses par endroit. Demain, ça va se refroidir un tout petit peu, on attend des maximums de 23 à 25 avec un peu de soleil pour l'avant-dernière journée de la semaine. On aura pour vous la chronique environnement de Guillaume Rivet qui est de retour parmi nous dans quelques minutes. Ça s'en vient tout de suite après le Monde des fous d'Alpha Rococo.

0: Alpha Rococo a pas comme d'habitude. Avec l'automne qui cogne à la porte, on va discuter cet après-midi de l'actualité en environnement. Et pour ce faire, on va accueillir à chaque deux semaines au cours de la prochaine saison notre expert en la matière, Guillaume Rivet, qui est avec nous au bout du fil. Bonjour Guillaume.
1: Bonjour Chris.
0: Alors, qu'est-ce que vous allez surveiller pour nous cet automne?
1: Beaucoup de choses, et je vais vous le dire franchement, ça va tirer pas mal dans toutes les directions. Une partie, parce que l'environnement, c'est extrêmement large. On parle de changement climatique, on parle de biodiversité, mais on parle aussi de questions politiques, de décisions politiques, on parle aussi d'énergie, parce que l'énergie, sur la question des émissions de gaz à effet de serre, c'est le nerf de la guerre. Et donc, il y aura plein de choses à surveiller. Évidemment, les décisions politiques qui sont prises au niveau des provinces au Canada, je vais les surveiller. Les décisions qu'on prend aussi au niveau fédéral seront à être analysées. Mais il y a aussi tous les grands enjeux et les grands sujets internationaux. Donc, ça va être, je le répète, là, mais ça va être un peu difficile. Même ça va être une chronique qui essentiellement qui va toucher aussi les politiques, les décisions qu'on a en matière d'énergie, et ça va être au cœur de ce qu'on va analyser. Donc là aussi les grands rapports, les grandes tendances dans le domaine de l'énergie, parce que derrière cette question-là, il y a des questions géostratégiques, il y a des questions d'enjeux commerciaux, il y a des questions d'enjeux de sécurité nationale aussi, mais surtout ça touche transversalement la question climatique, la question de l'environnement. Donc oui, la chronique va tirer assez large quand même.
0: D'ailleurs, on ne peut pas passer sous silence le contexte international à l'heure actuelle. On vit une période de grands bouleversements. Il y a le conflit en Ukraine, au Proche-Orient avec Israël, le conflit entre les États-Unis et l'Iran, la guerre commerciale Canada-États-Unis. Parmi tous ces enjeux, où se situe la question de l'environnement?
1: Pour être tout à fait franc, assez loin. Je pense que on l'observe depuis l'élection de Donald Trump. Il y a la dernière élection de Donald Trump, je devrais dire, là, il y a un très grand recul de la question environnementale, du moins sur les lèvres des politiciens, sur les engagements sérieux. Et quand je dis un recul, c'est vraiment au niveau nécessairement des priorités politiques. Là, je veux dire, on a décidé de prioriser autre chose, notamment le bien-être économique. Mais en termes de résultats, ça donne des situations particulières. Donc, c'est pas parce qu'on en parle moins, c'est pas parce que c'est pas une priorité qu'il n'y a pas des actions qui sont quand même posées ou du moins des effets collatéraux. Là, je m'explique. Ben, partout dans le monde, évidemment, on a vu des gouvernements abandonner des mesures environnementales pour faire face à l'incertitude. C'est vrai aussi au Canada, au niveau provincial, au niveau fédéral. C'est vrai sur le plan international. Là, les institutions internationales qui touchaient la question climatique, on n'en parle presque plus. Les grandes initiatives, même chose. Mais j'en ai souvent parlé dans la dernière année, les conflits qu'on traverse affectent la réalité énergétique dans le monde. Et ça va toucher les émissions de gaz à effet de serre, parce que l'énergie, c'est le cœur des émissions de gaz à effet de serre. Donc, par exemple, depuis l'invasion de l'Ukraine, depuis le conflit entre l'Iran et les États-Unis, ce qu'on observe, c'est une explosion vraiment importante des coûts des hydrocarbures, là, le pétrole et le gaz. Ce qui rend, d'une certaine façon, les énergies renouvelables et les technologies électriques de plus en plus intéressantes d'un point de vue commercial et d'un point de vue économique. Et ça les rend attrayants comme produits de remplacement. Les grands chocs pétroliers qu'on a traversés dans les années 70-80, on n'avait pas d'option de remplacement au gaz et au pétrole. Là, on commence à l'avoir. Donc, malgré le fait qu'on en parle moins, ce qu'on voit arriver dans le monde peut accélérer la transition énergétique. En fait, on l'observe déjà, cette accélération-là de la transition. Donc, ce que j'essaie essentiellement de dire, c'est que l'environnement ne fait peut-être pas la manchette ces temps-ci, mais ce qui se passe dans le monde affecte l'environnement par la bande. Et dans certains cas, ça a des contre-coups positifs. Sinon, dans les choses aussi que je vais vouloir couvrir, il y a la question technologique qui est primordiale. Encore une fois, pour plein de raisons, pour des raisons stratégiques, pour des enjeux commerciaux, mais les avancées sur la production électrique, sur le stockage de l'énergie, sur les initiatives intéressantes en environnement, je vais essayer d'en parler. Ça bouge très vite. Là. On pourrait parler entre autres de la fusion nucléaire, là, où on nous promet là, des percées majeures dans la prochaine année. C'est peut-être des chimères, mais quand même, si ça arrive, ça va tout changer au niveau de la lutte au changement climatique.
0: Et finalement, Guillaume, vous vouliez revenir aussi sur l'actualité environnementale des derniers mois. Ça a quand même bougé cet été.
1: Oui, et je pense que il faut... parce qu'au niveau politique, c'était peut-être plus... je dirais ralenti ce qui se passait durant l'été, mais il faut qu'on regarde ce qui est devant nous comme étant une évidence que les changements climatiques vont nécessiter une action. C'est impossible à ignorer les conséquences de ces changements-là qu'on ressent partout sur la planète. J'essaie de pas trop en parler, parce que si j'en parlais à chaque chronique environnement, ben, je vous ferais une liste de catastrophes qui n'a pas de bon sens. Je vous dirais qu'on a battu le record mensuel de chaleur, ou le record annuel de chaleur, ou le record annuel de chaleur dans les océans, etc. Oui. On les bat constamment, ces records-là, depuis les 10 dernières années. Ceci étant dit, il faut quand même parler de temps à autre de ce qu'on a traversé durant l'été. Là, au Canada, on a eu des feux de forêt extrêmement importants qui ont frappé des millions d'hectares. Il y a des feux de forêt qui ont touché l'Europe d'une façon extrêmement intense aussi. C'est des feux de forêt qui sont historiques là-bas. Il y a eu des périodes de canicule en Europe notamment, qui ont tellement été intenses que ça devient un enjeu de sécurité puis un enjeu de santé publique. Il y a eu du blanchissement massif de récifs coralliens partout à travers le monde. Et si on regarde plus récemment, bien, il y a la crue éclair qui a eu lieu dans l'Himalaya, qui a fait disparaître des milliers de personnes. Donc, qu'on le veuille ou non, ces événements climatiques-là qu'on a observés au cours de l'été, qu'on observe en fait tout au long de l'année, qui sont de plus en plus extrêmes, qui sont de plus en plus fréquents, ben c'est un peu la pointe de l'iceberg. Là. Les scientifiques nous le disent depuis au moins 2 décennies que ça va commencer comme ça. Ça commence. Malheureusement, je suis un peu l'oiseau de malheur. Là. Je suis en train de vous dire que l'apocalypse s'en vient. Pas tout à fait, mais c'est quand même. Il faut prendre acte de ça, parce que même si on n'en parle pas, même si ce n'est pas la priorité des gouvernements, ces événements-là vont être de plus en plus fréquents, de plus en plus extrêmes, et qu'on le veuille ou non, sont associables au changement climatique de près ou de loin.
0: C'était notre chroniqueur spécialisé en dossiers environnementaux, Guillaume Rivet. Guillaume, merci d'avoir été avec nous et au plaisir de se reparler dans quelques semaines.
1: Ça fait plaisir, au revoir.

0: King Melrose, c'était Lulu à pas comme d'habitude. 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Maintenant, à 15h30, c'est le temps de faire un survol des manchettes dans le nord de l'Ontario cet après-midi avec Désiré Kafunda qui est avec nous. Bonjour Désiré.
1: Bonjour Chris.
0: D'abord, la police provinciale de l'Ontario indique qu'elle poursuit son enquête après un accident mortel survenu sur la route 11 près de Valgagné hier soir.
1: Elle précise que l'accident impliquait un véhicule de tourisme et un poids lourd. La police dit que l'événement s'est produit vers 18h45 sur la route 11 à la hauteur du chemin Country Lane. Une personne de 41 ans, originaire de Toronto, est décédée. Personne d'autre n'a été blessée. La route 11 a été fermée pendant environ 11 heures, mais elle est maintenant rouverte.
0: Ensuite, à Timmins, les résidents du secteur Mountjoy sont invités à faire bouillir leur eau.
1: C'est après la nécessité d'une réparation récente de conduite d'eau principale. La ville de Timmins et le Bureau de santé publique du Nord-Est ont émis un avis préventif d'ébullition de l'eau. La ville dit que les travaux ont débuté tôt ce matin et pourraient se poursuivre jusqu'à tard cet après-midi. La santé publique recommande, une fois que les maisons et les entreprises auront retrouvé leur approvisionnement en eau, de la faire bouillir pendant une minute avant de l'utiliser.
0: En terminant, la province annonce l'investissement de plus de 17 millions de dollars dans le secteur forestier du nord de l'Ontario.
1: Le gouvernement investit dans plusieurs projets qui, selon lui, permettront de moderniser la fabrication dans le secteur forestier et de renforcer les chaînes d'approvisionnement forestier. Il a donc été annoncé aujourd'hui à Chapleau que l'exploitation de Greenfirst va recevoir environ 7,5 millions de dollars pour moderniser ses installations. Interfor bénéficie également d'un financement prévoyant d'utiliser 9,6 millions de dollars pour moderniser la scierie d'Elk Lake. La province dit s'attendre bien à ce que ce financement protège plus de 320 postes existants et soutienne plus de 600 emplois indirects.
0: C'était Désiré Kafunda avec les manchettes du Nord. Merci Désiré et à demain.
1: Allez, à demain.
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0: C'était Geneviève Harbé avec Évidence à Pas comme d'habitude. En politique fédérale, le gouvernement du Canada a annoncé aujourd'hui un investissement de 13 millions de dollars pour améliorer la recherche et les services en santé mentale destinés aux jeunes. L'annonce a été faite plus tôt ce matin à Toronto et le journaliste Charles Lebourgeois s'y est intéressé. Charles, d'abord, bonjour.
1: Bonjour, Chris.
0: Dites-nous en quoi consiste l'investissement?
1: L'objectif est assez simple, en fait, faire en sorte que les jeunes aient davantage accès à des interventions qui ont réellement fait leurs preuves. Alors l'argent sera réparti en deux volets. D'abord, 7 millions de dollars qui serviront à créer une plateforme nationale. Elle rassemblera des jeunes, des familles, des chercheurs et des responsables politiques. L'idée est de mieux partager l'information sur les programmes de santé mentale qui fonctionnent et surtout d'aider les communautés à les mettre en place. Deuxième volet, 6 millions de dollars qui iront à la recherche pour déterminer quelles interventions sont efficaces, pour quels jeunes et dans quelles circonstances. Les chercheurs verront également comment adapter ces interventions aux réalités des différentes communautés, notamment celles qui sont moins bien desservies. Donc c'est un investissement qui cherche à faire le pont en quelque sorte entre la recherche et les soins sur le terrain. Parmi les personnes qui appuient cette approche, il y a la docteure Patricia Conrod. Elle est directrice scientifique de l'Institut des neurosciences, de la santé mentale et des toxicomanies des instituts de recherche et de santé du Canada. Elle nous dit pourquoi cet investissement est important.
2: C'est important parce que à ce moment, il y a un investissement énorme dans la santé mentale des jeunes au Canada par le gouvernement fédéral, par des gouvernements provinciaux aussi. Ces investissements sont limités quand même et c'est important que ces investissements sont dirigés envers des programmes, des interventions, des services qui sont basés sur des preuves, sur des données probantes. Alors, cette annonce aujourd'hui, c'est pour établir une plateforme qui va évaluer les preuves autour de diverses interventions, programmes, pratiques pour la santé mentale des jeunes et vraiment donner plus de visibilité, permettre un meilleur accès pour les jeunes, pour les familles, pour les cliniciens et les décideurs de mieux comprendre les preuves, l'évidence, de l'accéder et aussi de pouvoir comparer, par exemple, si une intervention est vraiment indiquée pour une certaine situation ou contexte ou une problématique, par exemple. Alors, l'idée, c'est de vraiment aider les décideurs autour des décisions pour les services pour les jeunes.
3: Qu'est-ce que nous disent les données sur l'urgence de la situation aujourd'hui?
2: Les données à ce moment indiquent que les jeunes au Canada rapportent les niveaux de détresse qui sont élevés, qui augmentent d'une année à l'autre, et c'est pas supportable. Et on sait qu'une incidence de troubles de santé mentale pendant la jeunesse peut amener des troubles à plus long terme. Alors c'est extrêmement important que les services sont offerts aux jeunes dès que les premiers symptômes se présentent ou dès que le jeune décide que c'est le temps de se présenter et de demander pour de l'aide. Et le problème à ce moment, c'est que les services ne sont pas assez développés et suffisants pour le nombre de jeunes qui indiquent qu'ils ont besoin de l'aide. Alors, il y a toutes sortes de programmes, de pratiques, de services qui sont en train d'être développés, évalués, qui vont mieux supporter les jeunes dans les différents environnements, soit dans les écoles, dans les centres communautaires, ou même les hôpitaux ou les centres de services de soins. Mais l'idée, c'est de mettre en évidence tous les programmes qui peuvent aider les jeunes et démontrer qu'ils peuvent aussi bénéficier des programmes qui sont pas nécessairement les programmes traditionnels ou les interventions traditionnelles. Aussi, c'est important que, avec les ressources limitées, tout ce qu'on fait, c'est pour les bénéfices des jeunes, n'est-ce pas? Et on peut pas faire ce type de planification sans les données.
3: Vous nous dites que ces données nous montrent une détresse qui est de plus en plus importante chez les jeunes. Quels sont les principaux facteurs, les principales causes de problèmes de santé mentale chez les jeunes au Canada?
2: Les causes des troubles de santé mentale, c'est vraiment multifactoriel, n'est-ce pas? Il y a une composante génétique, familiale, environnementale, et il y a toujours cet aspect personnel aussi. Votre trajectoire personnelle a un rôle aussi dans la santé mentale des jeunes, les expériences qu'ils ont vécues avec leur père, dans l'école, avec leur famille. Alors, les interventions doivent aussi répondre à cette réalité, le fait qu'il y a plusieurs différents facteurs qui contribuent à la détresse et les troubles de santé mentale chez les jeunes. Ça veut dire qu'il faut plusieurs différentes solutions et peut-être il faut aussi organiser les services pour qu'ils puissent les accéder aux différents stades de vie et dans différentes périodes de leur vie, dépendant de la situation ou les enjeux qu'ils subissent.
3: Et quels sont les principaux obstacles aujourd'hui qui empêchent un jeune d'avoir accès à ces services de soutien en santé mentale?
2: Il y a plusieurs défis, mais le défi qu'on essaie d'adresser aujourd'hui, c'est le fait que c'est très difficile de naviguer toute la littérature scientifique et clinique pour rendre des décisions pour votre santé mentale. Alors, cette subvention de financement pour la recherche va aider. L'idée, c'est d'établir tout un consensus national autour de type d'évidence, de type de preuves scientifiques pour attribuer la causalité et pour identifier quel programme, intervention, service va amener des bénéfices pour les jeunes. Et quels sont les programmes qui n'offrent pas ces bénéfices pour certains jeunes dans certaines situations ou bien qui n'ont vraiment pas assez de preuves pour justifier l'investissement par le jeune et par les services qui sont limités. Ils n'ont pas le temps à perdre et nous n'avons pas les services à gaspiller non plus. Alors, c'est vraiment urgent que nous offrons les services qui vont assurer un bénéfice pour les jeunes. Et c'est exactement ça qu'on essaie de supporter avec ce financement.
1: C'était Patricia Conrod, directrice scientifique de l'Institut des neurosciences de la santé mentale et des toxicomanies. Elle travaille donc pour les instituts de recherche et de santé du Canada et elle réagissait à cet investissement de 13 millions de dollars du gouvernement fédéral donc pour la recherche, pour appuyer les jeunes qui sont exposés à des problèmes de santé mentale. On écoutera la suite de notre entretien, Chris, dans la prochaine heure autour de 16h30.
0: C'était le journaliste Charles Bourgeois. Merci Charles et à plus tard.
1: À tout à l'heure.

0: Stéphanie Boulay, la mauvaise question à pas comme d'habitude. Le Bureau de santé publique de Windsor du comté d'Essex veut sensibiliser la population aux signes de la violence chez les adolescents en contexte de fréquentation amoureuse. D'après le service de santé, plus d'un adolescent sur quatre âgé de 15 à 17 ans en a été victime, mais la plupart d'entre eux n'osent pas en parler. Est-ce que le phénomène est nouveau? Pas vraiment, d'après une enquête de Statistique Canada qui s'était penchée sur la question. L'organisme fédéral s'est basé sur des données auto-rapportées de plus de 140 000 jeunes en 2018, ainsi que les données policières de 2009 à 2022. Parmi les adolescents de 15 à 17 ans, plus de 4 sur 10 ont été victimes d'une forme de violence dans le cadre de fréquentation. La violence psychologique était la forme la plus répandue. Et en fait, tous les adolescents et adolescentes victimes de violence ont vécu de la violence psychologique, seuls ou en combinaison avec la violence physique et sexuelle. Pour nous en parler, mon collègue Charles Lévesque s'est entretenu avec Marie-Claude Rioux, qui est directrice générale du Centre d'orientation de prévention des agressions pour le COPA national. Il lui a d'abord demandé, selon elle, quelle est la situation de la violence des adolescents en contexte de fréquentation amoureuse.
1: Mais en fait, tous les indicatifs sont au rouge actuellement. On remarque une hausse de ce type de violence et pas que depuis la pandémie, et ça monte en flèche. Alors, c'est effectivement très préoccupant.
2: Pourquoi depuis la pandémie? Qu'est-ce qui s'est passé?
1: Mais en fait, on a des petites théories, mais je pense que c'est encore un peu tôt pour que les scientifiques se penchent et analysent des données probantes. Cela dit, on sait très bien que pendant les jeunes ont été coupés de la société. Il y a eu des confinements. Et donc, les jeunes se sont tournés, les adultes aussi en passant, hein, se sont tournés vers les réseaux sociaux. Et ce qu'on constate, c'est vraiment une perte de capacité de socialisation en personne. En plus, il ne faut pas oublier que les réseaux sociaux donnent une image qui est fictive d'une personne. On se met jamais sur notre mauvais jour devant les réseaux sociaux, ce qui fait que quand on rencontre une personne pour vrai, ben, ce n'est pas nécessairement l'image qu'on nous a vendue non plus. Donc, il y a ça. Et on ajoute à ça que le protecteur de la personne au Nouveau-Brunswick a fait un rapport qui établit clairement que les réseaux sociaux contribuent à la diminution de l'empathie chez les personnes. Donc, mettez tout ça ensemble, appliquez ça au filtre adolescent où le cerveau n'est pas encore tout à fait complet et où il y a des zones de risque qui sont plus fortes que les zones de l'analyse du risque. Et c'est un cocktail qui est explosif et ça explique ce qu'on vit actuellement.
2: Donc, il n'y a pas qu'une cause, mais c'est un ensemble, un bouquet de causes qui peut justement aller vers cette violence, soit psychologique ou sexuelle, physique.
1: Ou financière, ou tout ce qui s'appelle contrôle, finalement, effectivement.
2: Oui. Les recherches constatent que les deux côtés de la relation tendent à se faire violence, surtout dans la forme psychologique. Quelle est votre observation sur le terrain?
1: En fait, nous, on donne énormément d'ateliers aux jeunes dans les écoles. Le but de nos ateliers, tous nos programmes sont basés sur le fait que, et j'espère que le message va être compris de vos auditeurs aussi, que tout le monde a le droit de se sentir en sécurité, forte, fort et libre. Et quand on ne se sent pas en sécurité, forte, fort ou libre, on appelle ça une agression. Alors, quand on parle de relations saines ou quand on parle de relations toxiques, il faut savoir comment on peut déterminer s'il s'agit d'une relation saine ou une relation toxique. Et c'est ce qu'on rapporte aux jeunes, OK? Sécurité, force, liberté. Et suite à nos ateliers, il y a énormément de jeunes qui viennent se confier, qui se sentent pas bien, qu'ils ne se sentent pas en sécurité, fort, fort et libre. Et on les aide à cheminer là-dedans et à trouver leur propre solution. Donc, vraiment, ça se concrétise aussi sur le terrain.
2: Est-ce que, Mme Rioux, est-ce qu'on montre suffisamment aux adolescents, des modèles de relations amoureuses saines?
1: Ben, je pense que ça, c'est une grosse responsabilité des parents. Je pense que les parents doivent d'abord agir comme modèles, mais également d'ouvrir les canaux de discussion avec les jeunes pour leur demander comment eux se sentent dans une relation en particulier et ramener au mantra sécurité, force et liberté. Demander aux jeunes s'ils se sentent en sécurité, fort, fort et libre. Mais aussi, d'abord et avant tout, de prêcher par l'exemple. Le respect entre deux personnes, ça se montre et ça se modélise et ça commence à la maison.
2: pour les parents qui nous écoutent ce matin, qu'est-ce qu'ils peuvent faire face à ce problème?
1: Ben, je pense que c'est la première chose, c'est d'abord de regarder s'il y a des signes chez les jeunes, des signes d'isolement, des signes de malaise. Par exemple, on a mal au ventre le matin avant d'aller à l'école, ou on veut carrément pas aller à l'école, ou on fait des fugues, ou on s'isole non seulement des parents, mais des amis en général. On arrête de fréquenter des personnes. Ça, pour moi, ce sont des drapeaux rouges, OK? Ce sont des choses qui indiquent que le jeune, le jeune, ne se sent pas bien. Et ça devrait être des drapeaux pour les parents, OK? Deuxièmement, d'agir comme adulte de confiance en tant que parent. Un parent, c'est peut-être l'adulte de confiance qui est potentiellement le plus important pour le jeune. Et donc, de garder les canaux de communication et d'amorcer des conversations sur... les relations saines, peut-être d'utiliser des films où on montre, ou de revenir sur ce qu'on voit à la télé, les exemples qu'on voit un peu partout, pour justement de qu'est-ce qu'on entend par une relation qui est saine.
2: Oui. Et comment venir en aide à une personne victime? Parfois, on peut se sentir qu'on n'a pas tous les outils pour aider cette personne.
1: Ce qu'on dit aux jeunes, c'est qu'il y a trois éléments ici. D'abord, la personne qui choisit de faire de l'intimidation ou une agression a besoin d'aide. Ça, c'est autant que la personne qui subit de l'agression. Mm-hmm. Parce que souvent, la personne qui subit de l'agression va en faire à son tour aussi, par la suite. Hein? Ça montre vraiment un mal-être, et je crois qu'on ne peut pas juste s'attaquer à un des aspects. Deuxièmement, les témoins. Les jeunes qui sont témoins des situations, on les invite également à aller voir des adultes de confiance et à aller dire qu'est-ce qui se passe pour aider leur ami qui vit une situation difficile. Troisièmement, je veux dire, dans des situations qui sont plus extrêmes, ben évidemment, il y a les forces de l'ordre vers lesquelles on peut se tourner. Mais on espère que ça ne se rende pas là, et on espère que les adultes de confiance interviennent avant de se rendre jusque-là.
2: Oui. Le fait que notre bureau de santé publique de Windsor-Essex lance cette campagne, cette sensibilisation auprès de la population, c'est donc dire que personne n'est à l'abri, hein?
1: Non, c'est exactement ça.
2: Oui.
1: C'est un phénomène, et c'est une situation qui peut arriver à n'importe qui. Et la chose la plus importante là-dedans, et ce qu'on répète souvent au COPA national, c'est qu'une personne qui subit de la violence n'est aucunement en cause. La personne qui choisit de faire de la violence est 100% responsable de ses gestes. Parce que, généralement, quand on vit une situation de violence, on a tendance à se poser la question, qu'est-ce que j'ai fait pour mériter ça? Est-ce que j'ai dit quelque chose? La réponse est non. La personne qui a choisi de faire de la violence est 100% responsable de ses gestes.
0: C'était Marie-Claude Rioux, DG du Centre d'orientation de prévention des agressions du COPA national, au micro de mon collègue Charles Lévesque.

Comme avant, c'était Stats à pas comme d'habitude et c'est sur cette chanson qu'on va faire la première heure de votre émission de retour à la maison. La bonne nouvelle, il reste encore 2 heures à passer ensemble cet après-midi sur Ici Première et si vous voulez rester des nôtres, bien dans la prochaine heure, on va discuter de l'impact des tarifs sur le prix des aliments à l'épicerie avec Pascal Thériault, chargé de cours et économiste, directeur de la gestion et de la technologie agricole à l'Université McGill. On va également retrouver notre journaliste Charles Lebourgeois pour discuter à nouveau de cette annonce d'investissement pour la santé mentale des jeunes qui a lieu plus tôt aujourd'hui à Toronto, annonce du gouvernement fédéral. Et côté culture, le Théâtre du Nouvel Ontario a reçu un investissement de 370 000 $ de la Fondation Trillium de l'Ontario. On parlera de l'impact de cet argent sur les activités du TNO vers 16h45 avec la journaliste Mira Sawires. En attendant, bien restez des nôtres. Tout de suite après le bulletin d'information, on sera de retour pour vous animer encore votre après-midi jusqu'à 18h sur Ici Première. Restez avec nous.

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4: Bonjour, ici Grégory Wilson à Toronto. Il est présentement 16h et voici votre survol des actualités. Tout d'abord, Ottawa prolonge le congé de la taxe d'accise fédérale sur l'essence et le diesel. Le ministre des Finances, François-Philippe Champagne, a confirmé que la suspension de la taxe demeurerait en vigueur jusqu'à la fin du mois de janvier. La taxe sera ensuite réduite de moitié jusqu'à la fin mars. Elle passera de 10 à 5 cents le litre sur l'essence ordinaire et de 4 à 2 cents sur le diesel. Le ministre estime que la mesure a eu l'effet escompté depuis son entrée en vigueur en avril et permet aux consommateurs de bénéficier d'un répit à la pompe dans le contexte de la flambée des prix de l'essence. Et sans surprise, la Banque du Canada maintient son taux directeur à 2,25. Malgré les tensions économiques entre le Canada et les États-Unis, l'économie canadienne s'améliore et c'est surtout l'inflation que la banque surveille désormais. Le compte-rendu de Kim Taille-Franco.
5: Pour une 7e fois d'affilée, la Banque du Canada décide de maintenir son taux directeur à 2,25. L'économie canadienne se rétablit, dit-elle, marquée par des dépenses à la consommation et des exportations à la hausse.
6: Mais la durabilité du rebond est plus incertaine en raison des nouvelles mesures américaines.
5: Son gouverneur, Tiff Macklem, ajoute que le conflit au Moyen-Orient persiste. Les prix de l'énergie restent à un niveau élevé. La Banque centrale surveille alors le risque que l'inflation s'accélère trop rapidement ou qu'elle commence à affecter d'autres secteurs.
6: La politique monétaire ne peut pas renverser les effets des droits de douane ni influencer les prix mondiaux de l'énergie. Ce que nous pouvons faire, c'est nous assurer que les événements mondiaux ne mettent pas en péril la stabilité des prix au Canada.
5: Mais cette incertitude affecte déjà les taux d'intérêt fixes. Philippe Simard est directeur hypothécaire chez Reed Hub.
7: Le marché financier déteste l'incertitude. Le marché a tendance à réagir à la hausse et c'est ce qu'on voit là, sur les bonds.
5: La Banque du Canada se dit prête à augmenter le taux directeur si jamais l'inflation devient trop importante.
7: Je crois que c'est quand même peu probable.
5: Selon M. Simard, une augmentation n'aura lieu que si le prix du pétrole augmente de façon incontrôlable. Ici Kim Taille-Franco, Radio-Canada, Toronto.
4: Et l'intelligence artificielle s'invite dans les salles de classe à l'occasion de la rentrée scolaire. À l'Université de Regina, il n'y a pas de consigne unique. Chaque professeur fixe ses propres règles. Julien Sturbois s'est rendu sur place pour mesurer l'impact de cette politique sur les étudiants.
8: Je viens de dire à mes étudiants qu'ils sont beaucoup plus intelligents que l'intelligence artificielle.
9: Une mise au point directe dès les premières minutes du cours d'Elizabeth Stevenson, professeure en éducation. Sur le campus de la cité universitaire francophone, les étudiants sont partagés face à l'outil. Pour Fatoumata Diarra, étudiante en anglais, il n'y a pas de raison de l'utiliser.
10: Ça empêche les élèves de réfléchir en tant que tels. Au lieu de faire des efforts, ils préfèrent chercher de la manière la plus facile.
9: À l'Université de Regina, la direction laisse le dernier mot aux enseignants. Libre à chacun d'autoriser ou de bannir l'intelligence artificielle en classe. La professeure Elizabeth Stevenson a choisi de l'intégrer dans ses cours, mais avec des limites bien précises.
8: Pour moi, j'ai dit aux élèves qu'ils peuvent l'utiliser pour faire de la recherche, pour des programmes de correction de grammaire, ils peuvent l'utiliser, mais ils ne peuvent pas l'utiliser pour écrire tout un travail.
9: D'autres professeurs préfèrent au contraire l'interdire totalement. Résultat, ce qui est toléré dans un cours devient de la triche dans l'autre, selon Jérôme Mélenchon, chef du département de philosophie et études classiques.
11: Dans mes cours, oui. Dans les cours d'autres, non. Puis ça, c'est très, très mélangeant pour les étudiants. C'est très difficile à accepter qu'il y a des règles différentes d'un cours à l'autre.
9: La balle est donc dans le camp des professeurs pour faire confiance à leurs élèves. Quant aux étudiants, ils devront jongler entre les exigences de chaque cours pour éviter de s'en mêler les pinceaux. Ici Julien Sturbois, Radio-Canada, à Regina.
4: De retour en Ontario, dans le Nord-Ouest, c'est une nouvelle catastrophe pour la Première Nation des Neshkantaga. Déjà éprouvée par un déversement d'eau usée, la communauté isolée fait maintenant face à un incendie dans sa clinique temporaire. Le point avec Venant Chimiomourois.
12: Le retour à la maison est repoussé pour de nombreux résidents de la Première Nation de Neshkantaga. Environ 250 personnes vulnérables doivent prolonger leur séjour à Toronto pour une période indéterminée. Évacuées il y a un mois après un refoulement d'égouts dans leur poste de soins permanents, elles espéraient rentrer bientôt. Mais un incendie causé par un radiateur d'appoint a ravagé la clinique temporaire de la communauté. En plus, une inspection menée mardi par Service aux Autochtones du Canada et le chef de la communauté a révélé que les réparations du poste de soins ne répondent pas aux normes de construction. Le ministère fédéral cherche des solutions d'urgence, mais pour le chef Gary Crisis, il faut tout reconstruire.
13: What I want my community to have is a functional clinic in the community.
12: Ce que je veux pour ma communauté est une clinique fonctionnelle afin que nous puissions rapatrier nos membres. Entre-temps, la communauté se cherche un endroit temporaire pour prodiguer des soins. Parmi les solutions possibles, utiliser le bâtiment administratif local, des roulettes ou des structures modulaires. Ici venant Chimiomourgoua, Radio-Canada, Sudbury.
4: Et en terminant, les autorités sanitaires de la région de Peel annoncent un premier cas d'infection au virus du Nil. La maladie se transmet aux humains à partir de morsures de maringouins infectés. La santé publique raconte avoir recensé des maringouins positifs au virus en fin juillet. Elle surveille depuis l'activité de ces moustiques dans les régions de Brampton, Mississauga et Caledon. C'était vos informations.

0: Salut tout le monde, vous écoutez toujours, pas comme d'habitude, votre émission de retour à la maison pour l'été 2026, diffusée à partir du Grand Sudbury, partout du nord jusqu'au sud de l'Ontario. Mon nom est Chris Saint-Pierre et il nous reste 2 heures à passer ensemble cet après-midi. Alors tout de suite, faisons un survol du menu des 60 prochaines minutes. D'abord, dans un instant, on va discuter de l'impact des tarifs à la frontière canado-américaine sur les aliments qu'on retrouve dans les épiceries et dans nos paniers, puisqu'à compter du 8 septembre, sachez qu'il y a des centaines de produits en provenance des États-Unis qui seront frappés par des nouveaux tarifs qui se situeront entre 15 et 50. Alors, il y aura fort probablement un impact sur votre facture à l'épicerie. On en discutera avec Pascal Thériault, qui est agronome et économiste à l'Université McGill. On va ensuite retrouver notre collègue Charles Lebourgeois, qui suivait aujourd'hui une annonce du gouvernement fédéral concernant les services de santé mentale destinés aux jeunes. On parle d'un investissement ici de 13 millions de dollars. Il sera ensuite question de jeux chez les adolescents, selon des nouvelles données du Centre de toxicomanie de santé mentale à Toronto. Le pourcentage de jeunes ontariens au secondaire qui ont joué avec de l'argent en ligne a grimpé de 50 % de 2023 à 2025. Puis, vers la fin de l'heure, on retrouvera la journaliste Mira Sawires, qui est déjà à la table avec nous, pour discuter d'une annonce de financement pour les activités du Théâtre du Nouvel Ontario. Mira.
1: Alors oui, exactement. Le Théâtre du Nouvel Ontario vient de recevoir une subvention de 371 300 dollars de la part de la Fondation Trillium de l'Ontario et cette subvention leur permettra de soutenir leur projet Activation de la jeunesse. C'est une initiative qui vise spécifiquement les jeunes francophones pour les initier aux arts de la scène.
0: Un bon coup de pouce pour la culture nord-ontarienne. Merci Mira, on vous retrouvera dans une quarantaine de minutes à Pas comme d'habitude.

Ensuite, au sport, parlons de golf, puisque la légende, le grand Tiger Woods, a plaidé coupable à une accusation de conduite dangereuse. Il a plaidé coupable aujourd'hui après son arrestation liée à un accident de la route survenu en Floride en mars. Tout ça au terme d'un accord prévoyant la suspension de son permis de conduire pendant une période de 5 ans. Il échappe donc avec cet accord à l'inculpation plus grave de conduite sous l'emprise de stupéfiants ou encore d'alcool. Tiger Woods, qui avait initialement plaidé non coupable dans cette affaire, devra également s'acquitter d'une amende d'environ 1 000 $. Ensuite, à la météo, il faudra faire attention cet après-midi et ce soir, puisqu'il y a quelques veilles en vigueur à travers le sud de la province. D'après Environnement Canada, on a une veille orange ou jaune d'orage violent dans les régions entre Windsor et Toronto jusqu'aux rives de la baie Georgienne au nord. On attend des vents destructeurs qui pourraient atteindre près de 110 km à l'heure, de la grêle de la taille d'une pièce de 25 cents à celle d'une balle de ping-pong, des pluies torrentielles qui pourraient générer jusqu'à 50 mm d'averse par endroit, et il y aura même des risques de tornades. Alors, s'il vous plaît, faites attention et surveillez les prévisions météorologiques d'Environnement Canada. On attend également toujours de la chaleur dans les régions de London, Windsor et le district de Niagara. On attend des températures pouvant atteindre près de 40 comme température ressentie avec l'humidité. Là, en soirée, les minimums seront entre 20 et 23 degrés. Et jetons un regard d'ailleurs sur les conditions actuelles dans le sud-ouest en ce moment. De Windsor à London, on se retrouve avec des températures ressenties entre 40 et 45 avec l'humidex. On a toujours un peu de pluie à signaler dans le sud-ouest. On a des orages qui se sont déplacés vers Toronto dans la dernière heure à partir de London. Ce soir et cette nuit, minimum de 19 à 22 avec des averses ou encore des orages. Demain, ça devrait s'améliorer légèrement avec des maximums prévu de 27 à 30, des nuages et des risques de pluie et d'orage en après-midi. Dans le Grand Toronto, ensuite, on se retrouve avec des températures ressenties entre 32 et 37. Si ce n'est pas nuageux, on a un peu de soleil du côté de Waterloo et des orages à Toronto en ce moment. Ce soir et cette nuit, il y aura encore de la pluie et des orages minimum de 18 à 20. Demain, on aura un ciel variable avec des maximums entre 26 et 27. Dans le district de Niagara, ensuite, on est à 38 degrés comme température ressentie avec un ciel nuageux. Ce soir et cette nuit, comme ailleurs dans le sud de la province, on attend des averses ou encore des orages minimum de 20. Et demain, le maximum sera de 27 avec un ciel couvert et des risques d'averses et d'orages en après-midi. Autour de la baie Georgienne, maintenant, les températures ressenties sont entre 27 et 34 présentement avec un ciel nuageux et toujours de la pluie à signaler qui se dirige en direction est à partir de Tobermory cet après-midi. Ce soir et cette nuit, minimum de 16 à 17 avec des averses et des risques d'orage après minuit. Heureusement, demain, ça va s'améliorer beaucoup. On attend un ciel dégagé avec des maximums entre 23 et 24. Dans le nord de l'Ontario, ensuite, dans le corridor de la route 11, ça va un peu mieux. 22 degrés présentement avec une température ressentie de 26 avec l'humidex. C'est surtout nuageux et ça restera le cas pour ce soir et cette nuit. On attend même des risques de pluie par moment, minimum de 15. Et demain, on atteint un maximum de 22 degrés avec un ciel variable, du brouillard en matinée, puis des risques d'averse un peu plus tard en journée. Dans le nord-ouest, ensuite, 18 à 25 présentement à travers le nord-ouest comme température. On ressent entre 23 et 27 dans certains secteurs. C'est surtout nuageux avec toujours un peu de soleil à signaler ici et là, des percées de soleil par endroit. Ce soir et cette nuit, minimum d'11 à 14 avec un

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0: chanson qui porte le nom d'un endroit bien connu situé sur la 144 entre Timmins et Sudbury, la Watershed des Bilinguish Boys. À compter de mardi prochain, le 8 septembre, des centaines de produits en provenance des États-Unis allant de l'acier, de l'électroménager aux produits laitiers et au miel naturel seront frappés par des taxes qui se situeront entre 15 et 50. Notons que les poissons et fruits de mer ont finalement été retirés de la liste des contre-mesures tarifaires canadiennes au cours des derniers jours. Vous êtes peut-être nombreux à vous demander quelles sont les solutions de rechange aux produits alimentaires visés par cette riposte d'Ottawa et comment s'y adapter. On en discute cet après-midi avec Pascal Thériault, qui est agronome et économiste à l'Université McGill. Monsieur Thériault, bonjour.
1: Bonjour.
0: Alors, dites-nous d'abord, quels sont les principaux produits alimentaires qui sont concernés par la riposte canadienne?
1: Ben, pour le consommateur, là, il faut focusser surtout sur les produits laitiers américains. On parle du miel, on parle de certains produits de pâtisserie aussi. Donc, ça ne concerne pas beaucoup de produits alimentaires.
0: Les Canadiens devraient-ils s'inquiéter pour leur course à l'épicerie là, à compter de la semaine prochaine ou doit-on espérer que les tarifs vont arrêter là, qu'on n'aura pas besoin de trop regarder nos factures?
1: On souhaite toujours un règlement du conflit entre les deux pays. Cependant, il faut comprendre que le gouvernement fédéral était très, très prudent et était conscient du fait que les consommateurs ont beaucoup souffert de l'inflation alimentaire. Donc, dans l'ensemble, les tarifs ne touchent pas vraiment les aliments.
0: Alors, quelles sont les alternatives canadiennes aux produits ciblés par les contre-tarifs? Vous avez mentionné les produits laitiers, certains produits de boulangerie.
1: Bien, les produits laitiers, par exemple, on sait que le Canada, avec son système de gestion de l'offre, est capable de produire les produits laitiers dont il a besoin. Puis on a aussi des ententes avec l'Europe, donc on peut toujours importer certains fromages d'Europe également. On produit beaucoup de blé au Canada, donc les produits de boulangerie, les produits de pâtisserie, on est capable d'en produire également. Puis même chose pour le miel, on sait qu'il y a plusieurs producteurs de miel qui étaient lourdement impactés par les tarifs que le gouvernement américain a mis en place. Donc, on peut acheter local pour ce qui est du miel.
0: Donc, si je comprends bien, vraiment, là, on le voit à l'œuvre en ce moment, la stratégie du gouvernement fédéral visant

0: à faire mal aux produits qui ne vont pas nécessairement manquer aux Canadiens parce qu'on peut facilement trouver d'autres façons de s'apprivoiser.
1: Et voilà. Et vous savez, bon, vous l'avez dit vous-même, ils ont retiré les poissons et fruits de mer américains de la liste des contre-tarifs. Pourquoi? Ben, un, on en produit, oui, c'est vrai, mais aussi pour tenter de minimiser l'impact sur nos propres usines de transformation, car on importe poissons et fruits de mer et on les transforme au Canada. Mm-hmm. Donc, on voulait pas impacter les travailleurs canadiens. C'est ce qu'on tente de faire, minimiser l'impact au Canada des mesures qu'on met en place.
0: Alors, outre les produits canadiens, est-ce qu'on doit privilégier prochainement les importations du Mexique, d'Asie ou d'Europe, tout dépendant de comment ça pourrait se jouer au niveau de la guerre économique?
1: Oui, ben, de toute façon, au-delà des tarifs actuels, je pense qu'on doit essayer comme consommateur de, dans une certaine mesure, d'éviter les produits américains. Puis on sait que ben, l'été achève tranquillement, là, bientôt, si ça se règle pas, il va falloir qu'on prenne nos légumes frais d'ailleurs qu'au Canada. Et donc, oui, le Mexique devient une option. L'Europe est encore un fournisseur agroalimentaire, tout comme l'Asie dans certains cas, dont les poissons, fruits de mer, entre autres aussi, là.
0: Donc, pour les gens qui sont à l'écoute, on entend qu'il n'y aura peut-être pas trop de panique la semaine prochaine, mais est-ce que vous avez quelques conseils pour les gens qui suivent de près la situation? Qu'est-ce qu'il faudrait éviter?
1: Ben, je pense que le meilleur conseil que je peux donner, là, c'est d'éviter de faire des achats de panique. On sait quand il y a eu la pandémie qu'on a manqué de papier de toilette, là. Ouais. Et c'était une fausse pénurie. Ben, c'est un peu la même chose ici, là. Il reste des stocks en épicerie qui vont être écoulés avec le temps. Puis, on parle pas de pénurie d'aucun produit alimentaire parce que justement, on punit les Américains pour des produits qu'on peut produire nous-mêmes. Donc, il va quand même avoir des produits sur les tablettes.
0: Donc, alors que tout ça se produit, si on regarde ce que les épiciers font à l'échelle canadienne, Loblaws a annoncé hier une augmentation du nombre de ses nouveaux magasins pour 2026. Pourquoi cette stratégie en pleine guerre tarifaire, à votre avis?
1: Ben, on sait que les trois grands détaillants d'alimentation continuent à prendre de l'expansion, mais que cette expansion se fait beaucoup à travers leurs différentes chaînes à rabais. On compense pour Loblaws, par exemple, à Maxi au Québec, Real Canadian Superstore dans le reste du pays. Ce sont des chaînes qui offrent davantage de marques maison, donc que ce soit le choix du président irrésistible, sélection de Mélan. Et ce sont aussi des chaînes, des magasins qui offrent moins de services. Et donc, ça aide à contrôler les coûts. Ça aide à garder le prix des aliments ben, sous contrôle dans la mesure du possible. Donc, on continue de prendre de l'expansion, mais en coupant dans les services.
0: Et si on regarde d'autres mesures qui pourraient se produire, on parle beaucoup d'épiceries d'État ou de quartiers dernièrement, que ce soit au sud de la frontière, à New York par exemple, ou encore même ici au Canada et surtout dans le cadre de la campagne électorale au Québec. Est-ce que c'est une option qui pourrait être envisagée si jamais la situation devait s'aggraver?
1: Bon, oui, c'est une option qui pourrait être envisagée, mais bien honnêtement, mon point de vue d'économiste doit vous dire que le gouvernement est rarement beaucoup plus efficace que le secteur privé pour nous vendre des choses. Donc, j'ai encore une tendance à me fier à nos grands détaillants d'alimentation pour être efficace à ce niveau-là.
0: C'était Pascal Thériault, agronome et économiste à l'Université McGill. Monsieur Thériault, merci d'avoir pris quelques minutes aujourd'hui pour nous préparer pour ces nouveaux tarifs qui entrent en vigueur la semaine prochaine.
1: Ça m'a fait plaisir.

0: UFO du duo Bellboy et Yel à pas comme d'habitude. Des petits sons d'extraterrestres pour mettre la table pour notre prochain segment qui a un ton relativement sérieux. Cela dit, le gouvernement du Canada a annoncé aujourd'hui un investissement de 13 millions de dollars pour améliorer la recherche et les services en santé mentale destinés aux jeunes. L'annonce a été faite plus tôt ce matin à Toronto et le journaliste Charles Bourgeois s'y est intéressé. Il est avec nous pour faire le point. Bonjour Charles.
1: Bonjour Chris.
0: Alors, rappelez-nous en quoi consiste l'investissement?
1: Écoutez, c'est un investissement pour que les jeunes aient davantage accès à des interventions qui ont réellement fait leurs preuves. C'est donc un investissement de 13 millions de dollars qui est réparti en deux catégories. La première, 7 millions de dollars qui serviront à créer une plateforme nationale. Elle rassemblera des jeunes, des familles, des chercheurs et notamment des responsables politiques. L'idée, c'est de mieux partager l'information sur les programmes de santé mentale qui fonctionnent et surtout d'aider les communautés à les mettre en place. Et puis, la deuxième catégorie de ce financement, de cet investissement, 6 millions de dollars, qui, eux, seront plus pour la recherche, pour déterminer quelles interventions sont efficaces, pour quels jeunes et dans quelles circonstances. Les chercheurs verront aussi comment adapter ces interventions aux réalités des différentes communautés, qu'elles viennent des grandes villes comme Toronto ou des régions rurales un petit peu moins bien desservies. Donc voilà un investissement qui cherche à faire le pont entre la théorie, la recherche et la pratique, les soins sur le terrain. Et parmi les personnes qui étaient présentes ce matin pour l'annonce de cet investissement, il y avait la docteure Patricia Conrod. Elle est directrice scientifique de l'Institut des neurosciences de la santé mentale et des toxicomanies. Elle travaille pour les instituts de recherche et de santé du Canada. Alors je lui ai demandé justement comment faire en sorte que tous les jeunes aient un accès équitable aux soins de santé mentale, qu'ils viennent d'une grande ville comme Toronto ou d'une région rurale du nord de la province. On peut l'écouter.
2: C'est exactement cela que nous essayons d'aborder. Il peut y avoir des programmes qui sont vraiment développés pour offrir un support à un jeune dans une certaine région ou une situation un peu plus unique. Et peut-être que les preuves associées avec ce programme ne s'appliquent pas à toute la population, mais dans un certain contexte, les preuves sont convaincantes. Et l'idée, c'est d'identifier les programmes où il y a une preuve et de mettre cette évidence disponible à tous ceux qui peuvent bénéficier de cette preuve et leur aider à naviguer et comprendre les preuves. L'évaluation des interventions psychosociales, c'est complexe, extrêmement complexe. Et la littérature scientifique est extrêmement complexe aussi. Cette plateforme va vraiment amener les évidences à la population, assurer que les familles, les jeunes, mais aussi les cliniciens, les décideurs de tous différents contextes au Canada vont contribuer à une certaine échelle ou une façon d'évaluer les évidences et vraiment démontrer ou mettre en vigueur ceux qui ont une preuve et ceux qui peut-être ont besoin de plus d'investissements autour de la recherche ou d'évaluation. Et peut-être avec ce type d'évaluation, il y aura d'autres interventions, programmes, pratiques qui sont plus ciblées à des situations un peu plus complexes ou uniques. Cette évidence peut aussi être éliminée et puis augmentée.
3: L'intelligence artificielle est de plus en plus présente dans notre quotidien. Dans quelle mesure peut-elle avoir un impact? Dans quelle mesure peut-elle changer la recherche sur les troubles de santé mentale chez les jeunes? Qu'est-ce qui peut faire la différence?
2: Je crois qu'il faut aussi reconnaître que l'intelligence artificielle a aussi un impact sur la santé mentale. Alors, avec l'introduction de ChatGPT et tout, ça peut aussi changer la situation pour les jeunes et amener des nouvelles enjeux psychologiques. Mais il y a aussi l'intelligence artificielle et juste la technologie numérique va aussi peut-être aider avec l'offre de services. Et finalement, il peut aussi être appliqué et accélérer la recherche, la revue de la base scientifique, par exemple. Mais tout cela devrait se faire avec une gouvernance, avec une évaluation éthique, responsable. Et c'est l'autre raison pourquoi je crois que cette plateforme est un investissement national autour de cela extrêmement important, parce que il y a toutes sortes de différents produits, acteurs dans l'écosystème qui offrent des services, des technologies qui ne sont pas du tout basées sur des preuves, du tout. Mais ils offrent un certain... On ne sait pas quoi encore. L'idée, c'est aussi d'assurer que les interventions numériques vont aussi amener des bénéfices et qu'ils sont considérés un peu comme les autres types d'interventions et évalués avec la même méthodologie scientifique.
3: Comment est-ce que vous mesurez le succès d'un investissement?
2: Très bonne question. Et nous avons même développé le concept pour ce plateforme où ils doivent compléter une certaine évaluation de leurs impacts. Dans ce cas, je crois que nous avons mentionné 3 critères. Généralement, les 3 critères sont: est-ce que c'est utilisé par les décideurs? Deuxièmement, est-ce que ça peut amener une influence sur la qualité des services qui est offert? Et finalement, est-ce que l'évidence qui est identifiée par la plateforme est reconnue à une échelle internationale? Alors, c'est ces 3 critères qui peuvent indiquer que oui, ce que nous avons établi ici a de la valeur pour nous au Canada, pour les décideurs, pour les jeunes, pour les familles, mais aussi à un niveau international.
3: Dernière question. Si vous pouviez changer une seule chose sur la manière dont le Canada aborde aujourd'hui cette question des problèmes de santé mentale chez les jeunes, qu'est-ce que ce devrait être?
2: Équité. De traiter les troubles de santé mentale et de toxicomanie avec la même investissement et les mêmes approches éthiques, humanistes que nous traitons les autres conditions médicaux. Et ça veut dire qu'il faut attribuer à un niveau proportionnel les services en lien avec les difficultés qui sont associées, et aussi structurer nos services de soins pour assurer qu'il y a un certain accès pour toute la population.
1: C'était Patricia Conrod, elle est directrice scientifique de l'Institut des neurosciences de la santé mentale et des toxicomanies des instituts de recherche et de santé du Canada. Donc elle réagissait à cet investissement du fédéral, un investissement de 13 millions de dollars pour la santé mentale des jeunes. Et c'est un investissement, Chris, qui sera disponible dès 2027.
0: C'était le journaliste Charles Lebourgeois. Charles, merci d'avoir été avec nous aujourd'hui.
1: À bientôt.

Lucas Leblanc à Pas comme d'habitude. Plus tôt cet après-midi, on recevait notre chroniqueur spécialisé en dossiers environnementaux, Guillaume Rivet, pour parler un petit peu des grands dossiers à venir cet automne dans le monde de l'environnement. Guillaume qui compte suivre une variété de sujets, pas juste bien sûr l'environnement en tant que tel, mais tout ce qui se retrouve dans les sphères environnantes, la politique, que ce soit du niveau provincial au fédéral. On parle aussi d'énergie, des guerres et des conflits qui se déroulent à l'international et comment ça peut affecter la protection de l'environnement. Pour ceux et celles qui s'intéressent au sujet, on a publié plus tôt aujourd'hui sur notre site web un article qui explique les différentes mesures que l'ONU met de l'avant pour essayer de contenir le réchauffement climatique mondial une fois le seuil très symbolique de 1,5 degré Celsius franchi. C'est dans un rapport inédit que ça se trouve. C'est un rapport qui, d'ailleurs, a suscité la consternation des pays vulnérables et des organismes non gouvernementaux depuis sa sortie. L'an dernier, on le rappelle, le secrétaire général de l'ONU, Antonio Guterres, avait déjà admis que le dépassement de la barre des 1,5 degrés était inévitable. Mais là, c'est la première fois qu'une agence des Nations unies explore les moyens de limiter les dégâts une fois cet objectif climatique dépassé. Pour en savoir davantage, je vous invite à aller consulter le site web de Radio-Canada ou l'application Info. Rendez-vous dans la section Environnement du site et de l'application pour trouver l'article qui s'intitule « L'ONU appelle à faire face à la réalité du réchauffement au-delà de 1,5 degré Celsius ». On va discuter de santé mentale chez les jeunes à nouveau, plus précisément de la dépendance des jeunes aux jeux en ligne dans quelques minutes. Ça s'en vient tout de suite après Miro, quitter la ville.

0: Miro en duo avec Ariane Moffat quittait la ville à Pas comme d'habitude. D'après une récente étude du Centre de toxicomanie de santé mentale à Toronto, le pourcentage d'élèves ontariens du secondaire ayant joué de l'argent en ligne a grimpé de 50 % de 2023 à 2025. Chez les Canadiens de 18 à 29 ans, pas moins de 32 % disent s'adonner à des jeux d'hasard en ligne, selon un rapport publié en novembre dernier par le Centre canadien sur la dépendance et l'usage de substances. Alors, comment s'explique cette hausse et est-ce que les jeux d'argent et leur publicité devraient être mieux encadrés? On en discute avec Magali Dufour, professeure titulaire au département de psychologie de l'Université du Québec à Montréal. Bonjour.
1: Bonjour.
0: Alors d'abord, comment s'explique cette hausse du niveau de jeu chez les jeunes et les jeunes adultes en ligne?
1: Bien, il y a probablement plusieurs phénomènes qui expliquent ça, mais si on se donnait trois grandes théories, d'une part, il y a une augmentation importante de la publicité que l'on voit. Si vous écoutez le sport, il y a même des segments qui sont consacrés à expliquer les proportions ou en tout cas les chances de gagner, etc. Donc, ensuite, il y a eu une augmentation de la possibilité de parier en ligne. Hein. Au Canada, vous pouvez maintenant... avant, il y avait une loi qui disait que vous devez parier sur au moins trois paris, trois activités. Et maintenant, on peut le faire sur une seule activité. Et en plus, maintenant, on peut faire du pari sportif, mais on peut aussi parier sur de la politique. Il y a comme une diversité de choix, de sujets sur lesquels maintenant on peut parier. La dernière des choses, c'est peut-être qu'il y a eu une diminution aussi de la prévention qu'il y a.
0: Oui. Oui. Alors, quels sont les effets de cette dépendance et de cette absence de prévention sur les jeunes et les jeunes adultes?
1: Bien, en fait, il y a comme une sorte de banalisation. On a l'impression qu'on devient compétent et on a envie de rêver et on a l'impression qu'on est bon. Donc, on va parier pour se faire de l'argent. Et c'est quand on pense que les jeux d'hasard et d'argent sont une façon de se payer un luxe, un souper, des vêtements, etc., ça devient donc ce qu'on va dire un facteur de risque. Et ça, c'est préoccupant. Donc, de construire tout de suite la pensée que c'est facile, c'est accessible, puis que ça va résoudre peut-être un problème d'argent ou un besoin d'argent. Donc, ça, là, c'est comme une sorte de tempête. En plus, si vous avez beaucoup, beaucoup de publicité, vous êtes constamment sollicité, c'est clair que c'est préoccupant.
0: Alors, si je vous suis bien au niveau de l'encadrement, il semble en manquer. Est-ce que les soins offerts aux personnes qui souffrent de cette dépendance sont accessibles aussi?
1: En fait, théoriquement, au Canada, on a des soins qui sont gratuits dans la plupart des régions du Canada, avec d'excellents services. Donc, au Canada, on a toujours été un des leaders en recherche sur les jeux d'hasard et d'argent et en traitement. Donc, il y a une diversité de traitements, que ce soit en individuel, en couple, en familial. Mm-hmm. Il y a même des traitements où vous pouvez avoir accès en ligne si vous êtes en région plus éloignée, vous n'avez pas envie de vous déplacer. Donc, ça vaut la peine. Par contre, les gens demandent peu d'aide. Et c'est pour ça que je suis si contente que vous en parliez aujourd'hui, parce que il faut rappeler aux gens de ne pas avoir honte de demander de l'aide et que les jeux d'hasard et d'argent, eh bien, il y a beaucoup, beaucoup, beaucoup de publicité et tout est fait et tout est mis en place pour nous faire oublier, par exemple, qu'on veut pas dépenser ou le montant d'argent qu'on s'était promis de dépenser maximum.
0: Il semble que la publicité est le facteur principal qui semble influencer les jeunes à vouloir parier en ligne. Est-ce que la publicité devrait être plus réglementée, à votre avis?
1: Dans le groupe de travail sur le jeu en ligne dans lequel j'étais un des membres, eh bien, c'était une de nos recommandations. Il faut encadrer la publicité et il faut le faire d'un niveau pour chacune des provinces, mais également d'un point de vue canadien, parce que ce n'est pas banal. On ne permettrait pas qu'il y ait de la publicité sur l'alcool n'importe comment. On ne le permet pas sur le cannabis, mm-hmm. mais pourquoi le permettons sur les jeux d'hasard et d'argent? Et il faut, parce que c'est un problème de santé publique. Là. Les jeunes sont beaucoup exposés. Il y a beaucoup de stratégies pour jouer, surtout avec nos cellulaires. Donc, on a facilité l'accès, puis on a diversifié les produits. Donc, il faut augmenter la façon de protéger tous ceux qui ont envie d'être protégés, et particulièrement les jeunes qui sont plus vulnérables.
0: J'aimerais avoir votre avis parce qu'il y a des méthodes qui ont été utilisées à l'extérieur du Canada pour essayer de limiter l'exposition des jeunes à des sites de jeux en ligne. Par exemple, je pense au Royaume-Uni, par exemple, où on a essayé d'enlever carrément les publicités de jeux en ligne des matchs sportifs qui sont diffusés à la télévision. Est-ce que c'est le genre de choses qui pourraient se traduire bien au Canada, selon vous?
1: Mais je pense que toute volonté, c'est sûr qu'il n'y aura pas de stratégie qui va marcher pour 100% des gens, mais toute volonté politique et même de la part des joueurs de ne pas faire ce type de publicité-là est, à mon avis, le bienvenu. Là, quand on voit des augmentations même de 50% de jeunes qui jouent en ligne, on voit que les messages de prévention fonctionnent pas très bien. Bien, il faut s'assurer que des stratégies, des initiatives comme c'est fait dans certains pays, d'enlever la publicité ou d'enlever même sur les chandails des joueurs, des compagnies de jeux en ligne, eh bien, c'est des stratégies, moi, je trouve, qui sont quand même importantes. Mais également, en tant qu'adulte, de se poser la question, est-ce que moi, je fais de la prévention? Est-ce que j'en parle avec mon jeune? On suggère beaucoup aux parents de parler de la consommation d'alcool, hein, pour voir à partir de quel âge, si la personne consomme, comment, puis tu sais, donc de mettre certains cadres, hein, certaines règles et certaines précautions. Eh bien, il faut également le faire en tant que famille, de parler des jeux d'hasard et d'argent pour justement que ça devienne un sujet qui n'est pas tabou et pour lequel on va aider la personne à mettre des mesures de protection, puis peut-être à développer des stratégies pour se protéger au long terme.
0: C'était Magali Dufault, professeure titulaire au département de psychologie de l'Université du Québec à Montréal. Merci pour vos conseils.
1: C'est moi qui vous remercie.

0: quitter la ville. C'était Miro et Ariane Moffat il y a de ça quelques minutes. Et vous venez d'entendre maintenant Charlotte Cardin avec Feel Good. Quelques bonnes chansons pour clore cette deuxième heure de l'émission. On doit parler de culture maintenant avant d'aller partir en pause, puisque le Théâtre du Mail Ontario vient de recevoir une subvention de 371 300 $ de la part de la Fondation Trillium de l'Ontario pour faire avancer l'un de ses projets. La subvention va soutenir le projet Activation de la jeunesse. C'est une initiative qui vise spécifiquement les jeunes francophones. Mira Sawires est avec nous pour faire le point. Bonjour.
1: Bonjour, Chris.
0: Alors, en quoi consiste plus précisément le projet Activation de la jeunesse?
1: Alors, c'est un projet artistique qui va s'étaler pendant les trois prochaines années. Et le but de ce projet, c'est d'initier les jeunes de Sudbury, Algoma, Cochrane ou encore du Manitoulin aux arts de la scène comme le théâtre. C'est une initiative qui vise directement les jeunes francophones et aussi francophiles. Et j'ai parlé à Marie-Pierre Proux, directrice artistique du Théâtre du Nouvel Ontario, qui m'a expliqué en détail le projet.
2: Donc, l'idée avec l'activation de la jeunesse, c'est vraiment de pouvoir renforcer toutes les activités d'éducation artistique, de médiation artistique et de contact, finalement, artistique des jeunes francophones de la région. Donc, ça va nous permettre de poursuivre puis d'élargir certains projets qu'on fait déjà et soutenir aussi des nouvelles initiatives, comme par exemple des cours de théâtre pour adolescents et pour les jeunes, ce qui est quelque chose que plusieurs familles nous demandent depuis longtemps. Il n'y avait pas de cours de théâtre pour les adolescents à Sudbury en français jusqu'à maintenant. Donc, on va développer ça cette année. Et voilà, donc tout au long de l'année, pour tous les enfants de tous les âges, de la petite enfance jusqu'à l'adolescence, l'idée, c'est que tout le monde puisse être en contact avec les arts en français puis que ça puisse contribuer à leur bien-être et évidemment à leur épanouissement. Je dirais qu'il y a des objectifs en deux temps. Donc, oui, assurément, intéresser les jeunes aux arts, qu'ils puissent devenir des artistes eux-mêmes, des consommateurs culturels eux-mêmes. Mais il y a aussi le fait qu'on le voit puis c'est démontré que les arts, c'est quelque chose qui contribue au bien-être global des gens, donc des enfants également, qui contribuent. On apprend plein de choses de compétences connexes finalement. On apprend à travailler en équipe, on apprend à développer une confiance en soi, on apprend plein de choses à travers les arts. Et donc, pour nous, il y a aussi un objectif à plus long terme qui est de donner envie aux nos jeunes d'être nos citoyens francophones de la communauté sudbéroise de demain également, en plus de s'outiller pour leur vie de jeunes francophones de maintenant.
0: Et donc, Mira, pour ceux et celles qui se demandent la question, comment cette nouvelle subvention va-t-elle permettre de faire avancer le projet?
1: Donc évidemment, ça va leur donner une enveloppe beaucoup plus large pour organiser tout type d'activités artistiques et d'événements. Par exemple, des cours de théâtre, ça leur permettra de louer des salles ou de mieux payer les artistes impliqués dans le projet Activation de la jeunesse. Et aussi, cette subvention, elle leur permettra aussi de réaliser une recherche menée par Liane Pelletier. Et le but de cette recherche, c'est de documenter les impacts positifs des arts sur la jeunesse.
2: C'est évidemment, ça nous donne des ressources très pour concrètement s'investir dans ces projets-là. Il y a notamment une employée à temps partiel qui s'est jointe à l'équipe, Kétia Boloko, qui est notre responsable des activités jeunesse. Ça va nous permettre de rémunérer tous les artistes qui ont ces ateliers-là, donc les artistes éducateurs qui animent les camps de théâtre, qui animent les cours. Après ça, s'ajoute évidemment de louer des salles, de permettre d'aller chercher le matériel nécessaire pour offrir les activités également. Et l'autre volet très important, c'est un volet recherche. Donc, pendant les trois prochaines années, on aura des familles qui vont être suivies par une chercheure qui s'appelle Liane Pelletier, qui va documenter justement l'impact que a ces contacts-là avec les arts chez les enfants et chez les familles. Donc, tout ce volet-là de recherche également qui est soutenu par la Fondation Trillium de l'Ontario. On est à la recherche de familles qui auront envie de participer à la portion études, donc qui auront envie de s'engager sur 3 ans à répondre à un petit questionnaire, à participer à certaines des activités, puis à réfléchir avec nous sur qu'est-ce que ça fait pour nous de participer à ces activités-là artistiques. On espère pouvoir vraiment avoir une participation large, puis rencontrer des nouvelles familles avec qui on n'a pas nécessairement de lien pour le moment.
1: Et donc voilà, c'était Marie-Pierre Proux, qui est directrice artistique du Théâtre du Nouvel Ontario. Et j'ai aussi pu parler à Maxime Caillouette, qui est coordonnateur de la médiation et du développement des publics au Théâtre du Nouvel Ontario. Il m'a expliqué comment ses initiatives pour les jeunes l'ont aidé à s'initier au théâtre. Et par exemple, lui, quand il était jeune, il a participé au programme Théâtre Ado, qui l'a permis de réellement s'engager dans la communauté des arts de la scène à Sudbury. Et donc, il m'a raconté brièvement son parcours et comment ce programme l'a aidé dans sa carrière.
3: le projet qui s'appelait Théâtre Ado. C'était un projet de la SLAG, du Carrefour francophone. Puis, dans le fond, c'était, tu sais, pendant l'automne, on se rencontrait deux fois par semaine pour monter une création. C'était animé par Ryan Demers et Nathalie Lalonde. C'était pas ma première chance de faire du théâtre quand j'étais jeune. Pour du contexte, j'ai participé à Théâtre Ado les trois années que ça existait, de ma 9e à ma 11e année. Dans le fond, je pense que le grand avantage que ça m'a donné, c'est j'ai eu un contact direct avec des artistes de la communauté que je connais toujours maintenant et qui sont devenus des collègues pour moi. Toujours des mentors d'une certaine manière, mais maintenant avec une nouvelle perspective. Puis je trouve que c'est des grands atouts dans ma carrière maintenant. Vraiment, pour ce qui est de l'art en soi, je dirais la grande composante que ces activités m'ont permis d'apprivoiser, c'est le clown pachinko spécifiquement, qui est une technique de clown qui existe à Sudbury depuis quelques décennies, depuis que John Turner offrait le cours dans le cadre du programme de théâtre à l'Université Laurentienne. Bien sûr, cette opportunité n'existe plus, mais la culture du clown est toujours très présente en théâtre francophone à Sudbury. Et c'était mon initiation à cet art-là. C'est depuis le début de ma jeunesse que mes parents m'amenaient au théâtre quand j'étais petit, que j'ai pu participer au camp de théâtre du Carrefour francophone, justement le programme de théâtre ado. Puis éventuellement, c'était grâce au programme de l'Université Laurentienne que je pense qu'il m'a vraiment donné l'opportunité de connaître l'équipe du TNO, de commencer à mieux connaître les gens derrière la machine. C'est ça, j'ai toujours eu un sentiment d'appartenance par rapport au TNO. À Sudbury, il manque un chaînon entre l'enfance, l'adolescence et le post-secondaire. Si un enfant veut s'engager dans le monde théâtral à Sudbury, ben c'est surtout le fait qu'il n'existe plus de programme post-secondaire. Ça fait en sorte qu'ils doivent déménager si c'est une carrière qu'ils veulent poursuivre. Alors, on veut leur donner autant d'outils que possible pour, un, être capable de bien se lancer là-dedans, puis deux, peut-être leur donner le goût de retenir, bien sûr. Le programme d'activation de la jeunesse englobe plusieurs activités qui touchent tous les groupes d'âge, puis c'est ça, les cours de théâtre pour les ados, c'est vraiment juste une composante du grand projet.
1: Encore une fois, c'était Maxime Caillouette, coordonnateur de la médiation et du développement des publics au Théâtre du Nouvel Ontario. Et donc, avec cette nouvelle subvention, le projet Activation de la jeunesse permettra d'offrir aux jeunes francophones plus d'opportunités en ce qui concerne les arts de la scène.
0: C'était la journaliste Mira Sawiraes. Merci beaucoup, Mira.
1: Merci.
0: Et merci à vous tous de passer votre fin de journée avec nous. Il nous reste 60 minutes ensemble avant la fin de votre mercredi 2 septembre. Ça s'en vient tout de suite après les informations.

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5: Aujourd'hui au Radio Journal, 2900 fonctionnaires en moins.
6: On va faire le ménage, on va réduire la paperasse, diminuer la bureaucratie.
5: La CAQ veut moderniser l'État québécois. Les autres partis l'accusent d'avoir elles-mêmes créé les problèmes.
7: C'est pas le parti qui a engraissé l'État québécois qui va réussir à le dégraisser.
8: Quand M. Legault a quitté, il y avait 10 000 fonctionnaires de plus.
9: They've taken advantage of us for years, and it's time to stop.
5: Donald Trump s'en prend à nouveau au Canada moins d'une semaine avant l'entrée en vigueur des contre-tarifs sur les produits américains. Et Ottawa prolonge jusqu'en 2027 la suspension de la taxe d'accise sur l'essence et le diesel.
10: On a vu que c'était une mesure qui avait eu un impact direct sur le prix.
5: Bonjour, ici Jean-Sébastien Bernatché. Après le Parti conservateur et le Parti québécois ces derniers jours, la coalition Avenir Québec a présenté aujourd'hui son plan de réforme de l'État. Si tous parlent de problèmes d'efficacité ou de lourdeur de l'appareil étatique, les solutions divergent d'un parti à l'autre. La chef de la CAQ, Christine Fréchette, elle, promet des mesures qui permettraient, dit-elle, de faire des économies de plus de 500 millions de dollars sur 5 ans et de mettre en concurrence l'État avec le secteur privé. Sébastien Desrosiers est à bord de la caravane caquiste.
11: La campagne électorale bat son plein et parmi les aspirants premiers ministres, une idée semble avoir la cote, celle de réduire la taille de l'État.
6: Moi, j'entrerai pas dans une surenchère pour savoir qui coupe le plus des fonctionnaires.
11: Comme le Parti québécois et le Parti conservateur, Christine Fréchette promet de faire le ménage. Elle veut abolir près de 6 000 postes de fonctionnaires d'ici 4 ans grâce à des départs à la retraite, le double de ce qui était prévu jusqu'ici. La CAQ prévoit ainsi faire des économies d'un peu plus de 500 millions, alors que pour ses adversaires conservateurs, elles atteignent 3 milliards 750 millions et même 4 milliards 700 millions dans le cas de Paul Saint-Pierre Plamondon.
6: Nous, on veut maintenir un État fonctionnel, un État efficace et je pense pas que c'est en sortant la tronçonneuse qu'on va y parvenir.
11: Quant à lui, Éric Duhaime, qui s'est félicité lundi d'avoir provoqué cette surenchère, réitère qu'il compte préserver les services publics.
8: On ne peut pas se fier à ce que la CAQ nous dit aujourd'hui. Ils n'ont plus la crédibilité pour parler dans ce domaine-là.
11: Malgré les promesses de François Legault, le nombre de fonctionnaires a augmenté d'environ 15 % sous son gouvernement, une tendance que s'engage aussi à renverser le chef libéral Charles Milliard.
7: C'est évident que l'État actuel mérite d'avoir plus d'efficience, plus d'efficacité.
11: Même s'il est vrai que 5 000 postes ont été abolis depuis un peu plus d'un an, les partis politiques rivalisent pour réduire encore davantage la taille de l'État, une promesse qui ne s'est pas toujours concrétisée dans le passé. Ici Sébastien Desrosiers, Radio-Canada, Trois-Rivières.
5: Plusieurs autres sujets ont été abordés en cette 7e journée de campagne. Le Parti québécois et Québec solidaire se sont concentrés sur des mesures qui visent à soutenir les jeunes. Paul Saint-Pierre Plamondon a, entre autres, promis la tenue d'états généraux sur l'éducation en plus de vouloir augmenter le nombre d'heures dédiées à l'activité physique. QS a plutôt mis l'accent sur l'habitation. Le parti entend mettre sur pied un programme de prêt pour aider les premiers acheteurs avec leur mise de fonds. Le chef libéral Charles Milliard a promis d'améliorer les infrastructures publiques au Québec. Il s'est engagé à rehausser le budget du programme québécois des infrastructures et à réparer plutôt qu'à construire. Finalement, les conservateurs d'Éric Duhaime proposent d'ouvrir davantage le marché canadien aux entreprises québécoises afin de faire face aux tarifs américains. Par ailleurs, le milieu culturel québécois veut profiter des élections pour que les arts, sous toutes leurs formes, se retrouvent au cœur.
12: À 17h01 avancée de l'Est le mercredi, Environnement Canada a émis une alerte d'orage violent pour la région du Golden Horseshoe en Ontario. Une attention et des précautions additionnelles devraient être exercées près et autour des localités suivantes, la ville de Toronto et la région de York. les météorologues d'Environnement Canada surveillent l'évolution d'orages violents très dangereux pouvant produire un ou plus des éléments suivants: vent destructeur ou grêle de la taille d'une balle de baseball ou plus. Mettez-vous immédiatement à l'abri si un phénomène météorologique menaçant s'approche. De nombreux éclairs sont probables et il y a toujours un risque de tornade avec un orage.
13: At 5:01 p.m. Eastern Daylight Time Wednesday, Environment Canada has issued a severe thunderstorm warning for the Golden Horseshoe area, Ontario. Extra care and attention should be exercised in and around the following localities: the City of Toronto and York Region. Environment Canada meteorologists are tracking very dangerous thunderstorms capable of producing one or more of the following: destructive winds or baseball size or greater hail. Take cover immediately if threatening weather approaches. Intense lightning is likely, and tornadoes are possible with any thunderstorm that develops.
14: Montre que le moment est propice à injecter de l'argent.
15: Le secteur de la culture représente plus de 200 000 emplois dans la province et contribue à hauteur de 3 milliards de dollars au PIB du Québec. Ici David Savoie, Radio-Canada, Montréal.
5: Toujours au sujet de la guerre commerciale entre Ottawa et Washington, Donald Trump poursuit ses attaques contre le Canada. À moins d'une semaine de l'entrée en vigueur des contre-tarifs annoncés par Mark Carney le mois dernier, le président américain a de nouveau accusé le Canada d'avoir profité des États-Unis durant plusieurs années. Entre-temps, des républicains s'inquiètent de l'impact de la riposte canadienne. Manon Globinski fait le point.
16: À chaque fois que Donald Trump parle du Canada ces jours-ci, il a les mêmes récriminations. Le déficit commercial que lui estime à 60 milliards de dollars, les produits dont il n'a pas besoin. Il a décidé de mettre fin à ce qu'il décrit comme une exploitation des États-Unis par les leaders canadiens.
17: And this started with Trudeau. Trudeau and I used to have it out pretty good, and now we have this new guy who's a nice guy, but you know, he's just and then they have the other guy, the slob. I guess some people call him a slob. I don't want to call him that.
16: Il dit qu'il a remis à leur place Justin Trudeau, puis le nouveau, le gentil, en parlant probablement de Mark Carney, et puis l'autre gars, le malpropre, sûrement une allusion au premier ministre de l'Ontario, Doug Ford, qu'il ne tient pas en haute estime. La guerre commerciale et les contre-tarifs à venir semblent le tracasser, et pas seulement lui. Jamieson Greer, le représentant au commerce, a été appelé par un comité du caucus républicain de la Chambre des représentants pour les rassurer. L'ancien représentant républicain de Californie, devenu indépendant, Kevin Kiley, est absolument opposé aux tarifs.
18: I think it's very clear the tariffs have raised prices and have been bad for the economy. That's why I've opposed them.
16: Les tarifs augmentent les prix et sont mauvais pour l'économie, dit-il. Mais tous ne partagent pas son point de vue. Un autre représentant, Russell Fry de Caroline du Sud, lui, appuie le président.
19: I mean, I think Canada just needs to, you know, be a more willing partner. They don't seem to be a willing partner.
16: Il faut, dit-il, que le Canada soit plus accommodant. Ici Manon Globinski, Radio-Canada, Washington.
5: Les automobilistes canadiens bénéficieront du répit qu'avait mis en place Ottawa au moins jusqu'à la fin du mois de mars. Le gouvernement Carney a confirmé qu'il prolongera la suspension de la taxe d'accise sur l'essence jusqu'à la fin janvier dans un premier temps, pour ensuite la réduire de moitié pendant deux mois. Des spécialistes préviennent toutefois que l'effet sur les prix n'est pas automatique. Laurence Martin nous en dit davantage.
20: Bien là, à un moment donné, elle est assez chère comme sur l'essence. Là.
21: Le prix à la pompe fait grincer les dents des consommateurs. Difficile dans ce contexte pour Ottawa de remettre en place la taxe d'accise sur l'essence.
20: Pas sûr que ça va faire une différence, là, mais là, la remettre, ça serait niaiseux. Là.
21: Dans un magasin Canadian Tire d'Ottawa, entouré de pneus, le ministre François-Philippe Champagne annonce que la suspension sera maintenue quelques mois encore.
22: La suspension temporaire de la taxe d'accise fédérale sur les carburants demeurera en vigueur jusqu'au 31 janvier 2027.
21: Après quoi, la taxe sera rétablie, mais progressivement. Elle ne sera que de 5 cents le litre d'essence jusqu'en mars, avant de revenir à 10 cents le litre en avril.
22: On a vu que c'était une mesure directe qui avait eu un impact direct sur le prix.
21: Mais le professeur d'économie à l'Université Laval, Patrick Gonzalez, est plus prudent. Il n'y a pas de garantie, dit-il, que le congé de taxe va entraîner automatiquement une baisse à la pompe.
23: Le marchand lui-même change les prix à chaque jour. Fait que s'ils voulaient nous le charger plus cher, ils peuvent nous le charger plus cher, qu'il y ait une taxe ou pas de taxe.
21: Charles-Édouard Tétu, chez Équiterre, est encore plus sceptique.
24: Le prix de l'essence a continué de grimper, malgré le fait qu'on avait ce congé de taxe-là.
21: Pendant ce temps, le conservateur Pierre Paulus estime que les libéraux ne vont pas assez loin.
25: On demande également d'annuler la taxe carbone industrielle et la TPS sur l'essence.
21: Et qu'il devrait abolir l'ensemble des taxes fédérales liées à l'essence. Ici Laurence Martin, Radio-Canada, Ottawa.
5: En terminant, de nouvelles poursuites ont été déposées contre l'entreprise OpenAI devant un tribunal fédéral de Californie. en lien avec la tuerie survenue dans une école de Tumbler Ridge en Colombie-Britannique. Une trentaine de recours ont été déposés par des enseignants, des élèves et un directeur d'école qui ont été témoins de la fusillade survenue le 10 février, qui ont été témoins de scènes absolument horribles. Les plaignants reprochent à la compagnie de ne pas avoir alerté les autorités à propos des conversations entre l'auteur de la tuerie et le robot conversationnel ChatGPT. Cette autre poursuite avait déjà été déposée par les familles des victimes. Rappelons que cette fusillade a fait 8 morts, parmi eux 6 enfants, en plus de la tireuse. Nous vous avons présenté le Radio-Journal. 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Bonne soirée de la part de toute l'équipe de la salle des nouvelles.

0: Salut tout le monde, ici Chris Saint-Pierre. Vous écoutez toujours, pas comme d'habitude, votre émission de retour à la maison pour l'été 2026, diffusée à partir du Grand Sudbury, partout du nord jusqu'au sud de l'Ontario. Merci de nous choisir pour finir votre journée. Pendant la dernière heure de l'émission, on aura bien sûr un peu d'actualité à couvrir avec le collègue Grégory Wilson. Mais avant ça, on va essayer de vous préparer pour la rentrée scolaire. On a eu la chance ce matin de recevoir à notre antenne Annie Kenny, psycho-éducatrice, docteur en éducation et professeure au campus d'Halifax de l'Université Sainte-Anne, pour essayer de vous offrir quelques conseils pour préparer vos enfants pour la rentrée. À la culture, on va également revenir sur les nouvelles créations qui ont été dévoilées dans le cadre du Festival Up Here à Sudbury, festival bien connu pour ses murales dévoilés à chaque année. Et ensuite, dans l'actualité, on reviendra sur le changement de nom du lac Ontario annoncé par le président des États-Unis, Donald Trump. Il y a des gens au nord de la frontière qui souhaitent répliquer au président américain en changeant, en rayant carrément les cartes du Canada, en rayant le nom Trump des cartes du Canada, même s'il n'y a pas d'association avec le président américain. On en discutera sous peu à notre antenne. Mais avant toutes ces belles choses, on doit faire le point sur ce qui s'en vient ce soir au Téléjournal de l'Ontario, à notre antenne à partir de 18h sur ICI Télé et Tout.TV. Ce soir, c'est Jean-Loup Doudard qui sera l'animateur. Bonjour Jean-Loup.
1: Bonjour Chris.
0: Alors qu'est-ce que vous avez au menu ce soir?
1: Ben écoutez, si vous étiez en train d'animer l'émission à partir de Toronto, vous auriez été interrompu il y a quelques minutes, Chris, parce que les téléphones de toute la salle des nouvelles viennent de résonner, j'imagine, de nos auditeurs de la grande région de Toronto également. Alerte rouge, alerte d'urgence, oui, parce que bon, il y a une tempête assez violente qui est en train de s'abattre sur la ville Rennes en ce moment. Des vents très forts. On s'attend, Environnement du Canada a averti qu'il pourrait y avoir de la grêle, non pas de la taille d'une balle de golf, comme on le voit souvent dans ces alertes, mais bien d'une balle de tennis, imaginez-vous. On est en train de suivre ça en ce moment même, Chris, pour en train de regarder les toits de la salle des nouvelles pour voir s'ils commencent à fuir, mais surtout voir les impacts. Hein. La mairesse de Toronto, Olivia Chow, a dit que la ville s'était préparée, on savait que ça s'en venait, on va voir les impacts. Sinon, il va toujours être question de tarifs. Vous avez mentionné le lac Ontario, c'est un dossier qui revient tous les jours dans l'actualité ontarienne, il va en être question. Et en parlant des cartes du Canada, il y aura également une histoire un peu plus insolite au Téléjournal Ontario concernant ces fameux cahiers Canada de la compagnie Hillroy que nous avons tous ou presque tous utilisés à l'école primaire. Mm-hmm. Il semblerait que la compagnie ait omis d'ajouter quelques îles importantes du Canada. Donc on vous présente ça et bien plus encore au Téléjournal ce soir.
0: En onde dès 18h sur ICI Télé et Tout.TV, c'était l'animateur Jean-Loup Doudard. Merci Jean-Loup et bonne émission.
1: Merci, au revoir.

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3: Un orage très dangereux d'après les prévisions d'Environnement Canada se situe à proximité de Black Creek Pioneer Village en ce moment et l'orage se déplace vers le sud-est à 40 km à l'heure. On attend des rafales destructrices de la grêle, la taille d'une balle de baseball. Jean-Loup disait tennis. Environnement Canada dit baseball. Ou plus encore, et de la pluie très forte sont possibles. Les régions et les secteurs là à proximité possiblement touchés comprennent North York, Toronto, l'île de Toronto et Scarborough. Alors, on vous demande de vous mettre immédiatement à l'abri si un orage approche. Et si vous êtes à l'extérieur, protégez-vous des débris volants et de la grêle. Du côté de London, on a une veille orange de tornade qui est en vigueur pour les prochaines heures en raison des conditions météorologiques. À London, présentement, les orages sont de retour. On a des températures ressenties dans le sud-ouest de 40 à 45 avec l'humidex. Ce soir et cette nuit, les averses et les orages devraient se poursuivre, un minimum de 19 à 22. Puis demain, pour l'avant-dernière journée de la semaine, maximum de 27 à 30 avec des nuages et des risques de pluie et d'orage en après-midi. Dans le Grand Toronto, on est maintenant sous la pluie, comme on vient de le mentionner, 32 à 37 comme température ressentie. Ce soir et cette nuit, les averses et les orages devraient se poursuivre, minimum de 18 à 20. Demain, ciel variable, maximum de 26 à 27. Dans le district de Niagara, présentement, on a 40 degrés comme température ressentie, un ciel qui est pour l'instant nuageux, mais évidemment, on surveille la situation de près. Ça pourrait changer au cours de la soirée. Pour ce soir et cette nuit, minimum de 20 avec des averses ou des orages. Et demain, ça devrait s'améliorer légèrement, maximum de 27 avec un ciel couvert et des risques de pluie et d'orages en après-midi. Du côté de la baie Georgienne, maintenant un peu plus au nord, présentement, on se retrouve avec des températures ressenties entre 27 et 34, ciel nuageux avec de la pluie à signaler par endroits. Ce soir et cette nuit, les averses devraient se poursuivre et on attend des risques d'orages après minuit, minimum de 16 à 17. Demain, le ciel, heureusement, devrait se dégager, maximum de 23 à 24. Un peu plus tranquille dans le nord de l'Ontario, maintenant dans le corridor de la Route 11, on a présentement une température ressentie autour des 25 degrés avec un ciel couvert. Ce soir et cette nuit, il y aura encore des nuages et des risques d'averses par endroits, minimum de 15. Et demain, ça devrait s'améliorer légèrement. On attend un maximum de 22 avec un ciel variable, du brouillard en matinée et des risques d'averses un peu plus tard en journée. Dans le nord-ouest, on...
4: À 17h15 avancée de l'est le mercredi, Environnement Canada a mis à jour une alerte d'orage violent pour le sud-ouest et la région du Golden North séchant l'Ontario. Une attention et des précautions additionnelles devraient être exercées. Les localités suivantes sont incluses à l'alerte: London, Middlesex, la ville d'Hamilton, Waterloo, Wellington, Cinque, Delhi, Norfolk, Dunville, Caledonia, Alzheimer, Oxford, Bran, Huron, Perth, Halton et Peel. Les météorologues d'Environnement Canada surveillent l'évolution d'orages violents très dangereux pouvant produire un ou plus des éléments suivants: vent destructeur ou grêle de la taille d'une balle de baseball ou plus. Mettez-vous immédiatement à l'abri si un phénomène météorologique menaçant s'approche. De nombreux éclairs sont probables et il y a toujours un risque de tornade avec un orage.
5: At 5:15 p.m. Eastern Daylight Time Wednesday, Environment Canada has updated a severe thunderstorm warning for southwestern and the Golden Horseshoe area, Ontario. Extra care and attention should be exercised. The following localities are included in the warning: London, Middlesex, the city of Hamilton, Waterloo, Wellington, Simcoe, Delhi, Norfolk, Dunville, Caledonia, Haldimand, Oxford, Brant, Huron, Perth, Halton, and Peel. Environment Canada meteorologists are tracking very dangerous thunderstorms capable of producing one or more of the following: destructive winds or baseball size or greater hail. Take cover immediately if threatening weather approaches. Intense lightning is likely and tornadoes are possible with any thunderstorm that develops.

0: Vous écoutez toujours, pas comme d'habitude, des Ontariens souhaitent rayer entièrement le nom Trump de la carte de la province en renommant tout endroit ou lieu qui porte le nom, même s'il n'a aucun lien avec le président des États-Unis, Donald Trump, qui, dans la dernière semaine, a fait les manchettes puisqu'il souhaitait renommer le lac Ontario lac d'Amérique. Cependant, ça pourrait avoir de lourdes conséquences d'après la politologue Stéphanie Chouinard. Il existe un lac Trump qui est situé dans le nord-est de l'Ontario et celui-ci fait l'objet d'une pétition récente en ligne. Son instigateur réclame que les autorités compétentes changent son nom pour désormais l'appeler le lac du Canada. La journaliste Orphée Moussongo en a discuté avec Madame Chouinard et elle lui a d'abord demandé quels pourraient être les impacts potentiels sur nos relations déjà tendues avec les États-Unis si on renommait des lieux portant le nom Trump au Canada.
1: Comme on l'a vu la semaine dernière, avec M. Trump, on combat le feu par le feu, semblerait-il, d'une façon ou d'une autre. On a vu une escalade des tensions entre le premier ministre et M. Trump la semaine dernière. Ça s'est soldé avec la décision par décret du président de renommer le lac Ontario de façon unilatérale. Est-ce qu'on devrait procéder un peu de la même façon avec cette proposition de renommer un lac qui porte le nom de sa famille à plusieurs heures dans le nord de la province? Je suis pas certaine que ça changerait quoi que ce soit, bien honnêtement. Ça serait vu de la part de l'administration américaine probablement comme une autre tentative de provocation qui inciterait peut-être une autre réponse de la part du président. Donc, j'aurais quelques réserves, disons, par rapport à cette idée-là. Par ailleurs, j'ai tenté de trouver la réponse à cette question et je ne l'ai pas trouvée, mais je présume que le lac Trump qu'on retrouve dans le district de Sudbury n'a pas été nommé après la famille du président Trump. Ce serait peut-être une bonne idée d'aller voir après qui est-ce que ce lac-là a été nommé et est-ce qu'on veut préserver ou célébrer la mémoire de cet individu-là ou de cette famille-là plutôt que de celle du président américain qui, encore une fois, c'est ma présomption, n'a pas grand-chose à voir avec la toponymie du lac en question.
2: Mais en ce qui concerne maintenant les demandes quand même de résidents ontariens qui veulent vraiment, disons, une contre-attaque concernant le fait d'avoir renommé le lac Ontario qui maintenant à certains endroits en Amérique et parfois même sur Hydro One est renommé comme le lac d'Amérique, est-ce que ça ne pourrait pas aussi faire baisser un peu dans les sondages, disons, le premier ministre au niveau de la population qu'il a élue?
1: Oui, j'ai vu plusieurs organisations, à la fois en Ontario, mais aussi au Québec et au gouvernement fédéral, faire mention du fait qu'on allait tenter de faire changer ce qu'on retrouvait sur leur plateforme électronique, sur leur site Internet, parce que leur site Internet était... les cartes qu'on y voyait étaient sourcées directement de Google Maps, et donc Google Maps ayant pris la décision de procéder à cette renomination du lac Ontario, c'est maintenant ce qu'on trouve sur certains de ces sites Internet-là. J'ai l'impression que ça va changer assez rapidement, puisque évidemment les Canadiens ont très peu de patience avec cette tentative de renommer ce grand lac. Monsieur Ford, je pense qu'effectivement là, il y a une arme à double tranchant. On voit que ces esclandres peuvent coûter cher finalement aux Ontariens. Et là, évidemment, on peut prendre ça avec un grain de sel. On renomme le lac. Est-ce qu'on veut vraiment porter attention à cette manœuvre politique de la part de Monsieur Trump? Ben, je dirais que il y a un peu plus à analyser que la simple tentative de renommer le lac ici. Si on va voir le décret du gouvernement américain, ce qu'on y trouve en fait, c'est une revendication territoriale qui va au-delà du titre du lac, hein, parce que ce qu'on y édicte finalement dans ce décret, c'est que la partie la plus profonde du lac Ontario, maintenant lac Amérique pour les Américains, se retrouverait du côté américain de la frontière canado-américaine. On tenterait de revendiquer l'entièreté, en fait, du lac comme étant territoire américain. Et là, ça commence à être déjà un peu moins drôle. Donc, si les autorités américaines décident de mettre ces menaces à bon escient et à faire comme si l'entièreté du lac Ontario était maintenant territoire américain, là, il pourrait y avoir des retombées politiques beaucoup plus sérieuses pour M. Ford, effectivement.
2: Donc, il n'y a pas vraiment de bonne solution, là. Il n'y a pas... ils peuvent peut-être faire ça ou ils ne pourraient pas le faire, mais les deux pourraient avoir des conséquences politiques pour lui, pour M. Ford.
1: Je pense que les conséquences politiques, on les vit déjà actuellement avec ce décret de la part du président américain. Bon, on voit qu'il y a quand même des réactions dans la classe politique américaine, notamment les maires des grandes villes qui se retrouvent de l'autre côté du lac, ainsi que certains représentants politiques des États limitrophes également qui refusent tout bonnement là, de renommer le lac. Mais il reste que dans le texte du décret, il y a des éléments qui sont inquiétants et donc je pense qu'on est déjà là, dans les conséquences de cette empoignade de cette guerre de mots, disons, de bon niveau là, qu'on a vu la semaine dernière entre le président et le premier ministre Ford.
0: C'était Stéphanie Chouinard, professeure de sciences politiques au Collège des forces canadiennes de Toronto, au micro de la journaliste Orphée Moussongo. On parle énormément ici au pays de ce conflit commercial avec les États-Unis, mais à quel point est-ce que ça préoccupe les Américains de l'autre côté de la frontière? Mon collègue Alec Castonguay en a discuté avec Louis Blouin, qui est correspondant à Washington pour Radio-Canada aujourd'hui. Il était au Congrès américain où le représentant au commerce, Jameson Greer, était appelé à témoigner.
3: C'est une rencontre en privé, c'est pas un comité là, officiel de la Chambre, c'est pas public. Les républicains veulent savoir qu'est-ce qui se passe avec cette guerre tarifaire avec le Canada, quelle sera la réponse du gouvernement américain aussi si le Canada va de l'avant effectivement avec ses contre-mesures comme c'est prévu mardi prochain. Et il y en a là-dedans qui sont nerveux, qui veulent des réponses, qui veulent savoir quelle sera la mesure de l'escalade. C'est pour ça qu'ils ont demandé à Jameson Greer, le représentant au commerce, de venir leur expliquer ce qui s'en vient. Est-ce que ça va empirer? Et dans quelle mesure il y aura cette escalade-là? Parce que hier, dans une entrevue, Jameson Greer a confié aux médias Politico qu'il y avait même la possibilité que dans les contre-mesures américaines qui pourraient venir, il y a des produits canadiens qui pourraient être bloqués même. Donc, ça pourrait aller assez loin. Sans doute une mesure qu'ils voient, eux, de rétorsion avec cet alcool américain là, qui a été retiré des tablettes de certaines provinces au Canada. Alors, pourquoi ils veulent être briefés comme ça? C'est qu'il y en a qui sont nerveux là-dedans, Alec. Les représentants, ils vont tous être renouvelés. Alors là, il y a des gens qui veulent des réponses qui ne le diront pas nécessairement publiquement à notre caméra, à notre micro, mais qui veulent des réponses, qui veulent savoir où ça va s'arrêter, tout ça, parce qu'ils savent que ça met des pressions sur le portefeuille des gens dans leur district, dans leur circonscription. Alors, on sent qu'il y a une fébrilité. Puis moi, ce matin, j'ai rencontré justement un républicain de la Californie, le Kevin Kiley, qui avait déjà voté d'ailleurs contre les tarifs contre le Canada, qui lui a ouvertement exprimé.
4: À 17h27 avancée de l'Est le mercredi, Environnement Canada a mis à jour une alerte d'orage violent pour le sud-ouest et la région du Golden Horseshoe en Ontario. Une attention et des précautions additionnelles devraient être exercées. Les localités suivantes sont incluses à l'alerte: la ville d'Hamilton, Waterloo, Wellington, Nagaur, la ville de Toronto, Dunville, Caledonia, Alzheimer, Oxford, Brant, Huron, Perce, Alton et Peel. Les météorologues d'Environnement Canada surveillent l'évolution d'orages violents très dangereux pouvant produire un ou plus des éléments suivants: vent destructeur ou grêle de la taille d'une balle de baseball ou plus. Mettez-vous immédiatement à l'abri si un phénomène météorologique menaçant s'approche. De nombreux éclairs sont probables et il y a toujours un risque de tornade avec un orage.
5: At 5:27 p.m. Eastern Daylight Time Wednesday, Environment Canada has updated a severe thunderstorm warning for southwestern and the Golden Horseshoe area, Ontario. Extra care and attention should be exercised. The following localities are included in the warning: the city of Hamilton, Waterloo, Wellington, Niagara, the city of Toronto, Dunville, Caledonia, Haldimand, Oxford, Brant, Huron, Perth, Halton and Peel. Environment Canada meteorologists are tracking very dangerous thunderstorms capable of producing one or more of the following: destructive winds or baseball size or greater hail. Take cover immediately if threatening weather approaches. Intense lightning is likely, and tornadoes are possible with any thunderstorm that develops.
3: c'est intéressant parce que les Américains, quand on les interpelle là-dessus, la guerre avec le Canada, beaucoup me disent « Ah, on est tellement désolés ». D'abord, il y en a beaucoup qui s'excusent, mais il y en a beaucoup aussi qui nous disent « Écoutez, on comprend pas trop pourquoi le président s'en prend au Canada comme ça. » Quand j'étais en Iowa, par exemple, un endroit qui est beaucoup dans l'agriculture, ben, les gens nous disaient « La Chine, on comprend ». Parce que, bon, les pratiques déloyales, c'est plus compliqué, on dépend beaucoup d'eux autres, mais en même temps, ils profitent un peu du système. Mais le Canada, on comprend pas trop. Mais de là à dire, Alec, que ça devient un enjeu qui mobilise un électeur, c'est pas la première chose à laquelle ils pensent. En tout cas, selon, et c'est pas scientifique, là, c'est des gens que j'ai rencontrés, mais je sentais pas que ce conflit avec le Canada était au cœur des priorités. Ça fait partie, je vous dirais, d'un ensemble plus grand qui est coût de l'essence, le prix des produits à l'épicerie qui augmente, les disputes tarifaires qui viennent perturber l'économie comme ça, mais on sent que c'est plutôt périphérique là. Puis il y a des gens qui minimisaient ça beaucoup. Alors on sent qu'il y a beaucoup d'Américains qui ne saisissent pas nécessairement l'ampleur et l'intensité de la colère qui se vit actuellement au Canada.
0: C'était Louis Blouin, correspondant à Washington pour Radio-Canada, au micro d'Alec Castonguay pour l'émission Midi Info. En musique, on continue maintenant avec le collectif Nikamu Mamuitun.

0: Vous écoutez toujours Pas comme d'habitude. À la culture, cet après-midi, on vous offre un format légèrement différent puisqu'on a de la visite en studio pour discuter d'actualités culturelles. Nous recevons Daniel Aubin de l'émission Le Matin du Nord, diffusé dans le nord de l'Ontario en matinée de 6h jusqu'à 9h. Bonjour Daniel.
1: Bonjour Chris.
0: Alors Daniel, tout récemment dans le Grand Sudbury, on célébrait la plus récente édition du festival Up Here. Et depuis plus d'une décennie, là, le centre-ville est peinturé par des artistes invités dans le cadre du festival. Et vous avez eu la chance de faire une tournée des murales qui ont été créés dans le cadre de l'édition 2020.
2: À 17h34 avancée de l'Est le mercredi, Environnement Canada a émis une alerte de tornade pour le sud-ouest et la région du Golden North séchant l'Ontario. Une attention et des précautions additionnelles devraient être exercées près et autour des localités suivantes Guelph, Erin, le comté de Wellington Sud, Kitchener, Cambridge, la région de Waterloo, Burlington, Oakville et Alton Hill. Les météorologues d'Environnement Canada surveillent l'évolution d'un orage violent produisant possiblement une tornade. Des vents destructeurs et de la grosse grêle sont aussi possibles. Mettez-vous immédiatement à l'abri si un phénomène météorologique menaçant s'approche. Veuillez consulter les médias locaux pour plus d'informations.
3: At 5:34 p.m. Eastern Daylight Time Wednesday, Environment Canada has issued a tornado warning for southwestern and the Golden Horseshoe area, Ontario. Extra care and attention should be exercised in and around the following localities: Guelph, Erin, Southern Wellington County, Kitchener, Cambridge, Region of Waterloo, Burlington, Oakville, and Halton Hills. Environment Canada meteorologists are tracking a severe thunderstorm that is possibly producing a tornado. Damaging winds and large hail are also possible. Take cover immediately if threatening weather approaches. Please consult local media for more information.
1: Sur son compte Instagram, puis les sculptures, c'est éphémère, il abandonne ça, puis les gens peuvent les récupérer. J'imagine que ça se retrouve peut-être dans des garages, dans des sous-sols, ça et là, un peu partout dans le Grand Sudbury. Mais Nico Glaude, c'est lui à qui on a confié la tâche de donner les visites guidées depuis quelques années pour le festival Up Here. Il m'a donné rendez-vous sur le site d'une nouvelle murale, la première dont on s'est parlé, celle de L, où la Pupilla, c'est derrière le Grand Théâtre, qu'on appelle communément le Grand à Sudbury. Voici le début de ma tournée avec Nico Glaude. Bonjour Nico.
4: Bonjour Dan, ça va? Il fait trop chaud, qu'est-ce qui s'est passé? Il faisait comme 15 degrés ce matin, mais là, il fait 30 degrés.
1: Merci de m'accorder un peu de votre temps, même dans cette grande chaleur.
4: Non, non, c'est toujours le fun. Ouais. C'est ça fait 2 ans maintenant que je fais comme la tournée des murales qui passe. Puis je passe aussi des fois du temps avec les artistes pendant qu'ils sont en train de peindre les murales. Donc, plus d'infos, je pense, que la plupart du monde. Puis c'est toujours du fun pour avoir un hang-out avec des artistes qui viennent à Sudbury pour la première fois puis les montrer un bon temps ici à Sudbury.
1: On est dans le terrain de stationnement derrière le Grand Théâtre, derrière le Grand. Puis moi, je me souviens de la murale précédente, les deux loups qui hurlaient. Comment est-ce que vous vous sentez par rapport à ce travail-là de murales qui disparaissent, de nouvelles qui apparaissent?
4: Ça vient avec la notion de l'art public, l'art éphémère, aussi avec l'environnement qu'on habite à Sudbury, avec la neige, avec la pluie, les tempêtes, les saisons qui changent rapidement. La peinture dure pas pour toujours. Puis c'est aussi un aspect qui c'est dans les contrats avec les muralistes aussi, que la murale, on aspire 3 ans, 5 ans, mais ça dépend aussi avec la type de peinture qu'ils utilisent. Puis c'est ça aussi spécialement cette année avec les 3 murales.
2: À 17h37 avancée de l'Est le mercredi, Environnement Canada a émis une alerte de tornade pour le sud-ouest et la région du Golden North séchant l'Ontario. Une attention et des précautions additionnelles devraient être exercées près et autour des localités suivantes: la ville de Hamilton, Kitchener, Cambridge, la région de Waterloo, Oxford et Brant. Les météorologues d'Environnement Canada surveillent l'évolution d'un orage violent produisant possiblement une tornade. Des vents destructeurs et de la grosse grêle sont aussi possibles. Mettez-vous immédiatement à l'abri si un phénomène météorologique menaçant s'approche. Veuillez consulter les médias locaux pour plus d'informations.
3: At 5:37 p.m. Eastern Daylight Time Wednesday, Environment Canada has issued a tornado warning for southwestern and the Golden Horseshoe area, Ontario. 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Environment Canada meteorologists are tracking a severe thunderstorm that is possibly producing a tornado. 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Take cover immediately if threatening weather approaches. 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
1: Figure elle-même qui tient une étoile comme ça. Le message « No borders, pas de frontières ». Qu'est-ce que vous pouvez nous dire, Nico, sur ce que la poupie-là veut communiquer avec cette pièce?
4: Mais d'un côté plus technique de production, les trois muralistes qui sont pas locales, on dit une technique qui s'appelle comme un doodle grid. Donc, c'est l'idée comme une grille avec des doodles pour créer la murale. Donc, les années passées, des artistes vont apporter des stencils, vont faire un projecteur pendant la soirée. Mais avec cette nouvelle technique, ça... T'as pas besoin de faire ça pendant la soirée, donc tu peux t'arriver puis aller au travail immédiatement. Donc c'est une nouvelle technique, donc une grille, tu fais tes doodles sur le mur avec des X puis des O, tes propres petits tags. Tu prends une photo de ça puis après tu vas superposer ton design sur Photoshop puis tu vas mettre ça dans ton iPad. Puis après tu vas juste tracer les lignes. Donc c'est compliqué à expliquer, mais disons une grille connect the dots, vraiment compliqué, mais c'est vraiment efficace en même temps.
1: Ça me rappelle un cours d'art plastique quand j'étais à la petite école où on nous forçait. Là je trahis à quel point j'aimais le cours d'art visuel quand j'étais à l'école élémentaire, mais on faisait une grille par-dessus un dessin qu'on récupérait dans un magazine, puis ensuite on le reproduisait, on l'agrandissait en recopiant ce qu'on trouvait dans chacune des cases de la grille.
4: C'est exactement la même technique.
1: Mais avec une tablette.
4: C'est ça. Puis, c'est aussi comme, tu peux pas avoir un projecteur, on va avoir une murale après que c'est un peu coincé, donc tu peux avoir un projecteur dans cet espace. Donc, en termes de thème, pour la papilla a.k.a. Valentina, pour Valentina, c'est l'idée de, encore quand tu avais dit, l'aigle puis le condor qui arrive dans les nuages, dans le ciel. Puis c'est plus ou moins l'idée que la mère nature arrive de son... Elle est en train de prendre un petit dodo, puis elle a besoin de venir pour prendre action. C'était ça le thème du festival cette année, l'idée de repos, reconnaissance, puis prendre action. Donc, c'est l'idée d'une conscience, une fois que la mère nature arrive, que tout le monde dans le monde doit prendre, puis réaliser qu'une action doit se prendre. Puis c'est le signe des deux oiseaux, un signe n'importe quoi, mais si tu vois quelque chose puis tu dois prendre action, c'est à nous autres pas faire ça. Donc c'est un message que pour Valentina, disant que c'est l'état de la planète, l'état de qu'est-ce qui se passe, puis c'est à nous autres de prendre action. Puis des fois on a besoin d'un signe, mais des fois il y a pas besoin de signe pour qu'on prenne action pour sauver la planète.
1: Au niveau technique, moi je remarque la qualité des textures. Ce ne sont pas des lignes claires et précises. Il y a ce qu'on appelle en bon français du shading. Donc, beaucoup de petits points pour communiquer des ombres. Qu'est-ce que vous appréciez en tant qu'artiste quand vous regardez à ce qu'elle a réalisé ici?
4: Ça, c'est comme aussi son propre style, mais aussi elle a un background au tatouage. Donc, tu penses une aiguille de tatouage comme, disons, 10, 15 petites aiguilles qui vont faire une ligne. Donc, c'est plus ou moins la même chose. Une technique de tatouage qui va être incorporée dans une technique pour créer une murale en même temps.
1: Ah, est-ce que c'était une des artistes qui offrait des blocs de temps de ses services comme artiste de tatouage à Sudbury pendant le festival?
4: C'est ça. Il y avait un pop-up avec Valentina, puis un pop-up avec June, deux muralistes qui ont venu pour créer des nouvelles murales cette année, qui ont un pop-up avant qu'ils ont commencé à peinturer.
1: Est-ce que vous savez si ça a été populaire?
4: Non.
1: OK.
4: Je pense pas qu'il... Whatever. Il n'y a pas personne qui est arrivé.
1: J'ai trouvé ça intéressant c'était offert.
4: C'est toujours aussi ça avec incorporer des idées pour que... Comme à la fin de la journée, les muralistes sont ici pour une semaine et demie, deux semaines des fois. Donc pour avoir un mandat comme ça, c'est toujours quelque chose de nouveau. Puis on espère que le monde va prendre ça un peu avec plus de cœur la prochaine fois, mais quand même une bonne idée.
1: Excellent. Ben, on peut... commencer à marcher vers la prochaine murale, c'est pas loin. Sinon, moi, j'ai raté le festival. Ça fait deux éditions de suite là, que je manque parce que je passe mes vacances à l'extérieur de la ville. Comment est-ce que ça s'est passé pour vous, Nico?
4: C'est beaucoup de fun. Ça fait deux années de film maintenant qu'avec genre le timing des shows, qu'il y a comme une pause de comme 10, 15, peut-être 30 minutes entre les shows. Donc, tu as une chance pour voir tout ce qui se passe pendant le festival. Puis je pense que ça donne l'opportunité au monde pour juste voir tout ce que le festival va offrir. Puis aussi, une autre année que les muralistes ont créé des œuvres quand je pense que vont rester avec le monde pour longtemps. Je sais, j'ai fait trois tournées pendant le festival. Puis la réaction du monde, c'est toujours surprenant. T'as aucune idée qu'est-ce que le monde va penser. Mais tout le monde, je pense que c'est une année qu'ils ont vraiment... ils adorent les murales.
1: Donc voilà, à ce moment-là, Nico Glaude puis moi, on se dirigeait tranquillement sur la rue Durham vers le site de la deuxième murale pour notre tournée des nouvelles murales créées dans le cadre du festival Up Here. Si ça vous intéresse, Chris, puis les gens qui nous écoutent à la radio, c'est disponible en trois segments qui ont été diffusés ce matin au Matin du Nord.
0: À consulter sur audio si vous souhaitez écouter cette tournée en rattrapage et si vous voulez découvrir vous-même les murales qui ont été conçues dans le cadre d'Up Here au cours des dernières années. Heureusement, vous avez tout simplement besoin de vous promener dans le centre-ville de Sudbury et ailleurs dans la communauté pour voir ce que les artistes ont créé au fil des années. Merci beaucoup, Daniel, de nous avoir proposé cette rencontre.
1: J'en prie.
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0: Même si certains élèves de la province reprennent le chemin de l'école cette semaine, la rentrée scolaire pour la grande majorité des conseils scolaires de l'Ontario est fixée au mardi 8 septembre prochain, donc mardi prochain. Une question préoccupe parents et élèves à ce temps-ci de l'année. Alors, comment faire une bonne rentrée scolaire? Comment est-ce qu'on fait pour connaître le meilleur succès possible lorsqu'on lance une nouvelle année à l'école? Quelles adaptations sont nécessaires, surtout que ce n'est pas toujours facile pour les tout-petits du maternel qui font leur premier pas à l'école? Les choses n'étant pas aussi évidentes pour ceux du niveau primaire, on essaiera de vous aiguiller sur la meilleure façon de lancer votre rentrée avec vos enfants. Ma collègue Martine Laberge en a parlé avec Annie Kenny, psychoéducatrice, docteur en éducation et professeure au campus d'Halifax de l'Université Sainte-Anne.
6: La entrée réussie serait, et là vous allez excuser mon anglicisme d'entrée de jeu, quand on fait du damage control à l'avance.
7: Ah! L'entrée réussie, on a prévu des choses.
6: Quand on a prévu des choses et qu'on ne se laisse pas déboussoler par justement les petits imprévus. Et une rentrée réussie, ça se calcule en nombre de jours, en nombre de semaines. Alors, il faut éviter de se mettre de la pression, que tout soit en ordre, puis que tout soit réglé au quart de tour après les demi-journées ou la première semaine, et d'assumer que la première semaine est passée, alors on est dans la routine. C'est un faux pas, je pense, à faire, d'assumer que de s'adapter pour les enfants. Qu'il soit petit ou qu'il soit plus grand, il faut s'accorder du temps. Il faut s'armer de patience quand on est les parents parce que les situations stressantes et comment les jeunes vivent l'adaptation à cette nouvelle réalité-là après les vacances, il faut leur accorder du temps.
7: Ouais. Et ils gèrent pas ça comme nous, comme les adultes qui avons eu plusieurs rentrées scolaires. Donc c'est une période de transition, c'est ce que j'ai compris, et c'est un processus. Donc il faut y aller dans le temps. Je vais peut-être commencer de façon plus ciblée avec les plus petits, ceux et celles qui entrent à la maternelle, qui sont donc cute. Les éléments essentiels auxquels les parents devraient penser pour faciliter leur adaptation dès le début, au tout petit. Là.
6: Moi, je dirais aux parents, mettez-vous dans le rôle d'observateur pour quelques jours et d'essayer de déterminer qu'est-ce qui est le niveau d'autonomie de votre enfant en lien notamment avec la satisfaction de ses besoins physiologiques. Je m'explique. Mm-hmm. Quand les enfants quittent la maison pour la maternelle, pour la pleine journée, ils vont partir avec une boîte à dîner avec tout plein de choses. Mm-hmm. Assurez-vous d'être très stratégique que les enfants sont habiles pour accéder à la nourriture. Je vous donne un exemple. Moi-même, étant la mère de trois enfants, si on était dans la voiture et qu'il y avait une barre de céréales qui avait besoin d'être donnée en collation, systématiquement, j'ouvrais l'emballage, je sortais la barre de céréales et ouais. Je l'attendais à mon enfant. En maternelle, les petites mains sont pas toujours habiles pour ouvrir ces emballages-là, ni même le sac à sandwich réutilisable. Si les enfants sont trop précautionneux, ça ouvre pas. Puis s'ils vont trop fort, ça revole partout. Mm-hmm. Le sandwich se retrouve par terre. Ça, c'est en lien avec l'alimentation. Alors, un des premiers besoins physiologiques, l'école, ça me demande de l'énergie, ça me demande de la bonne énergie. Il faut que les enfants puissent manger qu'est-ce qu'il y a dans leur boîte à dîner. Mm. Et c'est pas grave s'ils commencent par le dessert. C'est bien correct. Alors, moi, je dis aux enfants, jouez donc à la cafétéria ou à l'heure du dîner. À mettre des choses dans la boîte à dîner et d'observer comment l'enfant utilise ses petites mains et ses habiletés pour ouvrir les emballages, pour mettre la paille dans la boîte de jus. Est-ce qu'ils sont habiles assez pour le faire ou s'il faut plutôt opter pour une bouteille avec une paille plus réutilisable, des choses comme ça. Alors ça, c'est vraiment en lien avec l'alimentation.
0: C'était Annie Kelly, psycho-éducatrice, docteur en éducation et professeure au campus d'Halifax de l'Université Sainte-Anne. Maintenant, 17h51, c'est le temps de s'informer avec Grégory Wilson.
8: Bonjour, c'est bel et bien Grégory Wilson à Toronto, les 17h51, et voici vos informations. Tout d'abord, une alerte de veille d'orage violent est toujours en vigueur dans le Grand Toronto. Des vents forts ont déjà frappé de plein fouet le centre-ville plus tôt cet après-midi, et la formation de nouveaux orages dangereux pouvant produire des rafales causant des dommages, de la grêle de grosse taille, de la pluie forte sont toujours possibles. Dans son avertissement, l'agence rappelle que les conditions pourraient devenir propices à la formation d'une tornade. De son côté, le distributeur d'électricité Hydro One insiste que des pannes de courant sont possibles dans tout l'est le sud-est de l'Ontario. L'utilisation de plateformes de jeux en ligne et de paris sportifs chez les jeunes atteint des niveaux alarmants, selon des chercheurs. Une nouvelle étude menée auprès d'élèves du secondaire par le Centre canadien de toxicomanie et de santé mentale en Ontario démontre une augmentation de 50% de leur utilisation entre 2023 et 2025. Catherine Brulotte.
9: Started doing sports betting online, you know, casino games.
10: Kim Friedenberg et sa famille ont vécu des années difficiles en raison de la dépendance de son fils aux jeux en ligne. Actif sur des plateformes de jeux d'argent virtuel depuis l'âge de 11 ans, ce jeune a vu le jeu miner sa vie, souligne la mère maintenant présidente du regroupement Parents Standing Together.
9: Pretty much went through a couple of years where it really destroyed his life.
10: Si les plateformes de jeux ne sont pas légalement accessibles aux personnes mineures, contourner les contrôles des sites internationaux est parfois très simple, selon Sylvia Kerouz, titulaire de la chaire de recherche canadienne sur les jeux et professeure à l'Université Concordia.
11: Ça peut être juste une question d'aller sur un site, s'inscrire, dire qu'on a plus que 18 ans, la personne peut accéder. Donc, qu'elle ait 15 ans, 14 ans, 13 ans, ça ne change rien.
10: Selon une nouvelle étude menée par le Centre canadien de toxicomanie et de santé mentale CAMH à Toronto, le quart des élèves du secondaire disent être exposés à des publicités de jeux de hasard quotidiennement. 12% d'entre eux admettent y avoir participé, une donnée alarmante selon le chercheur Nigel Turner.
12: They're potentially establishing a gambling problem that could last for years.
10: Il affirme qu'une dépendance développée en bas âge peut suivre une personne toute sa vie. Un projet de loi fédéral visant à encadrer la publicité et les paris sportifs à l'échelle nationale a été déposé au Sénat en 2025 et doit encore être étudié en comité. Ici Catherine Brulotte, Radio-Canada, Toronto.
8: Scène judiciaire maintenant à Toronto. La couronne et la défense d'un meurtrier qui était mineur à l'époque des faits reprochés compte demander la peine maximale de 10 ans pour le meurtre prémédité d'un chauffeur de remorqueuse indépendant. Le jeune, aujourd'hui âgé de 18 ans, a plaidé coupable d'une accusation de meurtre prémédité il y a 2 mois. Sulakshan Selvasingam a été tué à bout portant dans sa voiture dans une station d'essence de Scarborough en 2024, et ce dans le cadre de la guerre dans l'industrie du remorquage en Ontario. L'audience sur la détermination de la peine a donné lieu à des scènes émouvantes aujourd'hui, et ce de la part de la famille de la victime et du survivant de l'attaque qui ont décrit l'impact que le meurtre a eu sur leur vie. La couronne et la défense présenteront leurs arguments finaux en début octobre. Au basketball maintenant, la NBA a finalement décidé de la sanction à infliger aux Clippers de Los Angeles et à Kawhi Leonard dans le cadre de son enquête sur le contournement du plafond salarial. Dans un communiqué, la Ligue affirme que l'équipe californienne sera privée de ses 5 choix de première ronde au repêchage à partir de 2029. Les Clippers devront également payer une amende de $30 millions et son propriétaire est suspendu de toutes les activités de la Ligue et de l'équipe pour un an. Kawhi Leonard devra lui payer $700 000. Le joueur vedette a mené les Raptors à son tout premier championnat en 2019 avant de rejoindre les Clippers. Plus tôt cet été, les deux formations ont conclu un échange pour qu'il revienne à Toronto. L'accord avait cependant été suspendu en attendant les résultats de l'enquête. Et en terminant, la Coupe du monde de soccer de la FIFA a attiré à Toronto cet été des milliers de visiteurs de 9 États américains et 57 pays, selon un sondage de Destination Ontario. Ce bilan positif contraste avec une évaluation de l'émission Enquête de Radio-Canada qui a déterminé que le mondial a attiré beaucoup moins de touristes que promis à Toronto et à Vancouver. L'organisation des 13 matchs au Canada a coûté $1 milliard, mais c'est une dépense nécessaire pour promouvoir la ville à l'international, croit David Soberman, professeur en marketing de l'Université de Toronto.
13: Si on n'avait pas dépensé cet argent pour avoir la Coupe du monde à Toronto, où serions-nous? C'est difficile à dire. Je pense que si on veut être vraiment une ville ou une destination globale, on n'a pas de choix que d'être le hôte pour ce genre d'événement de temps en temps.
8: Toujours selon le sondage de Destination Ontario, la grande majorité des répondants prévoit séjourner à nouveau dans la ville reine d'ici 2 ans. C'était vos informations.
0: Merci beaucoup, Grégory, et merci à vous tous de finir votre journée avec nous. Pour ceux et celles qui souhaitent rester des nôtres, bien écoutez, on a un petit tour d'horizon du calendrier sportif à faire pour conclure l'après-midi. Dans la Ligue de hockey de l'Ontario, il y a quelques matchs préparatoires à venir ce soir. D'abord, à 18h30, les Bulldogs de Brantford affrontent le Storm de Guelph. Du côté d'Owen Sound, de North Bay affronte l'attaque à 19h. Puis, à Timmins, match spécial ce soir au centre communautaire McIntyre, l'Arena McIntyre. Les Wolves de Sudbury à 19h affrontent les Huskies de Rouyn-Noranda. Ensuite, dans les ligues majeures de baseball, la série très, très importante pour les Blue Jays de Toronto contre les Guardians de Cleveland se poursuit ce soir. Les Blue Jays seront en action à compter de 18h40 et c'est Dylan Cease qui doit être le lanceur partant pour les Jays. En terminant, aux internationaux des États-Unis, on surveillait cet après-midi les performances de quelques Canadiens et canadienne qui était en action. On avait chez les hommes Denis Shapovalov qui affrontait Lucas Van Hache plus tôt dans la journée et Shapovalov finalement a eu droit à une journée bien bien remplie, lui qui présentement est en train de mener en deuxième manche contre le Français. Et du côté des dames, Leila Annie Fernandez, sans trop de problèmes, a gagné en 2 manches son match de deuxième tour plus tôt aujourd'hui et accède donc à la 3e ronde des internationaux des États-Unis.

Comme d'habitude, cet après-midi, merci beaucoup d'avoir été des nôtres. Et s'il vous plaît, aux gens dans le sud de l'Ontario, faites attention ce soir et cette nuit avec la grosse tempête qui survole présentement le centre-ville du Grand Toronto. Assurez-vous de suivre les prévisions météorologiques d'Environnement Canada et s'il vous plaît, protégez-vous si jamais les conditions s'aggravent dans les prochaines heures. Sur ce, je vous souhaite une bonne fin de journée en espérant vous retrouver demain après-midi dès 15h06 pour la prochaine émission de Pas comme d'habitude.

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Ça s'appelle Hijack et c'est absolument incroyable ce morceau. En fait, c'est Enoch Light and the Light Brigade. C'est sorti en 1975, mais ce morceau-là, c'est une reprise d'un morceau qui s'appelle aussi Hijack de Herbie Mann, le flûtiste, le jazzman qui était paru aussi en 1975. Et pourquoi c'est si bon? Parce que c'est groovy et aussi parce que ça a été échantillonné, entre autres, par le groupe hip-hop américain The Beat Nuts. Vous vous rappelez peut-être d'un morceau qui s'appelle Watch Out Now, Watch Out Now, oui, sorti en 1999. Jennifer Lopez aussi, Julio, avait choisi cet échantillon pour un de ses morceaux. Mais bon, ça, on ne l'a pas retenu dans la programmation de Tellement Courteau. Noem, maintenant, c'est une jeune autrice-compositrice montréalaise. On va l'entendre ici avec un morceau qui s'appelle Touriste.

0: À 18h09 heure avancée de l'Est le mercredi, Environnement Canada a émis une alerte d'orage violent pour le sud-ouest et la région du Golden Horseshoe en Ontario. Une attention et des précautions additionnelles devraient être exercées près et autour des localités suivantes: la ville d'Hamilton, Waterloo, Wellington, Nagaur, la ville de Toronto, Dunville, Caledonia, Altzeman, Oxford, Brant, Alton et Peel. Les météorologues d'Environnement Canada surveillent l'évolution d'orages violents très dangereux pouvant produire un ou plus des éléments suivants: vent destructeur ou grêle de la taille d'une balle de baseball ou plus. Mettez-vous immédiatement à l'abri si un phénomène météorologique menaçant s'approche. De nombreux éclairs sont probables et il y a toujours un risque de tornade avec un orage.
1: At 6:09 p.m. Eastern Daylight Time Wednesday, Environment Canada has issued a severe thunderstorm warning for southwestern and the Golden Horseshoe area, Ontario. Extra care and attention should be exercised in and around the following localities: the city of Hamilton, Waterloo, Wellington, Niagara, the city of Toronto, Dunville, Caledonia, Haldimand, Oxford, Brant, Halton and Peel. Environment Canada meteorologists are tracking very dangerous thunderstorms capable of producing one or more of the following: destructive winds or baseball size or greater hail. Take cover immediately if threatening weather approaches. Intense lightning is likely, and tornadoes are possible with any thunderstorm that develops.

Ça s'appelle évidemment Ladies par Lee Fields and the Expression Soul Man américain. Le Festi-Jazz de Rimouski, c'est cette semaine que ça commence. 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

Quelle voix qui fait du bien, c'est le Montréalais Clairel avec Close to You. Magnifique, elle est enveloppante, sa voix. On l'a déjà reçue à Thelma Courteau. 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J'annonce les noms des personnes gagnantes demain. Cinéphonique.

cinéphonique ici à Tellement Courtois. Excellent morceau, ça s'appelle Paradis Artificiel. On poursuit avec un classique maintenant, Jamiroquai avec Too Young to Die.

0: Sinclair ici avec le funk et c'est sur cet air funky qu'il hoche de la tête Stanley Péan. Bonsoir Stanley.
1: Salut.
0: Alors, je te vois amateur de funk. Qu'est-ce qu'il y aura ce soir à Quand le jazz est là?
1: Ben, essentiellement, on va se pencher encore une fois sur le FestiJazz international de Rimouski qui commence demain.
0: Exact.
1: Et qui va se poursuivre jusqu'à dimanche. Donc hier, on en a parlé. On va encore faire le tour un peu de la programmation puis faire entendre des extraits des artistes qui joueront là. Il y a aussi deux nouveaux disques de deux guitaristes canadiens. Il y a Thomas Carbou qui a enregistré un disque au printemps dont on n'avait pas encore parlé. Puis il y a Elliot Friedman qui, lui, joue à Vancouver ce week-end, qu'on va le découvrir son univers.
0: Génial, tout ça et plus encore. Donc,
1: plus encore. Évidemment, j'ai entendu que Cassandra Wilson nous a quittés, mais oui. Ça, on lui consacrera l'émission de demain au complet.
0: Ah ben génial, parce qu'effectivement, c'est une des nouvelles du jour. Nous aussi, on abordera sa carrière demain un petit peu rapidement à l'émission. Ben Stanley, bonne émission et puis on se dit à bientôt.
1: Merci Alex.
0: Salut. On poursuit sans plus attendre avec Catherine Lefrançais. Voici une de ses premières chansons, « Mon cœur balance ».

Mais Tennessee Quidad, c'est une nouveauté. C'est Orchestra Acocan. C'est tiré de leur nouvel album America. Et je vais vous dire, depuis deux semaines, c'est le disque que j'écoute le plus partout, en voiture, à la maison. C'est tellement un bon album qui mélange musique latine, musique soul, musique cubaine également. On est dans les sonorités des années 50. C'est très, très bien fait. Et félicitations à Michael Eckroth. C'est l'arrangeur qui a écrit les arrangements sur cet album. Il y a des trucs hallucinants. Vous aimez les cuivres, vous devez absolument écouter cet album. Puis c'est sûr qu'on va revenir sur ce très beau disque de la rentrée. Alors, Comment de bord, c'est le groupe québécois. Et franchement, Comment de bord met au profit ici le groove pour parler de tendresse sur ce nouveau titre qui vient de sortir hier. Ça s'appelle Virer doux. Et bien sûr que ça va se retrouver sur leur nouveau disque Des fois danser. L'album sort le 23 octobre prochain. Voici une belle nouveauté de Comment de bord.

Avouez que la dernière séquence musicale était magique. Avouez que toute l'émission aujourd'hui était magique. Franchement, chapeau à Julio Mendy, le nouveau réalisateur de Tellement Courteau. On vient d'entendre Gregory Isaac avec Let's Dance. Tout juste avant, une perle, Étienne Dao avec Les Bords de Seine, une collaboration avec Astro Gilberto et la nouvelle chanson de Comment de bord. Demain, à Tellement Courteau, entre autres, on va parler de Mike D, ex-Beastie Boys, qui vient de faire un nouveau disque avec ses garçons. On aura une nouveauté également du jeune Québécois Colin Léo et on va aller en Allemagne avec une nouveauté instrumentale de Gigi Whitefield. Je vous rappelle que toutes nos émissions sont en rattrapage sur Radio-Canada Audio. Je vous redonne aussi notre adresse courriel tellement@radio-canada.ca. Stanley Péan s'en vient avec Quand le jazz est là. C'est Alexandre Courteau. Merci de nous écouter. Je vous souhaite une très bonne soirée. On se retrouve demain à 17h ou 18h dans les Maritimes.

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4: Bonsoir. Au microphone pour les deux prochaines heures, Stanley Péan, en direct du studio 49 de la Maison de Radio-Canada à Montréal. J'ai le plaisir de vous accueillir. À quand le jazz est là?

Emprunté au répertoire de La Môme, Édith Piaf, Padam, Padam, dans la version gravée par Jill Barber sur son album Encore, paru chez Outside Music en 2024. Les fans de cette chanteuse se réjouiront de savoir qu'elle se produit à la Salle des Jardins ce vendredi soir dans le cadre du 40e FestiJazz International de Rimouski. Comme je vous le disais hier soir, nous allons revenir sur cette manifestation qui prend son envol dès demain et tiendra l'affiche jusqu'à dimanche. Je vous ferai entendre quelques autres têtes d'affiche du FestiJazz, dont la bassiste polonaise Kinga Gwick et le saxophoniste américain David Binney, qui a pris la réjouissante habitude de collaborer avec des artistes d'ici, nommément le trompettiste Rémi Cormier, le guitariste Thomas Carbou. Nous écouterons aussi le saxophoniste Joel Miller, qui sera de passage à Montréal et à Québec la semaine prochaine, ce qui me fournit le prétexte pour revenir à son excellent album Unstoppable, paru en 2019. Et nous découvrirons ensemble Bands of Merriment, volume 1, le récent opus du guitariste Elliot Friedman, qui lui joue ce week-end sur la côte ouest. Entre-temps, voici deux autres immortels interprétés par Jill Barber sur son disque Jill Barber Sings the Standards, sorti en 2015. D'abord, A Kiss to Build a Dream On, qui sera suivi de Every Time We Say Goodbye, puisque toutes les occasions d'écouter Cole Porter sont bonnes en ce qui me concerne.

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De toute beauté, le standard My One and Only Love, tel qu'interprété par la saxophoniste Maud Fortier en duo avec son pianiste August McKinney. C'est une plage de l'album Echoes of Change, le premier de Maud qui nous l'a offert il y a tout juste quelques mois. Maud Fortier se produit dans le cadre du 40e Festijazz International de Rimouski sous le chapiteau de la place Festijazz Vidéotron dimanche à 14h15. La pianiste et compositrice Jean-Siane MG sera également de la fête à Rimouski. L'ex-révélation Radio-Canada Jazz joue elle aussi à la tête de son trio sous le chapiteau de la place Festijazz Vidéotron. C'est samedi à 13h30. Écoutons la plage titre de son plus récent disque paru un peu plus tôt cette année, enregistré avec le contrebassiste Levi Dover et le batteur Mark Nelson.

Can You Hear the Birds? C'est la pièce éponyme du plus récent disque de la pianiste et compositrice Gentiane MG en trio. Gentiane, je le rappelle, est l'une des têtes d'affiche du Festival international de Rimouski où elle se produira samedi après-midi avec ses complices Levi Dover à la contrebasse, Mark Nelson à la batterie. Pour tous les détails de la programmation de cette 40e édition de l'événement, je vous encourage fortement à consulter le site web festijazzrimouski.com. Je dois par ailleurs vous signaler qu'un autre détenteur du titre de révélation Radio-Canada Jazz, le bassiste Carl Mayotte, prend également part au FestiJazz. Carl y joue vendredi à 17h sous le chapiteau Place FestiJazz Vidéotron. Tenez, je vais vous le faire entendre avec son audacieuse relecture du standard In a Sentimental Mood de Duke Ellington, enregistré en 2022 pour la firme Analecta avec Jeanne Laforêt au chant, c'est elle qui signe ce texte français, Gabriel Cyr à la guitare, Rémi Cormier à la trompette, Damien Jade au saxophone, Francis Grégoire au clavier, Luc Boivin aux percussions et enfin Stéphane Chamberlain à la batterie. Dans cette adaptation en langue de Molière, le morceau a été rebaptisé « Sentimental », tout court.

Mais Terra, composition du guitariste et multi-instrumentiste Thomas Carbou, tiré de son album Tribal ou Tribal, paru l'hiver dernier sous étiquette Jam House Records. Il y fait littéralement tout sur ce disque, ou presque. Thomas Carbou qui chante, joue de la guitare, des percussions, des synthétiseurs et a travaillé avec les échantillonneurs. Entre les textures électroniques ciselées et les pulsations organiques, cet album brille, notamment grâce aux interventions du saxophoniste américain David Binet. Éric Breton y a également contribué à titre de percussionniste. David Binet, pour revenir à lui, se produit ce samedi 5 septembre à 18h30 à la salle Desjardins de Rimouski. Il s'agit d'une addition de dernière minute à la programmation du FestiJazz pour remplacer le trompettiste Keon Harold, dont le spectacle a été annulé, on ne sait pas trop pourquoi. On va écouter un autre extrait de Tribal de Thomas Carbou. Cette pièce s'intitule « Marwimbi ».

Linéage, une plage de l'album Rich State of Mind, le plus récent de Rémi Cormier, paru en février dernier. Ce morceau marque une collaboration majeure entre le jeune trompettiste montréalais, ex-révélation Radio-Canada Jazz, et le saxophoniste américain David Binney. Rémi Cormier jouera mercredi 16 septembre prochain à 18h au Balcon à Montréal dans le cadre des Mercredis Live Jazz. Quant à Binney, j'insiste, il se produit ce samedi 5 septembre 18h30 à la Salle des Jardins à l'occasion du 40e Festi-Jazz international de Rimouski. Poursuivons avec la chanson Home, une piste de l'album phare de David Binney, Greyland Epicenter, paru en 2011 sous étiquette Mythology et considéré par la critique comme l'une des œuvres les plus ambitieuses et personnelles du saxophoniste. Sur cet hymne à la nostalgie, la chanteuse à la voix feutrée Gretchen Parlato se joint au groupe de Binney, qui est au saxophone soprano là-dessus, de même que son confrère saxophoniste Chris Potter au ténor. Ajoutez à cela les contributions toujours pertinentes du pianiste Craig Taborn et du batteur Brian Blade.